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1: Bonjour, aujourd'hui trois courtes définitions. Premièrement, optatif, O-P-T-A-T-I-F, c'est un adjectif ou un nom qui vient du latin optare qui veut dire souhaiter. Optatif se dit d'un mode du verbe qui exprime le souhait. En français, l'optatif est remplacé par l'emploi du subjonctif. Exemple, que la volonté de Dieu soit faite. Ou autre exemple, qu'il puisse arriver à temps. Le deuxième mot est paracronisme. P-A-R-A-C-H-R-O-N-I-S-M-E. C'est un nom masculin qui vient du grec para qui veut dire à côté et de chronos qui veut dire temps. C'est une erreur consistant à situer un événement à une époque plus tardive que celle où il s'est réellement produit. On utilise plutôt le mot anachronisme qui indique ce qui est faux ou erroné par rapport à la chronologie, en fait, qui confond les époques. Le troisième terme est roquer, R-A-U-Q-E-R. C'est un verbe. Roquer veut dire crier en parlant d'un tigre. On pourrait dire aussi feuler. Le terme roque se dit d'une voix rude, âpre, comme enrouée. Par exemple, on dira « les tigres roquèrent en arrivant sur la piste du cirque ». Merci et à demain.

0: Tout est bien réglé et je comprends pourquoi on m'envoie un téléphone. Journée mondiale contre la faim, on dit. Eh oui, il y a encore du monde qui lutte contre la faim dans le monde entier. Et parfois, certaines sociétés ont fait des régimes, on mange trop et on jette. Et pendant ce temps-là, sur la terre entière, il y a des continents ou des pays où on ne mange pas tous les jours à sa faim. Alors aujourd'hui, nous avons du monde dans ce studio. Nous avons dédié cette émission à cette campagne qui a été initiée entre autres par Max Marraine Adour Côte Sud, vous savez, la communauté de communes, cette magnifique campagne qui s'appelle Levons tous le pied. Et oui, pour la journée mondiale du pied, et bien voilà, c'était ça mon clin d'œil. En invité, nous retrouverons Nathalie et Daniel de l'association La Route des familles brisées et nous retrouverons Julia. Alors Julia, on la connaît. Et oui, Julia, décidément, elle vient, on la met à la porte, elle rentre par la fenêtre. Julia, vous la connaissez parce qu'elle est chanteuse. On a reçu le groupe Jougs, mais là, elle vient pour toute autre chose. Elle va témoigner par rapport à cette campagne. On vous expliquera ça tout de suite. Claude, ça va ?
1: Moi, je vais très, très bien.
0: Bon, alors tu vois, puis va de mieux en mieux, en plus avec cette journée qui t'est dédiée.
1: Mais, je ne pensais même pas me lever pour avoir ce succès-là, mais je suis ravi, je suis vraiment ravi.
0: On retrouve, eh bien, comme tous les matins, jusqu'à pendant 10 jours, Caïs. Bonjour Caïs. Caïs qui est en stage de 15 jours, enfin de 2 semaines ou 10 jours avec Claude. Et nous avons ici à côté de moi aussi à la technique, Noé.
2: Salut tout le monde.
0: Il faut parler plus près du micro, Noé. Là.
2: Bonjour à tous, ça va ce matin?
3: Oui.
2: Tranquille.
0: Il fallait monter la marche, voilà. C'est pour ça, attention, on ne va pas te casser la figure. Levons tous le pied, c'est une campagne qu'on va développer. Alors, on va juste expliquer que Nathalie et Daniel, qui ont créé, il me semble, ils vont nous l'expliquer, l'association La Route des familles brisées, ont connu ce qu'on appelle un drame de la route. Claude va en parler avec eux. Et Julia a aussi quand même connu ce qui aurait pu être un drame de la route. Mais ça s'est mieux terminé.
3: Oui.
0: Bon, voilà. Donc, merci beaucoup à tous les trois d'être là. Nous avions normalement aussi prévu d'avoir un quatrième invité, mais qui ne peut pas être là. C'était simplement un jeune homme qui était passionné de moto et qui a eu un grave accident en moto, qui a mis des mois et des années avec un combat très particulier, un combat par rapport à ce qui lui est arrivé, par rapport à sa vie. On avait eu un témoignage émouvant, c'est ce qui nous avait, avec Claude, conduit à l'inviter. Bon, il ne peut pas être là aujourd'hui, donc bon, voilà. Donc, merci vraiment du fond du cœur d'être là avec nous ce matin.
1: Oui, alors ça va être effectivement, Bernie le dit, on ne va pas s'attarder là-dessus parce qu'on n'est pas là pour faire du misérabilisme, mais ça va être une émission que je vous demande d'écouter avec beaucoup d'attention parce que ça va être quand même plein d'émotions. Alors effectivement, Bernie a présenté Nathalie et son époux, Daniel, qui sont présents ici à cette antenne parce que ils ont été touchés en plein cœur par un accident qui a eu lieu lors d'un retour de fête dans un de nos villages en bord de route. Alors Nathalie, est-ce que vous avez la gentillesse de nous expliquer exactement ce qui s'est passé dans le cadre justement de cet accident qui a eu lieu en revenant des fêtes du village.
4: Oui, mais bonjour à tous et à toutes. Merci déjà pour votre invitation, pour pouvoir enfin parler de cette affaire un petit peu. Donc, je vais essayer de vous en parler avec ce qu'on sait,
1: oui,
4: parce qu'on ne sait malheureusement pas tout, ça restera toujours flou dans nos esprits. Donc, Kevin était au fait à Soustan le 4 août 2018. Et à 7h34 du matin, la police de Dax nous a prévenu que notre fils venait d'avoir un accident. Et après, on nous a dit qu'il était décédé.
1: Alors, ça a été en deux temps. On l'évoquera. Je n'ai pas du tout envie que ce soit pour toi terriblement difficile ou douloureux. Donc, tu m'arrêteras.
4: C'est toujours difficile.
1: Ben, je me doute. Donc, tu m'arrêteras lorsque mes questions auront dépassé une certaine limite. Moi, j'ai envie que les gens qui nous écoutent comprennent la puissance de cette campagne, la raison pour laquelle c'est important de la respecter. Et comme on a assisté, Bernie l'a évoqué, comme nous avons assisté tous les deux à la présentation à la Max de cet événement, et que j'étais également présent à l'ouverture sur Cabreton du lancement de cette campagne le 6 juin, il y a quelques jours, on va pouvoir évoquer tout ça assez facilement. Mais Julia, puisque Bernie aussi en a parlé, toi aussi, tu as été sujette à vivre un problème pas simple, qui, heureusement, s'est terminé bien différemment que pour Nathalie et Daniel. Mais qu'est-ce qui t'est arrivé à toi? Comment ça s'est passé?
3: Alors moi, c'est mon petit garçon de 12 ans qui a été percuté par une voiture. Mmh. Il était en draisienne électrique, c'est comme une trottinette électrique. Mmh. Et aujourd'hui, c'est un miraculé, en fait. Donc je suis très reconnaissante qu'il soit toujours parmi nous.
1: D'accord. Voilà. Alors, toi,
0: excuse-moi, Claude, pardon, je voulais juste préciser qu'effectivement, alors c'est quand même important, parce qu'on avait songé avec Julia à ce que son fils vienne. On lui a proposé, enfin, elle lui a proposé, et rappelle-moi le prénom.
3: Léandro.
0: Léandro.
3: Oui.
0: Léandro n'a pas souhaité venir ce matin, pas parce qu'il faisait la belle ou parce qu'il était timide ou comme ça. Mais il voulait, alors je pense que tu vas mieux l'expliquer que moi, il voulait tourner la page.
3: Ouais.
0: Qu'est-ce qu'il t'a dit exactement?
3: Alors en fait, déjà, je lui ai demandé s'il était d'accord pour que moi, je m'investisse un peu dans cette campagne qui, pour moi, du coup, est très, très importante. Il m'a dit qu'il était très fier de moi, donc ça m'a beaucoup touchée. Et il m'a dit que lui, pour le coup, il ne voulait pas du tout être dans la lumière par rapport à ça. Et comme tu disais, Bernie, il voulait tourner la page. Et lui, cet accident, en fait, il n'a plus envie de... Il n'a plus envie
1: de
3: d'y penser. Ouais, ouais, il ne veut plus y penser, il ne veut plus en parler. Il a repris une vie... normal, parce qu'il était en fauteuil roulant, il a eu le poignet fracturé, le genou fracturé, il a été alité pendant un mois et demi à ne pas pouvoir se lever, ni aller aux toilettes tout seul, enfin, ça a été très compliqué. Et aujourd'hui, il a repris une vie normale et il est super heureux voilà, avec ça et il ne veut plus y penser.
0: Je trouve ça très beau. Moi.
1: Ouais, moi, je trouve que c'est une bonne démarche. De toute façon, elle est liée au fait que lui... s'en est sorti. Mm. Donc, effectivement, par rapport à Kevin, le sujet n'est pas le même. Mm. Moi, je peux comprendre que Nathalie et Daniel aient besoin de fédérer autour d'eux tout un élan de gens qui peuvent les accompagner, les aider, leur apporter un certain nombre d'éléments de soutien pour trouver des formules. Autant pour ton fils, Léandro, c'est normal que ça ne soit pas un arrêt sur image de son adolescence et de son démarrage. Moi, je comprends assez bien son problème. Alors, cette campagne, pourquoi elle s'est mise en route dans notre département? Parce qu'on a quand même constaté qu'il y avait une recrudescence des accidents à la sortie de certaines fêtes ou de certains rassemblements où les gens exagèrent toujours un petit peu. Donc, il a été constaté une augmentation de tous ces accidents. Et donc, des études ont été faites et on s'est rendu compte que si on roulait 10% en moins en termes de la vitesse que l'on aurait, que ce soit sur les vélos électriques, les trottinettes ou en voiture tout simplement, eh bien il y aurait une espérance de non-accident qui serait augmentée de 40%, ce qui est quand même pas rien comme proportion. Donc toute cette campagne, elle a été mise en place par une agence de com qui, de mémoire, est de Biarritz, installée à Biarritz ou à Bayonne. Je crois que c'est ça. J'ai oublié le nom.
0: Hein, oui, c'est
3: Mac de Com.
1: Mac de Com.
3: Ouais. Et si on parle anglaise, je crois. Non,
1: ou en anglais,
3: voilà. Oui,
1: ouais,
3: Mac de Com.
1: Alors, tu vas pas chipoter, Julia.
0: Oui, non, mais
1: c'est dans la région.
0: Hey, Claude, c'est pas parce que c'est ta journée
1: que tu vas faire
0: des impairs sur la géographie, quand même.
1: Que je peux
3: non,
1: dire
3: mais ils ont
1: quoi.
3: Été tellement super sur cette campagne que voilà.
1: Voilà. Alors, il y a eu une présentation de 3 affiches qui vont circuler à travers nos différentes communes, les 23 communes de la Max, dans les différents panneaux d'affichage. Est-ce que tu as en mémoire, Julia, les 3 slogans que nous avons trouvés lors de la présentation? Nous, on les a trouvés avec Bernie absolument parfaits. Alors, il y en a un qui est très simple. Au niveau du slogan, je ne sais pas dans quel ordre ils passeront, hein, mais enfin il est là. Et parmi les slogans, je vous lis le premier: un petit lever de pied pour chacun, un grand geste pour la communauté. Alors, ça parle peut-être pas à Noé, ça parle peut-être pas à Caïs, parce qu'effectivement, c'était en 1969 qu'on a pu entendre cette première phrase faite par nos astronautes qui sont descendus sur la Lune. Et je trouve que ce rapport avec cette phrase mythique, elle est très, très intelligente.
0: C'est l'année où tu passais ton bac, c'est ça ?
1: Pour la seconde fois. D'accord. Parce que je l'avais aussi passé en 68. Donc, mais en 68, il y avait eu la grève. Enfin, c'est une vieille histoire. Il y a eu une guerre à un moment donné. Ouais. Alors, le deuxième des slogans, je pense que si Noé va nous le chercher sur la porte de la boutique, il va nous le retrouver. Mais moi, j'en ai un deuxième déjà. C'est comme quoi on peut prendre son pied juste en le levant. Alors ça aussi, je trouve que ce clin d'œil, on y voit une maman qui retrouve son amoureux et elle lève le pied en passant à travers les passages cloutés. Je pense que cette vision est suffisamment rigolote, c'est suffisamment un clin d'œil pour qu'elle soit mémorisée par les gens. Donc moi, ce que je voudrais connaître, c'est le sentiment de Nathalie, voire celui de Daniel, mais j'ai appris en connaissant ce couple que seule Nathalie a le droit à la parole dans ce couple.
4: C'est pas vrai.
1: C'est la seule.
5: Un petit peu.
0: Oui, mais t'as remarqué que quand il était tout seul, lui, il prenait la parole.
1: Dès que Nathalie n'est pas là, il a un droit de parole. Mais
5: voilà, je peux m'exprimer normalement. Pas là, absolument.
1: Est-ce que vous avez découvert ces slogans avec plaisir, Nathalie? Est-ce que ça a touché? Est-ce que vous vous êtes rendu compte qu'ils étaient vraiment allés loin dans la démarche et que c'est un éveil qui est particulièrement intelligent?
4: Un éveil qui est particulièrement intelligent et, bon, mieux vaut tard que jamais, hein, mais c'est vrai que les slogans sont bien.
1: Sont forts, hein?
4: Sont forts, c'est bien trouvé. Après, la vitesse a toujours été un problème, hein.
1: Oui, alors vous, l'accident de Kevin, c'était en 2018.
4: Le 4 août 2018.
1: J'ai bien compris. Vous apprenez ça, vous êtes à la maison, l'histoire raconte qu'il rentrait des fêtes, il était peut-être un peu tard, je ne sais pas.
4: On ne sait pas, on sait qu'il était aux fêtes.
1: D'accord. Vous avez été prévenu dans la nuit, à l'issue de l'accident, assez vite?
5: Non, on a été prévenu vers
4: 7h34 du matin.
5: 7h30, oui, à peu près 34. Du matin. Et l'accident est soi-disant survenu à peu près vers 5h45. 6h, 7h, oui. On ne sait pas très bien, c'est un peu flou là-dessus.
1: Il n'y a pas de grosse précision là-dessus.
4: On ne connaît pas, non, on ne sait pas.
5: Voilà. Il rentrait, il n'avait plus de téléphone. Ouais, son téléphone était déchargé,
1: bien sûr,
5: et bien sûr, il n'a pas pu nous joindre. Et des amis à lui ne nous ont pas avertis. Une maman aussi qui est passée à côté de lui ne nous a pas avertis. Bon, on a eu quand même des circonstances.
1: Daniel, ils étaient en groupe?
5: Ils sortaient en fait en groupe? 3 au départ et 2 quand l'accident est survenu.
1: D'accord. Voilà. D'accord. On vous prévient au petit matin. Le 4 août, je ne sais pas, hein, si c'est un samedi ou un dimanche, je ne sais pas.
4: C'est dans la nuit de vendredi à samedi.
5: D'accord. Au début des fêtes, de la première journée des fêtes.
1: D'accord. Donc, vous avez cette annonce, elle vous est faite par par la gendarmerie qui vient vous voir à domicile?
5: La police. C'est la gendarmerie qui a prévenu la police de Dax. Et nous avons un commerce donc sur Dax. On connaît quand même pas mal de policiers. Donc c'est une des policières qui nous connaît,
1: qui est venue annoncer
5: malheureusement la annoncer d'ailleurs, à Nathalie.
0: D'ailleurs, Claude, tu te souviens sûrement, puisqu'on a intervenu là-dessus.
1: Elle était là.
0: Il y avait une vidéo, et il y avait, on va revenir un petit peu sur la campagne quand même avec quelques chiffres clés tout à l'heure. Il y avait une vidéo où des gendarmes, des gendarmettes,
5: Oui, c'est le court-métrage
0: et témoigner
5: l'annonce sur la qui est très très bien fait.
0: Ah ouais, moi, moi ça m'a
5: et qui explique tout en 5 minutes, il dure 5 minutes. Et celui qui a fait ça, c'est un génie parce que franchement, ça dit tout.
1: On comprend tout.
5: On comprend tout.
0: C'est vrai qu'on a l'habitude de voir ces gens en uniforme et tout ça, voire armés et tout ça, donc on se dit blindé et tout ça, mais en fait là, ils témoignent sur cette difficulté, cette douleur qu'ils ont eux-mêmes à aller annoncer une future douleur et se retrouver dans ces situations-là. Et après, ben, ils s'en vont, ils se retrouvent seuls avec ça. Heureusement qu'il y a l'équipe du commissariat ou de la gendarmerie pour les entourer. Et des gens qui ont l'habitude, des gradés. Il y avait même aussi un gradé, il y avait un sergent ou un lieutenant.
1: Ah oui, il y avait un chef de poste d'ailleurs.
0: Un chef de poste.
5: Je pense qu'on ne s'habitue pas à la douleur et puis à ce qu'on va annoncer. Quoi. Comme il dit, je tue la personne. Quoi.
0: Ouais, voilà, c'est ça.
5: Et ça, c'est vrai, c'est une chose. Le cri, enfin tout, quoi. Ouais. Enfin, tout correspond.
1: Ce court-métrage, il était difficile à regarder sans avoir les larmes aux yeux, parce que toutes les images qui ont été données dans ce court-métrage, les gendarmes avaient les larmes aux yeux, tous, pratiquement tous. Donc effectivement, ça nous a emmené dans une ambiance, mais on va revenir là-dessus parce que maintenant, il faut voir un peu le soleil. Il faut essayer de voir que ces événements dramatiques qui surgissent, il faut qu'ils servent aux autres. Il faut qu'on puisse aider les autres à ce que ça ne se place plus. Un peu de musique.
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1: Les pieds nus, suis ça sur Côte Sud FM 90.3 et Côte Sud FM.fr. Les pieds nus, une chanson qu'on aime bien sur Côte Sud FM et un petit peu de circonstances parce qu'on parle un petit peu de pieds. Et juste après, un nouveau jingle, une jingle voix de Noé du groupe OGS on a travaillé toute l'après-midi hier pour faire des jingles avec Noé. Alors avant de reprendre la matinale, mais si, on la reprend déjà parce que le programme cinéma, les sinon c'est pas moche sur Côte Sud FM. C'est aujourd'hui Caïs qui va s'y coller.
2: Alors on va commencer par le Rio de Cabreton. Donc aujourd'hui mercredi 17, on aura à 15h45 les nouveaux copains à Puffin Rock. À 17h45 nous l'orchestre et à 19h45 la bataille de Gaulle, l'âge de fer. À Sorte Saussegor au Rex, on aura Toy Story 5 à 15h30.
1: Oula.
2: 15h30, pardon.
1: Toy Story.
2: À 18h, on aura La Baleine et le Musicien. Et à 20h, Disclosure en VOST. Donc, la voix originale sous-titrée, je crois.
1: Version originale sous-titrée.
2: Oui, pardon.
1: Version originale sous-titrée.
2: À l'Albert Vieux Boucau.
1: L'Albret.
2: Mince, désolé.
3: Non, mais il faut être dyslexique. À la radio, c'est obligé.
1: T'en fais pas, on l'est souvent.
3: On l'est souvent, nous. Non, t'inquiète pas.
2: On a 21h les Matins Merveilleux, tandis qu'à l'Atlantique, à Souston, on a à 16h Abra le Corps, 18h15 encore Toy Story 5, et à 20h30 Disclosure Day. Et on finit par
1: Souston peut-être, ou Tyros.
3: Tyros,
2: ça doit être
3: Ciné-Tir.
2: C'est le Ciné-Tir de Tyros. Mmh. On aura à 18h L'Objet du Délit et C'est quoi l'amour à 21h. 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
1: Bah, mais merci beaucoup, Caïs. On le retrouvera tout à l'heure. Parce que, quand même, on va faire, pendant cette matinale, on va faire intervenir nos.

0: le cocktail, pardon, drogue, alcool, multiplie par 29 le risque d'avoir un accident mortel.
1: Pour plus de sécurité et pour plus de tranquillité, pour mieux vivre ensemble, il faut tous qu'on lève le pied. Dans les Landes, en 2025, les accidents ont été plus graves, avec 10% de blessés en plus par rapport à 2024. Au premier trimestre 2026, deux fois plus de personnes ont perdu la vie sur les routes landaises que sur la même période en 2025. Max et ses 23 communes lancent un appel à la vigilance. C'est un signal d'alarme qui impose un changement immédiat et des comportements pour protéger chacun d'entre nous. Et la phrase que tu cherchais tout à l'heure, Claude, pour mieux vivre ensemble, levons tous le pied.
2: Eh oui, merci beaucoup Noé, de ces précisions, de ces multiples précisions. Si je peux me permettre, puisque je t'ai écouté avec beaucoup de plaisir, ta prochaine intervention, simplement plus lentement, pour que les gens te comprennent bien. Okay. Ça a été un peu vite et heureusement, je connaissais les infos, donc voilà, pas de problème. On revient avec nos invités. J'ai à côté de moi, j'ai Nathalie, j'ai Daniel. C'est un couple qui a été touché par le drame du décès de leur fils Kevin en 2018. Et on va se retourner auprès de Nathalie pour qu'elle nous explique quelle a été sa démarche à l'issue de ce drame pour créer l'association qui s'appelle La Route des Familles Brisées. Comment on peut faire pour apporter notre pierre à l'édifice, c'est-à-dire être à vos côtés quand il y a une opération, pour que vous ayez plein de bénévoles qui vous aident à mettre tout ça sur place. Qu'est-ce qu'on peut faire, Nathalie ?
3: Mais c'est déjà venir rejoindre l'association, déjà adhérer, à répondre à nos appels de bénévolat qu'on fait là actuellement pour les férias de Dax.
2: On l'a joint comment, l'association, Nathalie ? Quel est l'adresse mail, soit le numéro de téléphone ?
3: Alors, l'adresse mail, Facebook, Instagram, Internet, on est...
2: Il faut taper La Route des Familles...
3: La Route des Familles Brisées, et automatiquement vous nous trouvez...
2: On tombe dessus,
3: oui.
2: D'accord.
3: Sur WhatsApp aussi.
2: Donc, elle est un peu partout.
3: Elle est partout.
2: Est-ce qu'il y a un numéro de téléphone ou est-ce qu'on ne le donne pas à l'antenne ?
3: Non, on ne le donne pas à l'antenne. On le donnera
2: aux gens
3: qui seront intéressés,
2: qui
3: adhèrent.
2: Et tu attends des gens qui vont vous retrouver, qui vont se rapprocher de vous, qui vont adhérer à cette association. Tu attends quoi d'eux ?
3: De la compréhension et vraiment de... qu'ils aient vraiment envie de donner de l'aide à toute personne, vraiment de les écouter, les soutenir, ne pas juger, parce que c'est pas un simple fait divers. C'est malheureusement quelque chose que les gens passent après, essayent de passer à autre chose. Mmh. Mais pour les personnes à qui ça arrive, on ne veut pas passer à autre chose. Mmh. Donc vraiment, il ne faut pas juger les personnes, leurs réactions. Il faut vraiment les soutenir quand ils ont besoin d'écoute, être là, étendre les bras et les écouter, voilà.
0: Mais Nathalie et Daniel, quelles sont les missions de cette association ?
3: Alors nous, on est là déjà pour écouter en premier et soutenir les personnes à qui malheureusement ce drame extrême arrive. Parce que c'est tant qu'on ne l'a pas vécu, c'est vrai qu'on ne peut pas comprendre notre douleur. Mais après, on est là surtout pour faire la prévention pendant les fêtes de Dax. Après, on invite à tous les villages et villes de venir prendre exemple sur ce qu'on fait sur Dax. Donc, on fait des distributions gratuites donc de foulards et de brassards rétro-réfléchissants aux couleurs de Dax, rouge et blanc. Mais c'est possible de les faire en bleu et blanc aussi. On met en place aussi donc des navettes qu'on a appelées Kékébus. En mémoire à Kevin, voilà. Et où on ramène les gens donc gratuitement devant chez eux le soir des fêtes. Les horaires, c'est 18h30, 20h30, parce qu'on essaie de descendre les gens pour pas qu'ils prennent la route. Donc, sur les villages de Ouerreleuil, Tercis, CRS, et du village de Metz aussi.
2: Et c'est Saint-Paul-les-Dax, certainement.
3: Non, Saint-Paul-les-Dax, on ne le fait pas encore, parce qu'il y a ces desservis. Ils ne nous ont pas encore contactés.
2: D'accord.
3: Et il faudrait un peu plus de bénévoles. Déjà, on a besoin de 32 bénévoles. Donc, c'est déjà...
2: Pour les fêtes de Dax.
3: Pour les fêtes de Dax.
4: Oui, pour faire les rotations. Oui.
0: Mais excusez-moi, par exemple, nous, on fait une fête annuelle. On vous contacte, on dit, on a une fête, on va recevoir 300 000 personnes. Il va falloir

0: Et tu y crois, hein, Julia.
1: Oui, je serai là en plus.
0: Et tu seras là, oui, c'est vrai. Et on a besoin. Est-ce qu'on peut faire appel à vos services à Signos? Ça va être compliqué.
1: Alors non.
2: Non, on ne peut pas, parce que nous, on peut vous expliquer comment on fait.
3: Ah oui, pour que d'autres produisent le
2: voilà,
3: l'association
2: pour que d'autres, ailleurs. Voilà, mmh. voilà. Mais on ne peut pas, ce n'est pas possible. Il nous faudrait trop de bénévoles. C'est déjà très compliqué d'avoir une trentaine de bénévoles. Là, on voudrait mettre une navette en plus, parce que pour desservir Metz, le village qui est à côté de Metz, où il y a beaucoup de trafic. Mmh. Et là, il nous faudrait encore 8 personnes pour faire les rotations. Ça passerait, oui, à peu près 38 ou 40.
3: Daniel, les navettes sont des navettes qui ont été acquises par l'association ou qui sont prêtées par les communes?
2: Nous en avons une qui appartient à l'association. Et le reste, nous avons une maison de location, je vais pas dire le nom, mais...
3: Oh, tu peux, Daniel.
2: C'est Clovis qui nous prête une navette déjà depuis plusieurs années, parce que de ses... qui travaille donc chez Clovis, fait partie d'un village et a été touché par notre action.
3: Par l'événement.
2: Et voilà, il nous a fait profiter de ça. Peut-être qu'il pourra peut-être nous en avoir une autre, mais bon, c'est pas sûr. La ville de Dax nous en prête une aussi. Voilà. Mais c'est toujours un peu dans le flou, on ne sait jamais vraiment...
3: Oui, c'est jamais de l'acquis, il faut à chaque fois batailler.
2: Exactement, c'est jamais de l'acquis.
3: Alors,
2: et...
3: Nathalie n'était pas à la réunion de présentation de Max, mais Daniel, tu y étais. Tu as vu que moi, comme un imbécile, bien sûr, je suis intervenu en disant « Mais si vous cessiez de donner de l'alcool
2: à
3: tout ce public qui se présente au fait, on s'est bien foutu de moi, mais moi, j'en avais besoin ». J'avais besoin de dire que moi qui n'ai jamais bu une goutte d'alcool, je ne comprends pas qu'on incite toute notre jeunesse à la sortie du persan ou à la sortie de n'importe quoi, de boire.
2: Mais ça je comprends, mais c'est une tradition, c'est très très difficile. Et justement, il y a quand même quelques jeunes, nous on a un de nos fils qui ne boit pas, qui n'a pas eu cette adolescence à boire, à fumer, tout ça. Bon, mais par contre, l'autre, c'était l'inverse.
0: Mais, oui, bien sûr.
2: Donc, il y a de tout.
0: Mais oui, mais c'est
2: et interdire absolument, c'est pas possible. Voilà.
0: Non, oui.
3: On nous demande de lever le pied. Plus, on peut aussi nous demander de ne pas boire.
2: Justement,
1: plus c'est interdit, plus on y va. C'est ça le problème. C'est que vous interdisez à un enfant, vous lui interdisez de s'approcher des prises, il va aller vers la prise.
3: Oui, ça,
1: automatiquement, l'interdit, c'est une envie d'y aller.
3: Oui, je veux bien l'entendre. Mais à Paris, Nathalie, de plus en plus, il y a des bars qui sont organisés pour ne plus vendre d'alcool. Il y en a plein. Et les gens s'y retrouvent et ils boivent et ils passent une bonne soirée. Ils font une bonne fête. Imaginez que sur les cassettas de partout, à la benne, à l'Andéoussi, tapas, il n'y aurait que des jus de fruits ou des sodas, ce serait parfait.
1: Ce qui ne peut pas empêcher un accident.
0: Oui, déjà.
1: Un moment d'inattention, ça peut...
3: un accident peut... Ce n'est pas que dû à l'alcool.
0: Tu peux faire la fête avec des amis en buvant un, voire deux verres d'alcool, et c'est tout. C'est la gestion.
2: Voilà. Il faut savoir se raisonner.
0: Voilà, c'est comme l'alimentation, c'est comme la cigarette, c'est comme tout, c'est comme le téléphone, les réseaux sociaux. Soit on interdit tout, la vie va quand même être un peu triste, je pense.
3: Un peu fadasse.
0: Ou soit on habitue, parce que c'est quoi l'enjeu là-dedans?
1: C'est
0: les jeunes. Non, au départ, c'est les jeunes. Et c'est dès le départ. C'est comme tous les dossiers qu'il y a en ce moment sur les violences faites aux enfants, les abus sexuels aux enfants. Si on commence déjà dans la cellule familiale à éduquer tout le monde pour qu'ils éduquent leurs enfants dès le départ, qu'un enfant c'est pas un punching ball, hein, et puis c'est pas fait pour assouvir ses désirs sexuels, mais déjà peut-être que voilà, il faut prendre tout à la base.
2: Il faut parler des choses, il faut pas avoir peur d'en parler, et c'est vrai que l'alcool ça fait des dégâts. Voilà, il n'y a pas que l'alcool. Et il faut sensibiliser les jeunes. Nous avons fait dans des collèges, en lycée, des journées comme ça de sensibilisation. Nous avons commencé ça cette année. On leur passe
3: Le message.
2: Ce fameux court-métrage.
3: Ah oui, de la gendarmerie. Oui.
2: Là, ça les met dans l'ambiance de suite.
3: Oui, oui.
2: Et il faut en parler. Et c'est éduquer la jeunesse, ouais, leur faire comprendre les risques. Mm-hmm. Ça, c'est, bien sûr, ce n'est pas agréable. C'est un peu anti-fête. Mais il faut leur faire comprendre les risques.
0: Nous, c'est pareil. On annonce, on a une émission de 2 heures le soir qui s'appelle Happy Hour, l'heure de l'apéro. Mais tout de suite après, on a la phrase « mais avec modération ». Donc, nous, on est en média, donc on se doit de le dire ça. Si on parle d'un resto, si on reçoit... on a reçu des cavistes, on a reçu des producteurs de bière et tout. Et on, pendant l'émission, on dit toujours avec modération. Mais ça peut être aussi délicieux de boire une bonne bière fraîche.
2: Bien sûr,
0: il faut... Voilà, se rafraîchir. Et puis, voilà.
2: Et si on abuse, eh bien, on rentre à pied, on se débrouille, on se fait ramener, mais on ne prend pas la voiture.
0: Voilà, c'est ça. Tout. C'est ça.
2: C'est aussi simple que ça.
0: Et toi, Julia, est-ce que tu fais partie de l'association
4: Pas encore. mais du coup, ce que disaient Daniel et Nathalie, ça m'a touchée. Déjà la première fois quand on s'est rencontrés à Max. Et là, forcément, moi, je me sens complètement... j'ai eu cette chance d'avoir toujours mon petit garçon. Mais du coup, aujourd'hui, la prévention routière a pris une dimension complètement différente. Donc voilà.
0: En ce qui concerne, ça a changé ta vie.
4: Pour moi, il y a un avant et un après.
0: Oui, dans ta manière de te déplacer.
4: Des petits trucs tout bêtes. Mais par exemple, ça peut arriver quand on démarre la voiture de mettre la ceinture de sécurité en démarrant parce qu'on a l'impression qu'on va gagner
0: du temps
4: avec ça. Et aujourd'hui, je mets ma ceinture et je démarre juste avant. Ça paraît rien, mais il y a plein de petites choses comme ça qui du coup ont changé en fait dans ma tête. Pour le coup, je me sens concernée en fait, comme disait tout à l'heure Nathalie. Alors, ça arrive pas forcément qu'aux autres, quoi.
3: On va écouter un petit peu de musique et on va revenir vers toi parce que ce qui intéresserait certainement nos auditrices et nos auditeurs, c'est si toi t'as changé de comportement quelquefois. Est-ce que tu as vu chez ton fils des changements de comportement, bien qu'il ne veuille plus en reparler? Est-ce qu'il se comporte autrement dans ses déplacements?
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0: Un petit peu de soleil, ça fait du bien aujourd'hui. Tu n'as pas de voiture. Voilà, Sound System. C'est très très très agréable à écouter ce Voilà Sound System. Vous êtes toujours sur Côte-Sud FM 90.3 et côte-sud-fm.fr en compagnie de Nathalie et Daniel de l'association La Route des Familles Brisées et de Julia. Alors avant de retrouver nos invités, je voulais poser une question à Caïs, qui est un jeune de, rappelle-moi ton âge.
1: J'ai 16 ans.
0: 16 ans, parle bien dans le micro. Est-ce que toi, tu es sensibilisé à ces problématiques-là? Est-ce que vous en parlez entre vous à l'école ou entre potes quand vous retrouvez? Est-ce que vous avez conscience de ça?
1: Alors, on n'en parle pas du tout entre amis, des dangers de la route, tout ça, de consommer des substances et de prendre la route après. Mais aussi, moi, j'ai pas fait de fête cette année, enfin, j'en ai jamais fait. Et même, on n'a jamais eu d'intervention, par exemple, au collège ou même au lycée sur ce genre de danger, ce que je trouve assez dommage. C'était la question que je voulais poser après. Mais ouais, on a jamais vraiment été sensibilisé, on en a jamais vraiment parlé de ces dangers des fêtes qui sont plus dangereuses qu'on ne le pense au final. Donc il y a pas mal de soucis chaque année, chaque fête, ce que je trouve dommage parce que ça nous empêche de profiter vraiment comme on veut et comme on devrait.
2: En fait, tu veux demander à Daniel et à Nathalie s'ils sont dans la démarche de venir dans les lycées ou dans les collèges,
1: ouais,
2: ouvrir un petit peu ce problème auprès de la jeunesse.
1: Ouais, parce qu'il y a de plus en plus de jeunes qui vont et de plus en plus tôt, donc qui consomment de l'alcool, plutôt pas de la drogue forcément, mais pas mal d'alcool. Et je pense que ce serait bien d'en parler aux plus jeunes, parce qu'ils ne sont pas forcément matures, ils ne sont pas assez responsables, je pense.
0: Alors, on va aussi entendre Noé, notre ami Noé, qui est à côté de moi à la technique.
3: Alors moi, quand j'étais au collège, j'ai eu au contraire pas mal d'interventions de groupes comme le vôtre. Hein, j'en ai eu en troisième quand on devait passer notre ASSR pour nous formater un peu. Ensuite, au lycée aussi, on a eu une sensibilisation sur le système routier, etc. Et pour tout ce qui est fête, moi je pense qu'il faut laisser tout le monde faire des soirées ou fêter par exemple les férias à sa manière. Donc s'il y en a qui veulent boire, c'est leur problème, mais il faut quand même essayer de se réguler. Mais s'il y en a qui veulent pas boire, faut pas les forcer, etc. Donc moi je suis plus dans cet état d'esprit-là. Il faut que tout le monde puisse s'amuser comme il le veut, mais dans les limites de la loi.
2: Enfin, la loi, c'est une chose, mais dans les limites de ta façon de pouvoir l'assumer, parce que évidemment, une fois de plus, même si c'est un peu clivant et un peu cassant, tout le monde ne réagit pas de la même façon à l'alcool. Certains réagissent pour un tout petit verre, incapable d'eux, et d'autres, il faut quelques litres. Donc, c'est une question d'habitude. Alors, au cours de cette présentation, début juin, le 6 juin, sur la place à Cabreton, devant de l'Estacade, il y avait un stand où j'ai rencontré Nathalie. Il y avait un stand de la prévention routière où ils avaient installé au sol un parcours en ville avec des stops, des feux rouges et tout ça. Et puis, ils faisaient mettre des lunettes, ces fameuses lunettes qui te donnent l'impression d'être soit en état d'ivresse, soit en état d'être sous drogue, en tout cas. Et on a vu que ce soit le maire de Cabreton, Louis Galdos, ou que ce soit...
0: J'espère que monsieur le maire n'était pas en état d'ivresse.
2: Ah, je te garantis qu'avec les lunettes, il n'est pas resté sur la route. Hein. Il n'est pas resté sur la route. Ça a été exactement pareil pour le président de Max, notre ami Régis Gelaise, qui lui, dès le premier virage, il s'est viandé complet avec ses lunettes. Et c'était très amusant de les voir faire. Je voudrais revenir auprès de Julia, parce que avant que la musique ne démarre, j'avais commencé une question pour elle. Elle nous l'a dit très clairement, son fils ne souhaite pas y revenir sur cet accident. Il veut tourner la page. Et ça, c'est vraiment tout à fait normal, compréhensible. Il est en train de se créer. Eh bien, c'est un passage, c'est un chapitre de sa vie. Mais il ne faut pas rester sur ce chapitre. Il faut continuer à lire le solde du roman, la suite. Mais est-ce que toi, tu as observé que inconsciemment il avait changé ses méthodes quand il se rend de l'école à chez toi, de chez toi au sport, quand il se promène tout seul.
0: La question est déjà un roman. Hein.
2: Oui, déjà, déjà.
4: En fait, je me rends compte que je dois quand même lui rappeler souvent les choses. Il a voulu tout de suite, dès qu'il a pu quitter son fauteuil roulant, il a voulu tout de suite recommencer à faire du sport, avec ce qu'il pouvait faire comme sport, pas grand-chose, mais le peu, en fait, il voulait le faire. Il voulait remonter sur un vélo. Alors, il n'a pas parlé de trottinette électrique ni de draisienne électrique, fort heureusement. Mmh. Mais il voulait reprendre le vélo, il voulait refaire du foot. Je crois qu'il avait vraiment cette envie de reprendre sa vie. Comme il n'en parle pas, en fait, de l'accident... Mmh. Voilà, mais je sais quand il a repris le vélo, ce qui a été très compliqué pour moi de le laisser remonter sur un vélo, il a fallu que je lui dise « n'oublie pas de prendre ton casque ». Ça n'a pas été forcément un réflexe pour lui parce que, par exemple, dans la tête d'un enfant de 12 ans, il a eu un accident sur un véhicule motorisé, on va dire une trottinette électrique. Mmh. Le vélo, dans sa tête, c'est moins dangereux parce que ce n'est pas motorisé. Voilà. Et du coup, comme il a cette espèce d'envie de reprendre le cours de sa vie comme si ce n'était rien passé, alors que même le vélo, quand il faisait du vélo, avant, c'était « tu mets ton casque quand tu vas sur ton vélo ». Mais c'est pas, on peut pas dire que ce soit un réflexe pour lui.
2: Il a mis combien de temps à se reconstruire, ce petit bonhomme ?
4: Il est hallucinant, en fait. Je suis hyper fière de lui parce que, en fait, même le jour de l'accident...
2: En fait, vous êtes fiers l'un de l'autre. Hein, ouais. Parce qu'il est fier de toi.
4: Ouais. On est une famille guimauve chez nous. On est tous...
0: On y revient à la guimauve.
4: T'as vu dans toutes les émissions. On est tous très, très fiers des uns des autres. Et même quand on... quand on fait des bêtises ou quand on fait des trucs qui déçoivent un peu, on s'aime pas moins. En fait, on se le rappelle régulièrement. C'est là, tu m'as un peu déçu ou là, tu m'as fait de la peine. Mais par contre, mon amour est toujours aussi fort pour toi. Donc c'est vraiment quelque chose d'important pour nous tous. Et donc voilà.
2: Et il s'est reconstruit en combien de temps ?
4: Et donc, il s'est reconstruit. Alors, je disais, donc, il est hallucinant parce qu'il a eu l'accident. Pour moi, ça a été très violent parce qu'en plus, il y a eu une vidéo de cet accident puisque le lieu de l'accident, un des voisins, en fait, avait mis une caméra puisqu'il avait eu un cambriolage quelques mois avant. Donc là, on m'annonce que mon petit garçon est tombé sur la tête, qu'il n'avait pas mis son casque, justement, qu'il est emmené aux urgences. Et là, je ne peux même pas le voir. On me dit qu'il faut d'abord passer sur le lieu de l'accident où il y a les gendarmes qui sont sur place. Autant dire que pour une maman, on n'a qu'une envie, on s'en fiche. Désolée, mais des gendarmes, tout ça, on veut voir comment va notre enfant. Et là, j'étais vraiment en état de choc. Je suis arrivée, j'étais toute seule. Et là, le gendarme me montre la vidéo en fait, de l'accident de mon fils. Et ça, je crois que c'est quelque chose que... Enfin, mon cerveau a fait un off, en fait. C'est quelque chose qui est vraiment très, très difficile. Et donc, tout de suite après, j'ai pu enfin aller... Après m'être effondrée, j'ai pu reprendre mon énergie et aller à l'hôpital. La première chose que mon fils m'a demandé, alors qu'il était sur un brancard en train d'attendre aux urgences, c'est comment va la conductrice. Voilà. J'ai halluciné parce que moi, je pensais qu'à lui. Alors, j'ai vu cette conductrice, la pauvre, c'est une jeune femme qui, elle, est traumatisée aussi.
2: Lui avait eu le temps de le voir avant l'accident. Il avait eu le temps de voir que c'était une femme qui était au volant.
4: Oui, parce qu'en fait, il a eu l'accident et en fait, elle est sortie de la voiture. En plus, c'est dans une impasse où il y a genre 5 voitures qui passent dans la journée. Donc, c'est vraiment pas de bol. Heureusement... ils roulaient tous les deux tout doucement. Ils devaient être à 20. Enfin, tout doucement, ils étaient à 20. Voilà. Et la conductrice, qui est une jeune femme d'une trentaine d'années, qui est complètement traumatisée d'avoir renversé un garçon de 12 ans. En plus,
2: elle était peut-être maman, elle-même.
4: Je ne crois pas qu'elle soit maman, mais en tout cas, elle a été très sensibilisée à ça. Et en plus, mon fils était en tort, parce qu'il a mal pris le virage. Et le premier truc qu'il m'a dit, c'est « Maman, comment elle va ?» Voilà. Et puis très rapidement, il a dû, lui, il est assez dynamique, il fait toujours plein de trucs. Là, il était alité pendant un mois et demi à pas pouvoir poser le pied par terre, donc tout était compliqué. Et en fait, il s'est pas plaint une seule fois. Il a pris son mal en patience, il s'est dit de toute façon, en plus il s'est senti responsable. Il s'est dit, en fait je suis là comme ça dans ce lit.
2: Par ma faute.
4: Et donc
2: je paye.
4: Ouais, donc je pense qu'il a quand même eu une prise de conscience de la gravité en fait de ce qui a pu se passer. Et là, on a fait l'école à la maison, pour le coup, il y avait pas mal de choses qui ont été mises en place dans ce cas de figure. Et voilà, et j'ai pas entendu mon fils se plaindre une seule fois.
2: Alors, tu me donnes une passerelle pour retourner auprès de Nathalie, parce que ce qui est important, c'est de comprendre, à partir du moment où vous avez été touché par ce drame absolu, comment les choses se sont mises en place. Est-ce que ça a progressé dans ce domaine-là? Est-ce que tu peux témoigner, Nathalie, que tous les efforts que vous faites avec cette association, avec les bénévoles qui vous aident et avec les autorités qui vous écoutent, est-ce qu'on est en train d'avancer sur le sujet?
5: Oui, on est en train d'avancer.
2: Parle-nous-en, Nathalie. Dis-nous ce qui a été les premiers progrès et ce qui fait que d'autres vont pouvoir bénéficier, quel vilain mot, mais de ce drame que vous avez vécu.
5: Oui, oui, il y a beaucoup de choses qui ont été mises en place. Donc, déjà en 2019, par la préfète qui était en fonction sur les Landes, a mis des grands panneaux aux abords, donc déjà des fêtes. Après, il y a eu beaucoup plus, il y a eu plus de bus de feria qui ont été mis en place. Bon, là, c'est un peu diminué, mais bon, c'est pareil. C'est vis-à-vis de l'argent, hein, quoi. Il manque beaucoup d'argent, beaucoup de subventions. Mais après, la DAVEM, il y a eu beaucoup de choses qui ont été mises en place avec la DAVEM, avec justement le soutien, les écoutes.
2: Tu peux nous réexpliquer ce qu'est la DAVEM ?
5: C'est une aide aux victimes. C'est un soutien avec donc, des psychologues, avec des juristes.
2: Et eux sont installés dans tous les départements. Enfin, il y en a un peu partout, des ADAVEM. C'est quelque chose qui s'est...
5: Alors, on sait qu'il y en a un sur Dax.
2: D'accord.
5: Il doit en avoir un sur Mont-de-Marsan automatiquement.
0: On doit les
5: à
0: recevoir
5: la
0: très bientôt, l'ADAVEM, voilà. D'ailleurs. Ouais. Quand tu les fais, on va les recevoir.
5: Voilà.
2: Et donc, c'est eux ont pris le taureau par les cornes et ils aident.
5: Ils sont vraiment sensibilisés à ce qui peut au soutien, quoi, pour essayer d'aider les familles, quoi.
0: Vous expliquiez aussi, c'est Daniel qui expliquait ça l'autre jour à Max, vous participez aussi à des campagnes pour équiper les verres.
5: Oui.
0: Avec des capotes à verre, ça s'appelle comme ça, c'est le nom un peu. Alors, est-ce que vous pouvez en dire deux mots? Parce que ça, je trouve ça, c'est assez formidable aussi.
5: Alors, oui, ça fait partie du kit des férias qu'on distribue gratuitement, donc foulard, brassard, rétro-réfléchissant, et bien sûr, capote à verre, éthylotest. Et capote à verre, c'est un verre, un silicone qui s'adapte à tous les verres, réutilisable, et ça vous évite d'avoir malheureusement, des cachets ou d'autres substances.
0: En fait, le verre est protégé.
5: Il y a une petite paille qui est intégrée dedans. Déjà, vous n'êtes pas obligé d'enlever à chaque fois pour boire. Et ça peut vous... Parce que dans les fêtes, malheureusement, les gens droguent beaucoup de personnes, que ce soit des hommes ou des femmes. C'est pour ça que nous, quand on fait nos journées de sensibilisation, on fait un film aussi, on diffuse un film fait par la préfecture de Mont-de-Marsan pendant des férias de la Madeleine. Bon. C'est la Madeleine, c'est pas grave.
0: Et, c'est Mont-de-Mars,
5: et pour expliquer aux jeunes justement qu'il faut rester ensemble, pas les laisser tout seuls, rester soudés, voilà, pour pas, parce que il y a plusieurs stades qui montrent dans le film.
6: Il y a toute une éducation, je pense aussi à dire aux jeunes, c'est que dans une bande il y a toujours le relou qui boit, qui fait des conneries, qui voilà. Mais même s'il est relou, je pense qu'il faut pas le laisser tomber. Quoi. Il faut rester avec lui.
0: C'est pas une brebis galeuse.
6: Voilà. Il a trop bu, bon, c'est comme ça. Il y a toujours un dans une bande. Et il faut s'occuper d'eux. Il faut rester ensemble. Absolument.
0: En plus, à la Madeleine, à Mont-de-Marsan, cette année, il va falloir qu'ils fassent la fête pour oublier un peu leur descente. Alors,
6: voilà, par rapport à Dax, c'est vrai qu'ils n'ont pas de chance.
4: On est en concert là-bas, on va leur dire. On va leur rappeler.
5: Ouais. Après, ce que je voulais revenir donc, sur la prévention qu'on a commencé à faire dans les lycées, parce que le collège, ça a été annulé à Saint-Martin-de-Sélian. On devait faire une intervention le 2 juillet qui a été annulée, je pense... suite de personnes qui seraient présentes dans le collège. Mais on n'est pas là comme... les jeunes pensaient qu'on allait leur apprendre quelque chose sur comment boire, comment fumer, comment prendre... On n'est pas là pour leur apprendre parce que vous n'avez pas besoin de nous, les jeunes. Parce que moi, je vois que les trois interventions qu'on a faites, c'est est-ce que quelqu'un a bu, est-ce que quelqu'un a fumé, et personne ne levait la main. Alors que bon, on sait très bien que vous n'allez pas le dire, vous les jeunes, que vous avez fumé, parce que vous avez les parents à côté, vous avez les profs déjà quand ils sont là. On sait tous que vous, malheureusement, vous êtes tentés à tirer un taf sur un joint qui passe pour pas avoir l'air con vis-à-vis des copains. Et c'est pas une honte, hein. Faut pas. Moi, je m'en cache pas. Hein. Kevin est un bon vivant, aime faire la fête, est un bon landais. Et ben oui, hein, quand ils étaient en groupe, et ben ça leur arrivait de fumer un bédo, de boire des verres. Et on est là justement pour vous pas apprendre à boire ni à fumer, mais pour vous apprendre ce qui peut arriver. On n'est pas là pour vous donner des pour vous dire c'est pas bien ce que vous faites. On est là pour vous dire si vous le faites, faites-le, mais avec prudence.
2: Voilà les conséquences possibles.
0: Ce que tu disais hors antenne aussi, c'est que ben il n'y a pas que l'alcool et la drogue.
5: Le protoxyde.
0: Il y a le protoxyde, mais sans toutes ces stupéfiants ou pratiques alcoolisées, il y a aussi les pratiques de conduite, tu le précisais bien, il faut rappeler aussi tout ça. Ramasser une chouchoute de bébé, la cocoïde de bébé, en se penchant, ben on ne voit plus la route.
2: Le téléphone.
5: Ou alors les enfants qui s'engueulent derrière et on se retourne pour les calmer. Et bien là, ça peut être un accident. Changer la radio, c'est le moment d'inattention. Voilà. Il y a plein de choses.
0: Non, je t'arrête tout de suite.
4: Restez sur Côte Sud FM. On reste sur 90.3.
0: On ne change pas.
2: Ah oui, en principe, tes boutons, ils devraient être bloqués sur 90.3.
0: Voilà. Ils tournent plus le bouton.
5: Non, c'est vrai qu'il y a tellement de... On n'est pas obligé d'avoir bu ni fumé pour ça.
2: Non, ça, c'est vrai. Bien sûr que c'est vrai. Mais il y a même maintenant le GPS. Quand on voit des gens installer les adresses dans lesquelles ils doivent se rendre, ils le font en conduisant.
4: Moi, maintenant, je le fais avant.
0: Avant de partir.
2: Un petit peu de musique, Bernie, et puis on va revenir parce que j'aimerais savoir sur les 33 bénévoles dont Nathalie et Daniel ont besoin pour les fêtes de Dax, s'il reste un petit peu de place, si on peut continuer à s'inscrire.
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1: Décidément, Noé va truster tous les jingles de Côte Sud FM.
2: Très sympa, très sympa. Ça vient, jingle.
3: Bravo Noé. Ouais,
4: ouais. En tout cas, la relève est là. Hein. La relève est prête.
1: On a mis un moment, mais on y est arrivé quand même.
2: Ah, il faut savoir parler aux jeunes.
1: Voilà, c'est ça. Mes voitures, juste avant, mes voitures de Miosec. On retrouve tout de suite nos invités, Nathalie et Daniel de l'association La Route des Familles Brisées et Julien.
4: Oui, alors moi, je suis resté sur cette possibilité de vous aider, de vous accompagner, d'être près de vous, non seulement d'adhérer, ça me paraît essentiel, peut-être que ça peut vous aider, mais peut-être aussi d'avoir du temps à vous consacrer lorsque vous encadrez des fêtes. Vous nous avez parlé tous les deux de 33 bénévoles nécessaires pour les fêtes de Dax qui vont démarrer, je ne sais plus, c'est à quelle date les fêtes de Dax de cette année ?
2: Du 12 au 16 juillet. Du 12 au 16 août.
4: Août, d'accord. Vous en êtes où ? Il vous en manque combien ?
2: Ah, il nous en manque.
4: C'est-à-dire 2 ou 10 ?
2: Ah, il nous en manque. Alors, déjà, on est en train déjà de chercher des véhicules parce qu'il nous en manquerait 2 véhicules. Mm-hmm. Donc, déjà. Et on ne sait pas trop avec la mairie, on ne sait pas si vous nous en prêtez une. On va voir.
4: Si un concessionnaire nous écoute, si le hasard de la vie fait qu'il y a un concessionnaire automobile qui nous écoute et qu'il puisse prêter.
2: Gratuitement.
4: Pas donner. Non, il le reprendra après. Mais prêter à l'association un petit bus, un minibus,
2: un
4: 9 places pour pouvoir justement aider cette association, vous êtes les bienvenus. Vous appelez Côte Sud FM sur le numéro que vous connaissez et vous nous dites, prévenez Nathalie et Daniel, je suis favorable à leur prêter mon minibus pour cette période du mois d'août. Ça vous va ça?
2: Ah oui, très bien, ça nous aiderait beaucoup.
4: Ça aiderait, hein?
2: Oui.
4: Et d'ailleurs, s'il en a 2, il en prête 2.
2: Ah, s'il en a 2, il en prête 2. Donc, il faut plus de bénévoles. Il faut 8 bénévoles par bus.
4: Et vous avez les gens qui peuvent les conduire ?
2: Alors, nous, tous les gens qui vont conduire, donc les bus, ils seront déjà testés à l'alcool avant, parce qu'on a l'éthylotest qui sera basé sur notre...
4: Ah, vous n'acceptez pas que les conducteurs de bus soient alcoolisés ?
2: Ah, bien sûr.
4: C'est une blague.
2: On ne peut pas faire la détection de drogue, parce qu'on n'est pas assermenté pour, mais nous avons l'éthylotest. Donc, quand ils viennent récupérer les clés du bus, donc ils nous laissent, parce qu'on a donc la descente de 18h30 à 20h30, ils nous amènent les bus, ils nous ramènent les clés. Et quand ils reprennent le bus à 23h30 pour être en poste à partir de minuit jusqu'à je sais pas quelle heure du matin, et là ils soufflent et là on leur remet les clés automatiquement.
4: C'était une blague.
1: Mais il peut y avoir aussi des échanges, il peut y avoir des véhicules logotés et qui servent ce qu'on appelle un véhicule logoté avec une marque.
5: Oui,
1: ça fait de la publicité, c'est de la communication. Vous avez le véhicule. Le véhicule.
2: Alors nous on met des magnettes pour que les véhicules soient bien sûr distincts, pour les chauffeurs, pour les personnes qui vont le prendre pour rentrer. Mais après avec leur logo, il y a pas de souci. Nous Clovis qui nous prête donc le véhicule parce que cette année il devait nous en prêter 2. Et malheureusement, pour le moment, il n'en a qu'un de dispo. Il va voir s'il peut en avoir un deuxième. Mais ils seront marqués à Clovis. Il n'y a pas du tout de souci. On n'est pas contre les logos des entreprises qui nous prêtent les bus.
4: Alors, je voudrais que tu nous précises, Nathalie ou Daniel, celui qui a envie de répondre. On n'a pas besoin d'être adhérent à l'association pour être pris en charge par les conducteurs de cette association.
5: Non, pas du tout.
4: Comment on rentre en contact ?
5: On a des points de... Comment ça s'appelle ?
1: De rendez-vous.
5: De ramassage.
4: Mmh. D'accord.
5: On part, nous, parce qu'on ne va pas interférer avec les autres bus qui sont en service aussi pendant les fêtes de Dax. Mmh. Et on se met aux zones qui sont desservies sur les parkings. À part celui de la navette de Metz, là, on les prend directement à Dax. Et on descend sur la route des Marnières. Mmh. Et on descend... c'est une route qui a été fermée à la circulation récemment pour les fêtes de Dax, je crois l'année dernière, pour la première fois. Mmh. C'est la ville qui a décidé ça et c'est très très bien.
1: Mais est-ce que Bernie... heureusement que tu t'imagines. Ouais. Ah non, vous n'êtes pas dans l'association. Oui, vous débrouillez.
4: Justement, c'est pour encourager les gens à ne pas hésiter.
5: On ne demande rien. Ils attendent, ils sont là, on les prend. Et voilà. Bon, des fois, c'est vrai que le week-end, quand c'est fort, ça se dispute un peu pour monter. Parce que nous avons donc, ils sont. Deux bénévoles par minibus, un qui s'occupe de la conduite et l'autre qui s'occupe de ramener les gens chez eux, c'est-à-dire qui tapent les adresses. Mais souvent, on n'a pas besoin parce qu'ils nous disent voilà, c'est là, là. Et on les ramène devant chez eux.
4: Ouais. Voilà. Alors,
1: Julia, tu pourrais être chauffeur ?
3: Moi, chauffeur, c'est un peu compliqué parce que la conduite, surtout la nuit, en fait, j'ai un peu de mal. J'ai une maladie aux yeux.
5: Nous avons notre vice-présidente.
3: Je suis pas alcoolisée, mais
2: notre vice-présidente qui n'a pas le permis.
5: Qui n'a pas le permis, mais qui est accompagnatrice.
1: Voilà,
2: et qui s'occupe. Voilà, quand s'occupe des personnes. Après, nous, vraiment, l'association, elle subventionne par rapport aux dons. Et nous, les dons nous servent déjà, donc les dons, les adhésions, déjà bon, à faire les kits feria parce que bon, une capote à verre revient à plus d'un euro hors taxe. Les éthylotests qu'on distribue aussi sont à 95 centimes hors taxe. Les foulards, les brassards, donc nous, c'est quelque chose qu'on distribue gratuitement. Les foulards, c'est presque 3 euros hors taxe. Les brassards, on est pas loin aussi des 3 euros. Donc, c'est vraiment des choses qui nous reviennent chères. Donc, vraiment, toutes les adhésions et les dons nous aident à subvenir à ça. Et aussi à contribuer. Donc, parce que nous, quand on a un bus qui nous est prêté, un minibus, on demande à la Maïf. Donc, vraiment, on re-assure le bus par-dessus. Donc, ce qui nous coûte cher, et aussi l'essence.
3: L'essence, voilà.
2: Nous, c'est que des bénévoles, donc nous, après, on a notre charge de les nourrir et de leur amener des boissons, bien sûr, sans alcool dans les bus.
4: Mon rôle ici à l'antenne, c'est de poser en général les questions les plus idiotes possibles. Non, il n'y a pas qu'à l'antenne, en fait, je suis connu pour ça dans tout le département. Non, mais j'en ai une qui me brûle les lèvres. Toutes ces opérations qui sont mises en route avec le concours de Max, qui réfléchit terriblement à plein d'améliorations de ce qui se passe dans notre département, ils n'ont pas des navettes Max qui ne servent absolument pas au mois d'août et qui pourraient vous être prêtées dans ce cadre-là. Est-ce que vous avez eu un dossier à présenter ? Est-ce que vous y avez pensé ? Ou est-ce qu'on vous a dit non ?
5: On a demandé, aux municipalités, bien sûr. Les municipalités nous aident, mais la plupart des municipalités n'ont pas de bus, les petites municipalités.
4: Non, mais je parlais de la Max, Daniel. Ils en ont 40, non. 50. Le Yego. Le Yego qui, probablement, au mois d'août, n'est pas omni-occupé.
2: Mais le Yego, c'est un bus, il faut avoir un permis D.
5: Voilà,
4: c'est mais cool. Pardon, Nathalie, mais il y a des minibus, Yego. Ils ont des grands formats. Les navettes, ouais, excuse-moi. D'accord. Et les navettes, la nuit, elles ne servent pas. Hein.
2: Oui, après, nous, on a essayé de chercher d'abord vraiment autour de Dax, parce que déjà, autrement, il faut vraiment se déplacer pour aller chercher.
4: Oui.
2: On a eu des refus par des entreprises de Dax. Ça a été un nom catégorique, je ne dirais pas.
4: Non,
2: deux noms des personnes qui ont dit non. Là, on est dans la prospection. On va faire les autres entreprises, mais il y a des gens, moi, ils ne veulent pas du tout les prêter, ils préfèrent les louer et que ça rentre des sous.
5: Quoi. On a un député aussi qui va peut-être nous aider là-dessus.
4: D'accord.
5: Qu'on a contacté suite à une journée dans un lycée qui était présent et qui a été très sensibilisé.
4: Oui, parce que ça devrait faire partie des actions qui ne coûtent d'argent à personne. Ces navettes, elles sont garées, elles sont parquées à partir de 21h. Ils n'ont pas le droit de les utiliser pour autre chose. On pourrait faire une dérogation comme quoi ils sont prêtés à des associations comme la vôtre pour protéger notre jeunesse.
5: Oui, puis ça serait bien que les autres villes, les autres villages le reproduisent chez eux. Parce que nous, c'est vrai que la prévention, c'est une histoire de proximité.
4: Oui, c'est vrai.
5: Il faut en parler, il faut s'aider. On ne peut pas tout demander aux villes,
2: aux villages, aux mairies,
5: aux mairies, à la préfecture. C'est un peu aussi à nous. à en parler. Puis comme dit le jeune, c'est... Il faut que ça vienne aussi d'eux, il faut que tout le monde soit cohérent là-dedans et en discute. Pas faire des reproches, pas dire faut pas faire ci, mais cède. Voilà.
4: Merci, merci beaucoup pour ces paroles très apaisantes. Et ça fait vraiment du bien à entendre, Daniel. Nous avions Daniel, nous avions Nathalie de l'association La Route des Familles Brisées et nous avions Julia qui également est venue témoigner sur ce problème qui s'est passé. Accidentogène dans notre région. Bernie, cette émission, elle se termine. J'entends le générique.
2: Oui, par contre, un petit rappel, vite fait, c'est que Julia, t'as oublié de préciser qu'il faut avertir les parents qu'une trottinette électrique, c'est à partir de 14 ans, il faut qu'elle soit assurée.
3: Oui, ça c'est ce que... C'est, effectivement, si on peut dire un truc là-dessus, c'est que moi je vois les enfants de 12 ans au collège ont tous des trottinettes électriques, des draisiennes, des vélos électriques. Et en fait, c'est à partir de 14 ans et effectivement, il faut l'assurer. Parce qu'en plus, pour notre part, en plus du chagrin qu'on a ressenti, mon fils étant en tort, on doit débourser aujourd'hui la somme de 7 200 € pour le véhicule, en sachant que c'est que de la carrosserie, mais on a cette somme qu'on n'a pas aujourd'hui, voilà, qu'on va devoir payer. Voilà.
1: Donc ça va toujours mieux en le disant, effectivement. Merci de ces précisions.
4: Merci,
1: une autre petite précision, n'oubliez pas, renseignez-vous sur les prochains concerts de Jougs dans le coin. On se retrouve dès demain pour une nouvelle matinale. Restez à l'écoute de Côte Sud FM 90.3 et côtesudfm.fr. Merci Caïs et merci Noé, merci Claude.
4: Merci,
1: prenez soin de vous et aussi des autres. Bye bye tout le monde.

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1: Il est 11h.
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3: Bonjour les amis, mais bien sûr que vous êtes toujours sur Côte Sud FM 90.3 et Côte Sud FM.fr. Et aujourd'hui, nous avons une émission sur l'étoile un peu spéciale, mais il y a souvent des spéciales à l'extérieur, en direct extérieur sur Côte Sud FM. Et bien là, c'est encore le cas ce matin. Et nous allons retrouver Eric en direct antenne à Vieux-Boucau. Bonjour Eric.
4: Bonjour, bonjour mon Bernie, comment vas-tu?
3: Eh bien moi ça va, impeccable. Et c'est un peu chaud au studio, mais bon.
4: Il fait chaud, mais la clim.
3: C'est ça.
4: Eh bien ici, il fait chaud ici aussi, puisque nous sommes en direct du cinéma L'Albret, situé à Vieux-Boucau, vous le connaissez. Hein, et c'est son propriétaire, enfin le responsable de la salle, hein, Franck Renon, qui nous a gentiment invité à suivre une manifestation un peu particulière. Alors, on est dans une manifestation un peu plus professionnelle. Alors, je suis content d'être là parce qu'on rencontre plein de professionnels. Et c'est, on appelle ça les rencontres de Vieux-Boucau. Donc, c'est organisé entre autres par l'association SINA. Il y a aussi, dans cette organisation, on peut retrouver, je suis comme Léon Zitron, je cherche mes fiches. La DRC, on m'en parlait justement de la DRC. Et alors, c'est une association, c'est une manifestation, une rencontre, hein, qui permet justement à tous les propriétaires de salles de notre région de venir les voir, des films qui vont être à l'affiche dans ces quelques mois. J'ai en face de moi Djamila Benamara. Je l'ai bien dit, t'as vu? Avec le micro. Qui travaille pour la société Le Pacte.
5: Exactement.
4: Le Pacte. Alors, si vous êtes comme moi furieux de cinéma, vous savez que c'est une société qui distribue énormément de films, dont un film comme ça, hein, si vous pouvez le savoir, un film qui s'appelle Fjord et qui a un petit prix, hein, je crois.
5: Petite palme d'or.
4: Donc, qui a été diffusé. Alors, si je suis bien, le programme qui a été diffusé hier soir. Donc, palme d'or. Controversé ou pas controversé, ça c'est chacun dit veut, en fonction de ce qu'on veut voir, hein, bien d'accord. Hein. Mais donc vous êtes là, Djamila, merci de nous recevoir derrière ce micro. Tu es là pour justement présenter votre société, ta société, Le Pacte, hein, qui est un distributeur de films. Alors moi, la première question que j'ai à te poser, c'est quoi un distributeur de films?
5: Alors déjà, merci. Nous laisser ce petit temps de parole. Alors nous, notre rôle, c'est un peu, on s'occupe de toute la partie, on s'occupe du film une fois qu'il est terminé. Donc on achète les films principalement sur scénario. Donc on les lit, et évidemment avant de les acheter, c'est pas que le scénario qui nous intéresse, c'est aussi qui l'écrit, qui le produit, ce que le réalisateur ou la réalisatrice a fait auparavant. Donc il y a un peu tout ça qui est pris en compte, et une fois qu'on arrive à un accord avec les producteurs et toute l'équipe qui est derrière le projet, on l'achète, et après notre rôle à partir de là, c'est de, une fois que le film est terminé, de voir à quel festival il peut prétendre, où est-ce qu'on peut le présenter, où est-ce qu'il a le plus de chances en tout cas de gagner des prix, et ensuite de choisir une date de sortie. Et puis de là, de faire une bande-annonce, de choisir l'affiche, de voir ce qu'on peut faire au niveau marketing en termes d'affichage sur des bus, dans le métro, dans la presse, etc. Et puis ensuite, de le sortir concrètement, donc de contacter les salles de cinéma, leur proposer le film, de se mettre d'accord sur un nombre de séances, sur une tenue. Et après, notre rôle, c'est aussi de nous battre pour que le film tienne.
4: Tiennent
5: en salle, c'est-à-dire que
4: faire
5: en sorte qu'il reste le plus longtemps possible en salle, et ce qui n'est pas toujours facile parce qu'il y a beaucoup de films qui sortent en France, et c'est aussi une chance d'avoir autant de diversité, autant de films qui sortent chaque semaine.
4: On a de la chance.
5: C'est de la chance, et en même temps c'est du coup beaucoup de travail parce qu'il faut tenir face à toute la concurrence, et quand le film marche c'est plus facile, et quand il ne marche pas, nous, notre rôle, c'est aussi de faire en sorte qu'ils tiennent, qu'ils restent à l'affiche pour qu'ils puissent encore être vus. Et c'est sûr que c'est pas toujours facile quand les entrées sont pas là dès le début.
4: Alors,
5: donc, voilà globalement ce qu'on fait.
4: Bien. Alors, deux questions. La première, quel est le critère de sélection de votre film? Et secondo, quand malheureusement un film n'a pas le succès escompté, comment on réagit? Quelle est cette déception qu'on a derrière la tête?
5: Alors déjà, comment on les choisit? Bon, moi, je ne travaille pas aux acquisitions, hein, donc je me fais un peu la porte-parole de mes collègues, même si je pense qu'il y a d'autres choses qui entrent en compte. Mais ça va être déjà... nous, on travaille quand c'est des réalisateurs avec qui on a déjà travaillé par le passé, ou des producteurs, productrices avec qui on a l'habitude de travailler. Donc déjà, forcément, on sera peut-être un peu plus attentif au projet. Après, ça peut aussi nous arriver de voir un court-métrage, de voir une série, d'avoir un coup de cœur et de se dire, bah, tiens, on va contacter la personne qui a réalisé ce projet ou les producteurs. Et on a bien envie de voir, en tout cas, d'être sur leur prochain projet. C'était le cas, par exemple, sur Obsession, un film d'horreur qu'on a sorti le 13 mai. Alice Labadie, qui travaille aux acquisitions chez nous, qui est en charge des acquisitions, avait vu le court-métrage de Curry Berker, le réalisateur. Elle a eu un coup de cœur, elle a contacté ses vendeurs, et c'est comme ça qu'elle a acheté le film il y a quelques années, avant que le film ne soit fait. Elle l'a acheté sur scénario. Ouais. Et c'est aussi le cas, là on présente La Bola Negra de Las Ravis, un film espagnol qui était présenté au Festival de Cannes et qui a eu le prix de la mise en scène et qu'on présente aujourd'hui à Vibuco. Elle avait vu leur série La Messias, qui a été longtemps sur Arte et qui malheureusement n'y est plus. C'est une mini-série en 7 épisodes. Elle a eu un petit coup de cœur, elle a vu un peu ce qu'ils ont fait par le passé et du coup elle a décidé de contacter les producteurs de ces réalisateurs. Et c'est là qu'elle a appris qu'ils étaient sur un projet qui s'appelle La Bola Negra, qui en était encore au stade du scénario, il n'y avait pas encore de casting.
4: En gros, quel est le pitch?
5: Alors, j'ai pas trop envie de vous en dire, mais en deux mots, c'est, on va dire, une adaptation de La Bola Negra de Federico García Lorca, qui est une œuvre qui n'est pas terminée. C'est pas vraiment un biopic, hein, c'est une sorte d'adaptation, et on suit trois hommes à trois époques différentes de l'histoire espagnole. Et c'est un film sur la mémoire queer, mais également sur la guerre d'Espagne et sur la transmission familiale. Donc c'est un film assez riche, assez épique, un grand film. En tout cas, nous, c'est un peu notre coup de cœur. Et quand on l'a acheté, c'était seulement, en tout cas, quand on s'est mis sur le projet, c'était sur scénario. Et on n'est pas du coup seulement distributeur du film, mais on est également coproducteur. Donc voilà, ces réalisateurs, on les a rencontrés parce que on a vu leur travail, ça nous a plu. On s'est dit, tiens, qu'est-ce qui est en cours actuellement? Et voilà, il y a plein de cas différents, mais voilà, il y a les gens avec qui on a l'habitude de travailler. Il y a ceux qu'on repère, c'est un peu de tout ça qu'on en sait, quoi.
4: Et deuxième question, donc quand le film marche pas.
5: Quand le film marche pas, donc déjà on est très déçus, parce que vraiment nous on travaille, enfin en tout cas on fait tout pour que nos films marchent. On essaye en tout cas, ça peut arriver de se tromper, mais on essaye de choisir la bonne date de sortie, la bonne affiche, la bonne bande-annonce. Et quand il marche pas, évidemment, on sait que le film n'aura pas une durée de vie aussi longue que quand il marche, ce qui est logique. Et après, nous, notre rôle, c'est de faire en sorte qu'il circule, qu'il tourne dans beaucoup de salles qui ne l'ont pas forcément passé. Et en fait, nous, c'est comme ça qu'on essaie de faire exister les films. Et on sait que la marge de manœuvre est plus petite quand les entrées ne suivent pas. Mais en tout cas, nous, notre but, c'est toujours de faire en sorte aussi qu'ils passent dans des salles qui ne l'ont jamais programmé. Et c'est comme ça aussi que sa durée de vie...
4: Il y a un bouche à oreille aussi qui peut se faire.
5: Exactement. Et après, on est aussi très lucide. Ouais. Quand un film démarre vraiment, vraiment pas, c'est très difficile après de créer un bouche à oreille conséquent. Mais en tout cas, nous, quand on sait que c'est très compliqué, on ne va jamais abandonner un film et se dire, bon, bah tant pis. En tout cas, on va essayer de vraiment le tenir au maximum avec les moyens qu'on a. Et en tout cas, effectivement, c'est là où c'est le plus dur. Et malheureusement, il n'y a pas de règles.
4: Ouais.
5: Voilà.
4: Quel est le leitmotiv du pacte dans la création, dans la distribution d'un film? Est-ce que vous n'allez pas faire n'importe quoi? Vous n'allez pas prendre un Avenger? On est bien d'accord. Enfin,
5: chaque distributeur a un peu sa ligne éditoriale.
4: Ouais, ouais. Quelle est la ligne éditoriale?
5: Il y a des distributeurs qui font beaucoup de comédies. D'autres qui vont vraiment s'intéresser, en tout cas travailler sur le cinéma asiatique, je pense au distributeur Arthouse. Donc voilà, il y a vraiment chaque distributeur a une ligne éditoriale qui lui est propre. Nous, on distribue principalement des films à réessayer, en tout cas des films d'auteurs. On a beaucoup de de films indépendants, en tout cas pas de grosses franchises et pas de, de films de studio américains, mais en tout cas beaucoup de films à réessayer, plutôt populaires, donc assez accessibles, grand public. Bah, comme là, les films que vous citiez étaient au Festival de Cannes, donc des films qui quand même bénéficient d'une certaine lumière, en tout cas de la presse et de la profession. Et après, ça peut être aussi du documentaire, et ça nous arrive aussi parfois d'avoir des comédies et des films pas du tout Festival de Cannes compatibles ou autre. Donc voilà, on, en tout cas, on sort plutôt des ce type de films là, quoi.
4: On rappelle qu'il y aura une troisième projection de votre d'un de vos films, hein, la nuit, l'histoire de la nuit.
5: L'histoire de la nuit, ouais, de Lamisus, qui était aussi présentée en compétition au dernier Festival de Cannes et qui sera projetée donc aux exploitants de la région demain. Et qu'on est très fiers d'accompagner au Pacte aussi. Ouais. Et Lamisus, qu'on avait aussi accompagné sur son dernier film, Les Cinq Diables, qui était aussi présenté à Cannes, au Festival de Cannes, pardon. Donc en tout cas, voilà, on a quand même de la chance d'avoir trois de nos films présentés ici. Et puis c'est vrai que nous, on est basés à Paris, comme beaucoup de distributeurs, ou comme quasiment tous les districts, je pense. Et c'est vrai qu'on n'a pas toujours l'occasion de se déplacer un peu partout. Et ce type de rencontre nous permet à nous de venir dans, en tout cas de se déplacer dans différentes régions, de rencontrer les exploitants et de voir un peu à quoi ressemble la salle de cinéma. Et c'est vrai que chaque ville, chaque région est différente. Et nous, c'est important aussi de se déplacer comme ça. Et je trouve que ces événements-là, en dehors de Cannes, en dehors de Deauville, du congrès de Deauville, qui est un autre gros événement professionnel, c'est très bien qu'il y ait ce type de rencontre un peu partout, en tout cas.
4: Qu'est-ce qui te plaît dans ce métier ?
5: Bah déjà, on voit beaucoup de films. On voit beaucoup de films, donc on a beaucoup de chance. Et puis j'aime bien aussi l'idée de les défendre, en tout cas concrètement, d'être en direct, en lien avec les spectateurs, en direct avec les exploitants et exploitantes de salles de cinéma. Et c'est vrai que nous, on voit moins le public que les exploitants, hein, qui sont vraiment en direct avec les spectateurs, mais on accompagne aussi beaucoup les équipes en avant-première, en tournée, et on part à la rencontre de tous ces gens. Et c'est vrai que quand on est producteur ou quand on écrit, tout est un peu théorique, quoi. Et nous, on est un peu dans le concret. C'est-à-dire que quand la salle est vide, on est là. Quand elle est pleine, on le voit aussi.
4: On le ressent.
5: Les réactions en direct. Et c'est vrai que c'est un métier qui est quand même très, très proche du public et des salles de cinéma. Et je pense que c'est ce qui me plaît le plus. En dehors du fait de voir beaucoup de films, et qui est... ce qui est quand même assez cool.
4: Merci Jamila. Tiens, une dernière question, et on retrouve Romain Burel pour la suite des interviews. C'est quoi le dernier film que tu as vu ? Le dernier coup de cœur ?
5: Le dernier coup de cœur ?
4: Allez,
5: alors,
4: question
5: ça, c'est... J'ai envie
4: t'as
5: de
4: pas
5: citer
4: de
5: un film. Non, mais parce que c'est un de nos films.
4: Ouais.
5: Mais je vous promets, je dis pas ça parce que c'est notre film, mais c'est vraiment un de mes gros, gros, gros coups de cœur, une grosse claque. C'est La Bola Negra, parce que de tous les films qu'on a montrés à Cannes, c'était le seul que j'avais pas encore vu.
4: Ouais.
5: Donc je l'ai découvert à Cannes et j'ai été, je savais pas du tout à quoi m'attendre, et surtout que c'est des jeunes réals. Ils ont seulement fait trois mini-séries avant et un film qui avait même pas été distribué en France, que j'ai même pas vu. Donc je dis pas qu'ils sortent de nulle part, parce qu'ils ont quand même beaucoup travaillé avant. Ils avaient aussi écrit une comédie musicale et qu'ils ont mis en scène, donc ils ont fait beaucoup de choses avant, mais je connaissais pas du tout leur univers. Et j'ai été, je me suis pris une énorme claque, et c'est un film qui m'est beaucoup resté. J'ai eu beaucoup de mal à voir d'autres films après. Voilà. Donc en tout cas, Si je devais n'en citer qu'un.
4: Merci Jamila,
5: merci beaucoup.
4: On te retrouvera si tu
5: veux
4: rester. Reste avec nous. Romain Burel, bonjour.
1: Bonjour.
4: Bienvenue derrière les antennes de Côte Sud FM.
1: Merci de m'accueillir.
4: Merci. Des poltrons minés, t'arrives. Merci de répondre positivement à notre demande. Donc tu viens ici pour une discussion professionnelle, en gros.
1: Exactement.
4: Hein, tu es là à Vieux-Boucaux dans ce cinéma pour venir parler du film, de tous les films qui ont consonance queer et autres, c'est ça. Donc tu viens pourquoi?
1: Il se trouve qu'en fait c'est le
4: je
1: pas
4: le touche genre parce que je cherche exactement
1: le genre de film que j'accompagne en général avec la DRC.
4: Ouais.
1: Moi je suis journaliste depuis une vingtaine d'années maintenant. Ouais, ça y est, ça fait 20 ans. Et c'est un peu mon field of expertise, comme on dit en anglais, mon champ d'expertise que le cinéma LGBT. Je m'intéresse beaucoup à la visibilité et aux représentations parce que je suis persuadé que les images nous travaillent autant qu'elles nous valident, entre guillemets.
4: Tout à fait.
1: Et quand on se penche un peu sur l'histoire du cinéma, on se rend compte que finalement, les représentations queer, elles sont quasiment concomitantes de la naissance du cinéma.
4: Bien, ouais, j'ai vu quand même.
1: Voilà.
4: Suite quand même
1: tout à l'heure, ça va être très sympa.
4: Au fameux festival LGBT, nos couleurs, et il y avait des calicots qui parlaient de ça, et
1: okay. Je suis
4: tombé des nues sur certains films.
1: Ah oui, tout à l'heure, un petit scoop, concrètement, je vais montrer un petit extrait d'un film de Stanley Laurel, avec un cowboy queer, un film qui date de 1912.
4: Stan Laurel.
1: Ouais, clairement. Donc en fait, c'est clairement les représentations LGBTQIA+, c'est comme ça qu'on dit aujourd'hui, mais c'est certainement pas comme ça qu'on les appelait à l'époque. Elle date quasiment du début du cinéma. Et je me suis rendu compte, notamment grâce à Jamila tout à l'heure parlait du fait de rencontrer le public. Moi, c'est dans mon métier, je le rencontre pas. Je rencontre un film avec un peu de chance. Ouais. Les réalisateurs, les acteurs, quand ça se passe bien. Mais rencontrer le public, c'est aussi une grande épreuve d'humilité.
4: Pourquoi?
1: Parce que en tant que critique, souvent on arrive avec une grille de lecture, on est seul devant notre écran d'ordinateur quand on écrit, quand on a la chance d'avoir le retour du lecteur, déjà on est content, ce qui est assez rare quoi concrètement. Ça se passe un peu plus sur les réseaux sociaux parfois, mais de cueillir les spectateurs à la sortie d'un film, parfois dans un état d'euphorie, voilà, que seul le cinéma peut nous procurer, soit aussi dans un état de fébrilité parce qu'ils sont touchés par une histoire, c'est hyper précieux parce que ça me permet aussi, moi, ça nourrit mon travail de critique. Je me dis aussi, tiens, finalement, je peux inclure dans mon spectre parfois des réflexions, des choses que m'ont dit certains ou certaines spectateurs ou spectatrices quoi. Récemment, j'étais à Parthenay pour présenter un film et on avait une discussion un peu plus large sur les représentations au cinéma et j'évoquais comment parfois les représentations au cinéma peuvent nous aider, nous valider, mais aussi parfois quand elles sont mal faites, éventuellement nous faire du mal. Et je parlais d'un film qui, moi, m'a toujours un peu posé problème, qui est La Cage aux Folles.
4: C'est pas forcément une belle image.
1: Non, exactement.
4: Ouais,
1: mais qui, à l'époque, était une des rares images de l'homosexualité au cinéma. Et qui, en fait, il y a quelqu'un qui a pris la parole, qui avait, au moins 3 à 4 fois 20 ans, et qui disait à quel point ce film lui a fait mal. Et c'était quelqu'un qui disait, voilà, moi, à l'époque, quand ce film est sorti, c'était la seule représentation de l'homosexualité. Moi, je vivais déjà dans ce petit bled qui était Parthenay.
4: Et je l'ai pas forcément bien.
1: Je l'ai très mal vécu, il dit. Ouais. Mais maintenant, je rends grâce au cinéma d'avoir un écosystème de représentation. Ouais. C'est ça qui est génial, c'est qu'aujourd'hui, la visibilité LGBT, c'est pas juste un film. Elle repose sur plein d'autres films. Et elle permet justement des choses un peu différentes. Jusqu'à, par exemple, Jamila parlait de La Bola Negra, qui est vraiment un film formidable. Mais jusqu'à Jim Queen, j'en parle parce que c'est déjà un succès, mais régional aussi, parce que concrètement, la région a aidé, la Nouvelle-Aquitaine a aidé au financement de ce film. Et ces représentations, elles sont importantes parce qu'elles sont multiples aujourd'hui. C'est ça qui est génial, quoi. Ouais.
4: Heureusement qu'il y a eu Priscilla, quand même. Heureusement qu'il y a eu Priscilla, la folle
1: Priscilla
4: du désert.
1: Fait partie de tout. Enfin, moi, je chéris ce film très, très fort parce que pour l'avoir revu encore récemment, je me suis rendu compte à quel point il était resté hyper pertinent. Et ça, c'est un peu le test final, le test du temps. C'est un film qui a 32 ans. On est assez loin, ce film, aujourd'hui, 1994, c'est très loin. Aujourd'hui, on le referait pas de la même manière. D'abord parce qu'on a vachement progressé sur la qualité des représentations. On a eu des discussions intéressantes sur qui peut jouer quoi.
4: Ouais,
1: est-ce qu'une personne pas concernée par la transidentité, est-ce que c'est pertinent de la mettre dans un rôle transgenre? Et en fait, il y a des réalisateurs qui estiment aujourd'hui que non. Et c'est une discussion que je nourris souvent, qui est assez intéressante d'ailleurs avec le public, parce que les gens disent non, quand on a un bon acteur ou une bonne actrice, on peut tout jouer. Et là, je leur explique qu'en fait, il y a des choses qu'on ferait plus aujourd'hui et pourquoi il faut entre guillemets plus les faire.
4: Ah, c'est une belle approche. Ouais.
1: Ouais.
4: Tout à fait. Et alors, en 2026, alors il y a eu de beaux films l'année dernière. Hein. En 2025, il y a eu de très beaux films qui sont sortis, qui parlent de la cause LGBT. Hein. Moi, j'ai le souvenir de ces deux dames là, qui étaient enceintes. J'ai plus le titre en tête, que j'ai adoré. C'est un très beau film. Et alors, comment se comporte en 2026 maintenant le cinéma LGBT?
1: Alors ça, c'est vraiment une question hyper intéressante, parce que en étudiant entre guillemets l'histoire du cinéma LGBTQIA+, ou en tout cas des représentations de l'homosexualité, de la transidentité et à travers le temps, on se rend compte qu'il y a des moments un peu fast où ça se passe bien, qui parfois sont annonciateurs de moments où ça va moins bien. Et là, on est dans un moment un peu intéressant où on a des représentations. Ça fait quelques années maintenant qu'on a amélioré le propos sur la visibilité LGBTQIA+ au cinéma et des représentations en règle générale. Mais ça vous aura pas échappé, depuis à peu près un peu plus d'un an maintenant, les États-Unis ont un nouveau président,
4: bizarrement, voilà,
1: et qui fait la guerre. Il n'y a pas d'autre mot. C'est une vraie guerre culturelle qui est menée à la visibilité, notamment des personnes LGBTQIA+ dans le cinéma et dans les séries. Ouais, bien sûr. Et en fait, ça a des répercussions nettes, parfois sonnant et trébuchant, sur aussi la qualité de la représentation, notamment des films quand ils sont décidés par des grands, grands studios, quoi. Quand des studios, certains studios, sont rachetés par des gens qui sont proches du pouvoir aux États-Unis, c'est jamais une bonne nouvelle pour la qualité de la représentation.
4: Il y a une réalisation un peu plus frileuse ?
1: C'est en tout cas ce qu'on peut craindre. On sait déjà que, notamment sur la reconduction de certaines séries, notamment de séries télévisées ou de plateformes, il y a déjà des séries qui ont été déprogrammées sans plus d'explications, et se pose la question de savoir si des films vont toujours être financés, soutenus sur ces thématiques-là, sachant que la politique du gouvernement américain, et puis on le voit, il fait pression et sur les networks et sur les productions, sur les studios, pour que justement certaines œuvres ne soient pas distribuées, certains animateurs télévision soient écartés. Et donc on a une vraie question. Là, je vous parle des États-Unis, mais si je veux un peu franciser le débat aussi, on est un peu inquiet parfois.
4: On n'est peut-être pas au même niveau quand même.
1: Non, on n'est peut-être pas au même niveau, mais ça ne vous aura pas échappé. Il y a quelques temps, notamment dans Libération, il y a quelques professionnels du cinéma qui sont un peu émus qu'aujourd'hui, une partie de la production audiovisuelle et de la production cinématographique soit maintenant entre les mains de gens qui peut-être ont un certain agenda politique. Et ça interroge, quoi, de se dire, est-ce qu'on va pouvoir continuer à avoir une qualité de représentation ? C'est pas évident. Je note d'ailleurs, en parlant de Jim Quinn, que c'est un film qui n'a pas été soutenu par les télévisions, ouais, typiquement, quelle qu'elle soit, là, souvent, en fait, quand vous bouclez un budget pour un film, c'est un écosystème délicat, quoi, concrètement, assez fragile. Et quand vous n'avez pas les diffuseurs, c'est plus dur encore. Donc là, c'est aussi important de se dire que ce sont des films qui parfois n'ont pas vocation à être vus par on peut douter parfois du succès de ce genre de film, en se disant « Ah, mais il va parler qu'à une partie de la population ». On a aussi des exemples de très très beaux succès qui montrent qu'en fait, ces films-là touche énormément de gens, et pas que, entre guillemets, les personnes concernées.
4: Merci Romain. Ben écoute, c'est très intéressant. Très intéressant sur ce rapport-là. Et donc tu es là pour faire une conférence. Donc
1: conférence, c'est un grand mot. C'est surtout un temps d'échange avec les exploitants. C'est vraiment ça l'idée.
4: Je vais essayer de venir te voir, et parce que je trouve ça très très intéressant, et surtout la cause LGBT dans l'histoire du cinéma, hein, qui pour moi est primordiale et assez intéressante. Merci Romain.
1: Merci pour ton invitation. Merci.
4: Merci. Jamila, le pacte, donc on est d'accord, quels sont les prochains projets ?
5: Écoute, on a sorti un film aujourd'hui avec Xavier Lacaille qui s'appelle The Giacomo.
4: Ouais.
5: Et on sort la semaine prochaine Les Caprices de l'Enfant Roi de Michel Leclerc avec Arthur, Franck Dubos, Doria Tillier,
4: Julia
5: Platon, qui était à Cannes aussi. Ouais. Et qu'on sort le 24 juin en pleine fête du cinéma, et qu'on est très heureux de sortir. Bah, comme je le disais, on a pas que des films hyper sérieux de 2h30. Et là, c'est un film familial. hyper drôle. Et,
4: Une grosse espérance sur ce film.
5: Ouais, beaucoup, beaucoup d'attentes. Et en tout cas, n'hésitez pas à y aller en famille. Quoi. C'est pour les grands et les petits. Quoi. Les parents, les enfants et les petits-enfants.
4: Je rappelle que tu t'appelles Jemila Benamara, qui est, tu es...
5: Programmatrice.
4: Programmatrice.
5: Exactement.
4: Au Pacte.
5: Voilà,
4: belle compagnie. belle compagnie de production. Dernière question.
5: Et de distribution. On coproduit certains de nos films, pas tous. Donc principalement distributeur et un petit peu producteur aussi sur pas mal de projets.
4: Le cinéma en France en 2026, c'est quoi ?
5: Pour l'instant, plutôt très très optimiste. En tout cas, j'ai pas tout en tête, mais il y a quand même déjà 6 voire 7 films qui ont déjà passé le million de Français, qui ont passé le million d'entrées depuis le début de l'année. Nous, on a été très très heureux d'accompagner l'affaire Bojarski, Jean-Paul Salomé, qui était sorti le 14 janvier.
4: Très beau film.
5: Et voilà, qui a fait plus d'un million d'entrées et qui est aussi l'exemple même du type de film assez populaire et hyper bien réalisé qu'on adore accompagner. Et voilà, en tout cas, on est à peine à la moitié de l'année et il y a déjà eu beaucoup beaucoup de grands films et il y a beaucoup d'autres choses qui arrivent. Donc en tout cas, une très très belle année, je trouve. En comparaison à l'année dernière et c'est que du positif.
4: Dans le ratio des salles, justement, comme on est dans une salle de proximité, comment se comporte le ratio dans les salles de proximité, justement
5: Est-ce qu'il y a
4: plus de fréquentation, moins de fréquentation que les dernières?
5: Forcément, la fréquentation elle est un peu aussi proportionnelle à la taille de la ville et je pense que la toute petite exploitation a été très fortement touchée, notamment depuis le Covid. Et je pense que ça a été très difficile de se relever pour tout le monde, mais beaucoup pour ces salles-là de proximité. Donc, c'est pour ça que moi, je remercie encore toutes ces actions qui sont portées par l'ADRC. Oui. Et peut-être qu'Adrien
4: va pouvoir en parler un peu plus et
5: mieux que moi parce que il travaille chez eux depuis longtemps. Et heureusement qu'on a ce type d'associations qui sont avec nous pour nous épauler vraiment concrètement sur le terrain.
4: Il est là. Tu peux venir 5 minutes ? Allez.
5: Dans 4 minutes, il arrive. Et qui nous permettent aussi de. En tout cas, d'animer des séances et d'événementialiser tout ça, et ce qui nous permet, en tout cas, de faire venir les spectateurs. Mais en tout cas, voilà, nous, ces plus petites salles-là, entre guillemets, comme tu dis, elles sont d'autant plus importantes parce que ce qui fait qu'un film marche vraiment dans les grandes villes, en général, quand un film démarre, on sait qu'il démarre dans les grandes villes. Un film est vraiment un immense succès quand il marche aussi dans toutes ces salles-là de proximité. Et voilà, et merci encore à la DRC de faire venir plein d'intervenants.
4: Et justement, merci Jemila. Et justement, merci. On retrouve Adrien Soustre qui est membre de la DRC. Alors la DRC, c'est quoi ?
6: La DRC, c'est l'Agence nationale pour le développement du cinéma en région. Dans les grandes lignes, on est une association qui aide les cinémas de la petite exploitation à survivre par

0: complexes qui ont des ressources propres beaucoup plus importantes. Et donc on intervient souvent aux côtés des municipalités pour permettre à ces cinémas-là, qui sont les plus fragiles, d'être un peu moins fragiles.
1: Et le fait d'organiser des manifestations comme celle-ci, hein, vous, alors chers auditeurs, vous nous écoutez autour, tout le monde est sorti de la salle, on mange, c'est l'heure de manger. Donc il y a un peu de bruit, mais c'est le direct. Pourquoi organiser ces rencontres? Ces rencontres qui permettent justement de voir plein de films, c'est quoi ça? Ça permet de sentir le poumon, d'aller sentir un peu comment ça se passe dans les petites salles.
0: Oui, alors
1: c'est aussi pour présenter, ou c'est un prétexte.
0: Ça permet notamment aux salles, en particulier ces rencontres aussi, de pouvoir elles sentir le cœur battant du cinéma qui est Cannes. Donc c'est un rattrapage du Festival de Cannes. On fait une sorte de best-of qu'on propose aux salles, qui leur permet de Cannes, c'est un peu un état du cinéma mondial aussi, de voir l'état du cinéma, de voir l'état du monde, de sentir le cœur battant du cinéma. Et pour nous, après, effectivement, ça nous permet, et puis aux salles aussi, de se rencontrer entre elles. On parle beaucoup de problématiques inhérentes à toutes leurs salles. On essaie de ménager des temps de rencontre pour parler de ce qui se passe en ce moment dans les salles de cinéma et savoir ce qui va bien, ce qui va mal, comment on peut s'entraider les uns les autres et avancer ensemble.
1: Et qu'est-ce qui va mal? Et qu'est-ce qui va bien, surtout? On va commencer par ça.
0: Qu'est-ce qui va bien? Les entrées, ça va pas si mal. Ça dépend des salles de cinéma, mais ça va pas si mal. Ouais. Le cinéma, ça va plutôt bien globalement. Les salles ont des beaux films à proposer. Et ce qui va mal, c'est les entrées aussi, parce que tantôt ça va bien, tantôt ça va mal. Ce qui va mal, c'est parfois aussi des pouvoirs publics qui se désengagent un petit peu de l'aide de certaines salles de cinéma, des municipalités qui ont parfois changé et qui s'engagent un petit peu moins. Donc certaines salles se retrouvent en détresse, d'autres vont très très bien, et on parle de tout ça ensemble.
1: Comment donner envie aux gens de venir au cinéma? Parce qu'on peut pas dire que c'est le prix, parce que dans les petites salles, en général, moi j'y vais souvent, c'est des prix qui sont moins chers qu'un paquet de cigarettes. Hein. On est bien d'accord.
0: Donc ça, c'est tout le travail de l'exploitant, mobiliser son public, de le fidéliser. Et c'est un travail compliqué et qui varie tellement de territoire en territoire qu'il n'y a pas de recette.
1: Et
0: malheureusement.
1: Comment aider justement le petit propriétaire de salle?
0: Comment on l'aide? On l'aide en essayant de faire en sorte qu'il ait accès au film le plus tôt possible, dans les meilleures conditions. Et puis on l'aide aussi en essayant d'animer sa salle davantage avec des accompagnements, en accueillant des intervenants dans les salles et en essayant de l'animer le mieux possible, que ce soit pas seulement un endroit de diffusion, mais un endroit de partage et de discussion.
1: Moi, je pense qu'en plus, dans les petites salles, c'est pas une obligation d'avoir les films en avant-première, les grosses.
0: Ah non, non,
1: les,
0: non,
1: gros, les gros films
0: bien
1: de
0: sûr.
1: Suite.
0: C'est bien de les avoir tôt, mais
1: pas forcément. Et c'est pas ça qui va générer des entrées, je pense.
0: En partie, parce que on sait que dans une petite exploitation, le public se déporte parfois sur les petites pièces qui ont accès aux films tôt. Donc, on essaie de faire en sorte que les salles aient accès aux films de manière tôt, de manière raisonnable, mais pas trop tôt non plus, parce que trop tôt il y a beaucoup d'exigences en termes de séances sur des salles qui ne peuvent pas forcément les absorber. Et voilà, on essaie de trouver un juste milieu qui convient à tout le monde.
1: Vous aidez aussi les salles à se construire?
0: Oui, on a un pôle d'architecture qui les aide à se construire ou à s'étendre, ou à se moderniser, ou à se mettre aux normes. Donc, on travaille beaucoup sur le bâtiment lui-même. Ouais.
1: Sur le bâtiment. Et les financements viennent d'où?
0: Les financements, c'est aux salles de les trouver.
1: Ah oui, ok, d'accord. Vous n'aidez pas financièrement?
0: Non, c'est les salles qui en général trouvent les financements auprès de leur municipalité, de leur région, de leur département. Et voilà.
1: Bon, mais je vais te laisser.
0: Merci. On rattaque à 11h30. Et pour les auditeurs, je précise que ce soir, il y a une avant-première qui est ouverte au public.
1: Redis-le.
0: Les Matins Merveilleux. Voilà, n'hésitez pas à venir.
1: Merci Adrien. Voilà, comme convenu, on a eu plein de monde. Et puis je les ai fait venir assez rapidement parce qu'ils devaient partir. Et un peu de musique sur les antennes de Côte-Sud FM. Et nous allons retrouver d'autres intervenants autour de ce beau micro.
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Allô Bernie.

0: On retrouve tout de suite après cette petite pause musicale Eric qui est à Vieux Boucau en direct antenne.
1: De Vieux Boucau. Donc, c'est quoi cette association ?
2: Alors, CINA, c'est un acronyme pour les cinémas indépendants de Nouvelle-Aquitaine. On a 160 établissements sur toute la région qui sont adhérents à notre association, donc que ce soit des salles de cinéma ou des réseaux départementaux de salles. On a aussi des circuits itinérants qui sont adhérents. Et donc, nous, on travaille en réseau pour dynamiser les salles, leur proposer donc de travailler sur des films, des interventions sur des films, des tournées d'équipe, des ateliers pour le jeune public, le public jeune. On a aussi tout un volet formation pour nos adhérents. Le but, en fait, c'est qu'eux ne se sentent pas seuls parce que 80% de nos adhérents sont en milieu rural, sont des salles...
1: Des petites salles.
2: Sont des mono-écrans, tout
1: des
2: à fait.
1: Des mono-écrans, ouais.
2: Voilà. Et donc, nous, on est là pour leur dire qu'on est ensemble et puis on les aide à avoir accès aux films, à des événements, des choses qu'ils ne pourraient pas avoir sans notre aide. Ils payent une adhésion à notre association. Et ensuite, nous, on leur propose un certain nombre de services.
1: En quoi c'est important de protéger et de donner un coup de main à ces petites salles ?
2: Parce que c'est une spécificité française d'avoir tout ce panel de salles indépendantes. Et en plus, on voit qu'avec la concurrence des circuits qui défendent aussi bec et ongle leur envie de passer du cinéma à réessai, qui vont de plus en plus sur les plates-bandes aussi de ces salles-là, en fait, c'est d'autant plus important de dire que nous, on est là. Voilà, on a un réseau de 160 salles et on fait corps et on fait front aussi face aux salles des circuits un peu plus grosses.
1: Vous proposez ici une programmation en fait ?
2: Oui, tout à fait. En fait, on propose des accompagnements de films. Donc, la plupart, c'est sur des films qui sont soutenus financièrement par la région Nouvelle-Aquitaine.
1: Dieu sait s'il y en a.
2: Voilà, Dieu sait s'il y en a. Exactement. On en a de plus en plus qui sont soutenus, que ça soit en production, à l'écriture ou au développement. Et donc, nous, après, on intervient une fois que le film est terminé pour justement l'accompagner, voir quelle va être la meilleure manière d'accompagner ces films-là sur le territoire. Donc, on se rapproche des distributeurs de films pour voir un petit peu qu'est-ce qu'il est possible de faire. Donc, soit des tournées d'équipes de films, soit des tournées d'intervenants, comme par exemple Romain qui a parlé juste avant. Donc, c'est le genre d'action qu'on peut proposer à nos salles.
1: Bien. Et quel est le retour justement de ces salles quand on parle, elles viennent vous voir ?
2: C'est très important pour elles. Enfin, elles sont contentes qu'on soit là pour
1: qu'elles soient soutenues.
2: Qu'elles soient soutenues. Oui, que ça soit pour dynamiser les propositions, parce qu'on leur fait vraiment des propositions clés en main qui leur coûtent rien au final. Ouais. Enfin, si ce n'est leur adhésion à l'année. Donc c'est quand même super. On leur propose comme ces journées-là de prévisionnement, de voir quand même des films dans des conditions privilégiées. Un retour un peu de Cannes, un peu le best-of de Cannes, là, dans des super conditions. Donc oui, elles sont quand même reconnaissantes de tout le travail qu'on peut faire et elles nous font aussi remonter leurs difficultés. Et nous, on est là pour les défendre au niveau régional et au niveau national aussi.
1: Une dernière question avant que tu nous quittes. C'est quoi les difficultés dans nos salles, dans notre région ?
2: Les difficultés...
1: Les mêmes que ce que nous a dit Romain, c'est le public le...
2: Oui, c'est la fréquentation, c'est un peu le nerf de la guerre. Et l'accès aux films aussi, de pouvoir diffuser les films quand elles le souhaitent. Et ça, la concurrence est de plus en plus rude, donc c'est compliqué pour elles d'avoir accès aux films en troisième, des fois cinquième semaine après la sortie. Et on sait que un film, pour qu'il marche, il faut aussi qu'elles puissent l'avoir rapidement pour profiter de tout l'élan médiatique qu'il y a autour de ces films-là.
1: Merci Justine, je te libère puisque je sais qu'il y a une conférence.
2: Merci. Donc,
1: merci encore d'être venue derrière ce micro. Allez, un tout petit peu de musique sur les antennes de Côte Sud FM et nous allons retrouver après notre ami Franck Renon qui sera là pour nous parler un peu de cette manifestation.
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0: 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Un petit air d'été allongé, les pieds en éventail sur le sable fin de nos côtes landaises. Et on retrouve, je ne sais pas s'il a les pieds en éventail, mais on retrouve Eric avec notre ami Franck à Vieux-Boucau.
1: Eh ben non, c'est pas Franck. Eh ben
0: ah
1: non,
0: bon,
1: c'est
0: d'accord.
1: Et non, je n'ai pas les pieds en éventail, bien qu'il fasse très chaud. Et petite indication, si vous allez à la plage, faites bien attention à vous, couvrez-vous, hein, couvrez-vous et surtout, prenez de l'eau. Je suis toujours en direct des rencontres de Vieux Boucau et en face de moi, donc j'ai pas pu avoir Franck parce que notre ami Franck, eh bien, s'occupe de la programmation. J'ai la musique derrière encore, c'est normal?
0: Non, mais je l'ai laissé un petit peu en fond, là, okay, ce petit côté plage.
1: C'est très très bien, laisse-la, ça me gêne pas. Et donc, notre ami Franck, malheureusement, ne pourra pas être là parce qu'il est pris par les projections, de cette conférence. Mais ne vous inquiétez pas.
0: Ouais, tu parles, il a été boire un café, oui.
1: Bien sûr. Mais ne vous inquiétez pas, moi j'ai en face de moi quelqu'un de très intéressant. J'ai Chantal Michaud qui fait partie du comité de programmation alors d'un cinéma qui s'appelle le Plaza situé à Marmande. Marmande, tu peux venir 30 secondes? Allez, viens, 30 secondes. Allez, il vient. Ouais, c'est du direct live. Hein. C'est du direct live. Il y a notre ami Franck Renon qui sera là. Bonjour Franck, comment vas-tu?
2: Bonjour. Alors, je vais pas faire du mansplaining. C'est juste que voilà, on m'a forcé à venir. Donc là, alors que je dois être en cabine, mais là, je vois qu'ils ont pas besoin de moi tout de suite.
0: Ah, parce qu'il faut te forcer,
2: donc,
0: toi, pour
2: bonjour,
0: parler au
2: cher
0: micro.
2: Eric. Voilà, qu'est-ce que tu veux savoir?
1: Non, rien. Tu reçois cette manifestation qui sont les rencontres de Vieux Boucau.
2: Oui.
1: Pourquoi justement ces rencontres de Vieux Boucau au cinéma, cinéma à Vieux Boucau?
2: Mais parce qu'on n'est pas loin de la plage et donc ça fait plaisir, je pense, à tous les exploitants de la Nouvelle-Aquitaine qui peuvent à la fois voir des films de qualité juste après Cannes,
1: ouais,
2: et en plus aller mettre les pieds dans l'eau, surtout par ces belles journées chaudes aujourd'hui, voilà. Et donc c'est pour ça que alors c'est pas la mairie de Vieux Boucau qui avait instauré ces rencontres, c'était la société Famasso,
1: ouais.
2: Et depuis que la mairie a racheté le cinéma, c'est bien sûr avec plaisir qu'on continue à recevoir ces merveilleuses rencontres.
1: Ouais, sérieusement, voilà. Je sais que ça te tient à cœur parce que je sais que t'es un grand cinéphile. Ça te tient à cœur de présenter et puis surtout de rencontrer des gens qui sont comme toi, qui ont des petites salles.
2: C'est surtout ça, c'est
1: ouais,
2: de voir effectivement des petits exploitants, voilà, et de partager la passion, de vouloir transmettre les belles œuvres dans nos cinémas de proximité.
1: Oui. Alors, est-ce que les problématiques sont toutes les mêmes?

0: c'est-à-dire
1: bah, entre salles, entre petites salles comme toi.
0: Bah, entre petites salles.
1: Entre salles moyennes.
0: Bah, les problématiques, c'est que nous, je trouve qu'on s'en sort pas trop mal, nous, ouais. Puisque on est stable par contre en fréquentation. On crée du lien, c'est ça qui est bien. C'est qu'on présente des films, on fait des animations, donc forcément, on a un public. Alors effectivement, on fait pas des salles à 500 entrées sur Avatar, mais c'est pas, on n'est pas là pour ça. Donc voilà, donc moi je suis très content et je pense que mes collègues autour sont aussi contents. D'ailleurs ça se voit, il y a 120 intervenants qui sont là aujourd'hui, enfin exploitants. Donc c'est que ça, il y a toujours l'engouement pour venir diffuser, pour venir voir et ensuite diffuser des films. Absolument.
1: Bon, je te laisse, Franck.
0: Voilà, parce qu'il faut que je remonte en cabine.
1: Merci.
0: Salut.
1: En tous les cas d'être venu.
0: Et merci à toi d'être là. Ciao.
1: Merci.
0: Et on remercie la mairie de Vieux-Boucau aussi de recevoir tout le monde.
1: Merci,
0: à plus.
1: Franck. Ah ben, ça a été d'être pour terminer. Hein. On a pris. Tu veux venir, Jamila? Viens, si tu veux t'asseoir. Jamila, viens, si tu veux t'asseoir, viens. viens, t'as le temps, t'es là. Bah tu baisses, non, on parle. Viens t'asseoir. Voilà, vous voyez, c'est du direct live. Hein. On a Jamila qui revient. Et alors donc, mille excuses, Chantal. Donc comme je l'ai dit tout à l'heure, tu fais partie du comité de programmation du Plaza à Marmande. Alors c'est un multiplex qui est situé à Marmande, hein, et qui est un cinéma associatif.
2: Oui,
1: devant le micro.
2: Oui, il y a. Disons qu'il y a un comité qui dirige et qui gère les fonds.
1: Oui.
2: La commune aide.
1: Oui.
2: Voilà. Il y a beaucoup, beaucoup d'animations, beaucoup de choses. Et ma foi, on remonte doucement,
1: hein, oui,
2: après le Covid.
1: Après le Covid, ça a été compliqué.
2: On a fait une année triste.
1: Ah, triste, ouais. Bah, ouais. Bah, vous n'êtes pas les seuls, je suppose.
2: Mais les gens répondent présents aux coups de cœur surprise. On a une salle art et essai qui fonctionne bien quand même. Mmh. Moi, je suis surprise dans cette petite salle. Je suis rarement toute seule.
1: Oui. Hein, il y a un engouement pour le cinéma.
2: Oui.
1: Hein,
2: oui,
1: dans nos belles régions, il y a un engouement pour le cinéma. Les gens viennent pour le cinéma.
2: Oui, les gens viennent pour le cinéma.
1: C'est quoi la moyenne d'âge?
2: Beaucoup de seniors, hein,
1: ah ouais,
2: beaucoup,
1: parce qu'ils ont un tantinet un peu plus de temps, entre guillemets.
2: Voilà, exactement. Mais il y a la clientèle jeune que je vois, moi, les week-ends quand j'y vais, qui est bien là et qui fréquente. Ils suivent les recommandations, hein, en fait. Hein. C'est ça, ils vont jamais découvrir un film.
1: Ils suivent leurs recommandations.
2: Exactement.
1: Jamila, hein, vous avez sûrement fait des projections sur la fréquentation et sur la moyenne d'âge, justement, à votre niveau. Quelle est la moyenne d'âge de gens qui viennent voir vos films?
3: J'ai pas les chiffres exacts qui sont, en tout cas, qu'on peut retrouver, hein, dans certains rapports du CNC notamment, et que nous on a aussi de notre côté. Après, ça dépend toujours des films et vraiment en fonction du type de film. Pour certains films, ça va être des spectateurs très seniors, et puis pour d'autres films, comme les films par exemple d'horreur, ça va être vraiment, on va être sur des jeunes.
1: Vous en présentez, hein, là.
3: On en a pas mal, on en a de plus en plus.
1: Ouais. C'est un gros marché. En plus, il y a les CNC qui donnent de l'argent maintenant.
3: Après, ça dépend. Nous, en tout cas, sur les films, qu'on a là, c'est ça. Nous, c'est des films américains là dernièrement. Enfin, c'est un film américain qu'on a sorti, Obsession, où là, le film est interdit au moins de 16 ans. Donc, en tout cas, on n'a pas de moins de 16 ans normalement. Ou en tout cas,
1: vous n'avez pas le droit.
3: Voilà. Et en plus, les salles de cinéma, check toujours bien à l'entrée. Mais en tout cas, voilà, où la moyenne d'âge est plutôt jeune. Et après, les films d'horreur en général attirent des spectateurs quand même plutôt jeunes, des adolescents. Donc, en fait, ça va vraiment être en fonction du type de film.
1: Okay.
3: Et après, il y a d'autres films, je sais pas, je pense peut-être à De Gaulle, où c'est certains exploitants qui me le disaient, qui est sorti par pâté. Hein, donc moi, j'ai pas les chiffres, mais en tout cas, certains exploitants qui nous disent oui, c'est plutôt une clientèle un peu âgée pour le moment.
1: Plus senior.
3: Un peu plus senior. En tout cas, plus que sur des films d'horreur, ce qui est normal, ce qui est logique. Mais voilà, en tout cas, ça dépend vraiment du type de film. Mais les jeunes n'ont pas déserté la salle et je pense qu'ils reviennent avec des films d'horreur, avec certains types de films. Mais en tout cas, on sent qu'ils ont quand même encore envie d'aller en salle et qu'ils sont aussi avides de production originale et pas juste de franchises et de blockbusters. Quoi. En tout cas, quand il y a un film qui est bien fait, ils répondent présent, donc ils ont encore cette envie-là, je pense.
1: Ok. Chantal, comment vous choisissez un film ?
2: Eh bien, on a une proposition. Quand on fait la programmation, Gauthier nous envoie la liste des films éventuels.
1: Ouais. Ouais.
2: Et à tous, on va donner notre opinion, bien étudier, ouais, ouais, choisir. Voilà.
1: Quel est le critère de sélection ? Alors, quel est le critère de sélection de Chantal ?
2: Il y a les films qui vont passer d'office, hein, ouais, les prescriptions, c'est ce qu'on va dire. Et puis, il y a les autres qu'on va pouvoir découvrir. Et comme on bouge beaucoup, on va au Festival du film indépendant à Auch.
1: Ouais.
2: Donc, on aura découvert pas mal de films. Et on sera content de les voir programmés,
1: oui,
2: parce qu'en plus, ce sont quand même, c'est une très belle sélection à Auch.
1: Oui. Hein,
2: on a, donc ça permet de voir pas mal de choses ici aussi.
1: Oui.
2: On va en parler, mais c'est des films qui sont quand même prescrits, ça. On va,
1: ouais,
2: ils vont avoir un public.
1: Et c'est quoi tes films de enfin, que tu préfères voir au cinéma?
2: Moi, j'ai un œil un peu particulier. Hein. J'aurai 80 ans dans un mois.
1: Tu ne les fais pas.
2: Donc voilà, et donc je gère un peu différemment le cinéma.
1: Ouais, ouais, mais c'est pas grave, on peut le voir avec un œil différent, exactement, c'est pas un problème ça.
2: Il y a des metteurs en scène que j'aime,
1: ouais,
2: il y a même des Américains que j'aime bien.
1: Ouais. Quel est le dernier coup de cœur de Chantal ?
2: Le dernier coup de cœur, c'était. Je commence à avoir.
1: C'est pas grave, c'est pas grave.
2: Exactement, c'est le genre de truc.
1: C'est les questions pièges. Hein.
3: Alors, si je peux me permettre, Chantal, vous m'avez parlé d'un film il y a 5 minutes que vous avez vu là, Vieux Bouco.
2: Ah oui.
1: Ah, La Boule à la Négra ?
3: Non, parce que ça c'est trop récent, on vient de le voir, mais un autre film.
2: Hier ?
1: Alors, je regarde le programme parce que je ne l'ai pas en tête. Hein.
2: J'ai vu un film qui m'a énormément plu.
1: Hier, c'était donc le film à quel. Allez, je regarde. Jamila, aide-moi.
3: Vous voulez que je vous le dise ?
1: Minotaure ?
3: C'est un film d'animation qui est passé le premier jour des rencontres.
1: Ah ouais.
3: Et qui s'appelle ?
1: Notre salut, non, c'est pas marqué.
3: Ah non, il est pas marqué parce que c'était une projection surprise.
1: On n'a pas le droit d'en parler. On n'a pas.
3: Et en fait, ils ne savaient pas avant ce qu'ils allaient voir.
1: On n'a pas le droit d'en parler.
2: Voilà. Donc moi, ce film, Le corset, j'ai beaucoup aimé. Ça m'a rappelé un peu mes années où j'étais au collège dans le Eure-et-Loir. Donc, ça se passe dans la Beauce.
1: Mmh. La fameuse Beauce, là où il y a tous les champs de blé.
2: Et tout est plat, est là. On aperçoit Chartres de partout, la cathédrale, partout. J'ai retrouvé. Et je pense qu'avec ce film, en le mettant à l'affiche, on peut faire quelque chose de très, très bien avec les enfants. Je pense que les enfants marcheront, les adultes, il y a quelque chose à travailler et qui est très, très bien.
1: Bien.
2: Très bien. Très, très beau graphisme avec Entourage à l'angle de Chine qui m'a beaucoup plu. Très, très chouette. Un très beau graphisme. Film à voir.
1: Merci. Merci Chantal. Voilà. Donc je rappelle que tu es du comité de programmation du Plaza à Marmande, qui est un grand cinéma à Marmande. Quatre salles.
2: Belle salle, bonne programmation.
1: Bonne programmation qui tourne tout le temps. Et c'est quoi le prix des places ? Tiens, je voudrais savoir. Tu t'en souviens ?
2: Le prix des places, comme je
1: regarde, c'est 6,50. Donc on est bien d'accord, c'est pas un motif de ne pas aller au cinéma,
2: non,
1: à prix des places, parce que moi je vais souvent au cinéma et je vais souvent dans les grands multiplex, et je peux te dire que c'est des fois il faut vraiment un budget pour aller au cinéma.
2: Voilà.
1: Il faut vraiment un budget pour aller au cinéma. Quand on a une famille et qu'on a envie de faire plaisir à ses oiseaux, aller au cinéma dans les grands multiplex, je trouve que bon, après, ils vous diront que c'est le CNC qui prend, c'est ci, c'est ça. Je sais pas, justement, Jamila, qu'est-ce que t'en penses de ça, de ces grandes places ? Et on se quittera avec ça.
2: J'ai un fils qui a trois enfants, qui habite au Québec, même là-bas. Il dit que c'est quand même un budget.
1: Ah oui, c'est un budget.
2: C'est une grosse salle aussi.
1: Ah, c'est grosse.
2: Automatiquement, il me dit...
3: Sur les prix des places.
1: Ah oui, sur le prix des places.
3: Je pense que en famille, ça peut être coûteux.
2: Ouais.
3: Après, chaque salle a ses tarifs.
1: Oui,
3: aussi,
1: mais dans, enfin, les, dans nos petites salles, comme ça, c'est vraiment très peu cher.
3: C'est
1: très peu cher. Mais dans les grandes salles, moi, je trouve que c'est horrible.
3: Alors, dans les grandes salles, quand on y va comme ça, de façon très ponctuelle, en payant la place, ça peut revenir cher. Ouais. Après, quand on y va souvent, en général, on a souvent des cartes d'abonnement, des cartes illimitées. Après, moi, forcément, j'y vais tout le temps, donc je l'ai. Donc, au final, c'est très rentable. Ouais. Et après, les gens qui ne prennent pas de cartes illimitées, je pense que c'est qu'ils y vont de façon tellement ponctuelle que du coup, ils sont prêts à mettre cette somme. Donc, je pense qu'on peut aussi y trouver son compte si on est très cinéphile et qu'on veut y aller beaucoup, sans forcément parler des salles des gros circuits qui ont des cartes illimitées. Je pense que dans chaque salle a un peu son système d'abonnement. Comme là, je voyais sur le comptoir au Vieux Bouffo des petites tarifs en fonction du nombre de places achetées, etc. Donc, je pense que si on est très cinéphile et qu'on y va souvent, le plus intéressant est quand même de fonctionner comme ça avec des abonnements ou des achats de places par groupe. Mais voilà, en tout cas, c'est vrai qu'en famille, ça.
1: On va couper. Merci Jamila, merci beaucoup. Merci pour nous avoir répondu à nos questions. Voilà, c'est avec cela que se termine cette émission qui sera évidemment rediffusée sur les antennes de Côte Sud FM. N'hésitez pas à aller au cinéma. Allez au cinéma près de chez nous parce que les places sont moins chères qu'un paquet de cigarettes. Au revoir. Et puis, on vous aime, évidemment. Merci Bernie pour cette belle émission.
4: Avec plaisir.
1: Merci mon Bernie. Et puis c'était en direct du cinéma L'Albret à Vieux Boucau pour les rencontres pro. Merci encore. Au revoir.

0: Bonjour les amis, c'est mercredi 17 juin, c'est Côte Sud FM 90.3 et Côte Sud FM.fr. Nous sommes tous ensemble pour cette matinale, comme tous les matins du lundi au vendredi, de 9h à 10h15 et bien sûr rediffusée à 12h. Aujourd'hui, c'est la Saint-Hervé. Alors, il y a des fois, on annonce certains prénoms peu usités, mais Hervé, il en existe quand même pas mal. Donc, on va leur souhaiter une bonne journée et surtout leur dédier cette journée Côte Sud FM, ainsi tous les Hervé de la terre entière, parce que on vous rappelle tous les jours qu'on peut nous écouter dans le monde entier avec la web radio sur notre site, codesudfm.fr. Météo fenêtre du studio. Ah, le soleil revient. Alors faites attention, prévoyez gourdes, bouteilles ou ce que vous voulez ou verre d'eau, parce que aujourd'hui les températures vont être un petit peu élevées. Ça va commencer à cogner et ça va commencer à crescendo, à aller crescendo jusqu'au week-end et même plus tard. Et j'espère d'ailleurs que début juillet, il fera beau, qu'on n'aura pas un mauvais retour après toute cette chaleur de juin. Les initiés comprendront pourquoi je suis inquiet pour le début juillet. Côté journée mondiale, alors aujourd'hui, alors c'est une journée nationale de la santé du pied. Ben, ça tombe bien, on n'a pas fait exprès, hein. La santé du pied. Et vous comprendrez là aussi pourquoi je dis ça. C'est la journée mondiale de lutte contre la maltraitance des personnes âgées. Et oui, c'est aussi un fléau.
1: Il était temps.
0: Il faut être prudent. Donc, on te protège, Claude. Ne t'en fais pas. On te dédie cette journée.
1: Merci beaucoup de prendre soin de moi. C'est la première fois à l'antenne, mais il était temps.
0: Eh bien, on attendait la journée.
1: Exactement.
0: On attendait la journée. Il n'y en a qu'une par an, donc. Ça fait 364 jours où on attend. Ouais. Journée européenne du vent et de l'énergie éolienne. C'est également la journée de lutte contre les ambrosies. Et voilà le technicien qui oublie de couper son téléphone. Et c'est catastrophique. Voilà, tout est bien réglé et je comprends pourquoi on m'envoie un téléphone. Journée mondiale contre la faim, on dit. Eh oui, il y a encore du monde. Qui lutte contre la faim dans le monde entier et parfois certaines sociétés ont fait des régimes, on mange trop et on jette et pendant ce temps-là sur la terre entière il y a des continents ou des pays où on ne mange pas tous les jours à sa faim. Alors aujourd'hui nous avons du monde dans ce studio. Nous avons dédié cette émission à cette campagne qui a été initiée entre autres par Max, marraine Adour Côte Sud, vous savez, la communauté de communes, cette magnifique campagne qui s'appelle « Levons tous le pied ». Et oui, pour la journée mondiale du pied, et bien voilà, c'était ça mon clin d'œil. En invité, nous retrouverons Nathalie et Daniel de l'association « La route des familles brisées » et nous retrouverons Julia. Alors Julia, on la connaît. Et oui, Julia, décidément, elle vient, on la met à la porte, elle rentre par la fenêtre. Julia, vous la connaissez parce qu'elle est chanteuse. On a reçu le groupe Jougs, mais là, elle vient pour toute autre chose. Elle va témoigner par rapport à cette campagne. On vous expliquera ça tout de suite. Claude, ça va ?
1: Moi, je vais très, très bien.
0: Bon, alors tu vois, et puis va de mieux en mieux, en plus avec cette journée qui t'est dédiée.
1: Mais je ne pensais même pas me lever pour avoir ce succès-là, mais je suis ravi, je suis vraiment ravi.
0: On retrouve, comme tous les matins, jusqu'à pendant 10 jours, Caïs. Bonjour Caïs.
2: Bonjour.
0: Caïs qui est en stage de 2 semaines ou 10 jours avec Claude. Et nous avons ici à côté de moi aussi à la technique, Noé.
3: Salut tout le monde.
0: Oui, il faut parler plus près du micro, Noé. Là.
3: Bonjour à tous, ça va ce matin?
4: Oui.
3: Tranquille.
0: Il fallait monter la marche, voilà. C'est pour ça, attention, on ne va pas te casser la figure. Levons tous le pied, c'est une campagne qu'on va développer. Alors, on va juste expliquer que Nathalie et Daniel, qui ont créé, il me semble, ils vont nous l'expliquer, l'association La Route des Familles Brisées, ont connu ce qu'on appelle un drame de la route. Claude va en parler avec eux. Et Julia a aussi quand même connu ce qui aurait pu être un drame de la route. Mais ça s'est mieux terminé.
2: Oui.
0: Bon, voilà. Donc, merci beaucoup à tous les trois d'être là. Nous avions normalement aussi prévu d'avoir un quatrième invité, mais qui ne peut pas être là. C'était simplement un jeune homme qui était passionné de moto et qui a eu un grave accident en moto, qui a mis des mois et des années avec un combat très particulier, un combat par rapport à ce qui lui est arrivé, par rapport à sa vie. On avait eu un témoignage émouvant, c'est ce qui nous avait, avec Claude, conduit à l'inviter. Bon, il ne peut pas être là aujourd'hui, donc bon, voilà. Donc, merci vraiment du fond du corps d'être là avec nous ce matin.
1: Oui, alors ça va être effectivement, Bernie le dit, on ne va pas s'attarder là-dessus parce qu'on n'est pas là pour faire du misérabilisme, mais ça va être une émission que je vous demande d'écouter avec beaucoup d'attention parce que ça va être quand même plein d'émotions. Alors effectivement, Bernie a présenté Nathalie et son époux, Daniel, qui sont présents ici à cette antenne parce que ils ont été touchés en plein cœur par un accident qui a eu lieu lors d'un retour de fête dans un de nos villages en bord de route. Alors Nathalie, est-ce que vous avez la gentillesse de nous expliquer exactement ce qui s'est passé dans le cadre justement de cet accident qui a eu lieu en revenant des fêtes du village.
4: Oui, mais bonjour à tous et à toutes. Merci déjà pour votre invitation, pour pouvoir enfin parler de cette affaire un petit peu. Mmh. Donc, je vais essayer de vous en parler avec ce qu'on sait.
1: Oui,
4: parce qu'on ne sait malheureusement pas tout. Ça restera toujours flou dans nos esprits. Mmh. Donc, Kevin était au fait à Soustan le 4 août 2018. Et à 7h34 du matin, la police de Dax nous a prévenu que notre fils venait d'avoir un accident. Et après, on nous a dit qu'il était décédé.
1: Alors, ça a été en deux temps. On l'évoquera. Je n'ai pas du tout envie que ce soit pour toi terriblement difficile ou douloureux. Donc tu m'arrêteras.
4: C'est toujours difficile.
1: Je me doute. Donc tu m'arrêteras lorsque mes questions auront dépassé une certaine limite. Moi, j'ai envie que les gens qui nous écoutent comprennent la puissance de cette campagne, la raison pour laquelle c'est important de la respecter. Et comme on a assisté, Bernie l'a évoqué, comme nous avons assisté tous les deux à la présentation à la Max de cet événement et que j'étais également présent à l'ouverture sur Cabreton du lancement de cette campagne le 6 juin il y a quelques jours, on va pouvoir évoquer tout ça assez facilement. Mais Julia, puisque Bernie aussi en a parlé, toi aussi, tu as été sujette à vivre un problème pas simple, qui, heureusement, s'est terminé bien différemment que pour Nathalie et Daniel. Mais qu'est-ce qui t'est arrivé à toi? Comment ça s'est passé?
2: Alors moi, c'est mon petit garçon de 12 ans qui a été percuté par une voiture. Mmh. Il était en draisienne électrique, c'est comme une trottinette électrique. Mmh. Et aujourd'hui, c'est un miraculé, en fait. Donc, je suis très reconnaissante qu'il soit toujours parmi nous.
1: D'accord. Voilà. Alors, toi,
0: excuse-moi, Claude, je voulais juste préciser qu'effectivement, alors c'est quand même important parce qu'on avait songé avec Julia à ce que son fils vienne. Mmh. Elle lui a proposé. Et rappelle-moi le prénom.
2: Léandro.
0: Léandro.
2: Oui.
0: Léandro n'a pas souhaité venir ce matin. Pas parce qu'il faisait la belle ou parce qu'il était timide ou comme ça. Mais il voulait, alors je pense que tu vas mieux l'expliquer que moi, il voulait tourner la page.
2: Ouais.
0: Qu'est-ce qu'il t'a dit exactement?
2: Alors, en fait, déjà, je lui ai demandé s'il était d'accord pour que moi, je m'investisse un peu dans cette campagne qui, pour moi, du coup, est très, très importante. Il m'a dit qu'il était très fier de moi, donc ça m'a beaucoup touchée. Et il m'a dit que lui, pour le coup, il ne voulait pas du tout être dans la lumière par rapport à ça. Et comme tu disais, Bernie, il voulait tourner la page. Et lui, cet accident, en fait, il n'a plus envie de... Il n'a plus envie d'y penser. Ouais, ouais, il ne veut plus y penser, il ne veut plus en parler. Il a repris une vie... normal, parce qu'il était en fauteuil roulant, il a eu le poignet fracturé, le genou fracturé, il a été alité pendant un mois et demi à ne pas pouvoir se lever, ni aller aux toilettes tout seul, enfin, ça a été très compliqué. Et aujourd'hui, il a repris une vie normale et il est super heureux, voilà, avec ça, et il ne veut plus y penser.
0: Je trouve ça très beau. Moi,
1: ouais, moi je trouve que c'est une bonne démarche. De toute façon, elle est liée au fait que lui... s'en est sorti. Donc, effectivement, par rapport à Kevin, le sujet n'est pas le même. Moi, je peux comprendre que Nathalie et Daniel aient besoin de fédérer autour d'eux tout un élan de gens qui peuvent les accompagner, les aider, leur apporter un certain nombre d'éléments de soutien pour trouver des formules. Autant pour ton fils, Leandro, c'est normal que ça ne soit pas un arrêt sur image de son adolescence et de son démarrage. Moi, je comprends assez bien son problème. Alors, cette campagne, pourquoi elle s'est mise en route dans notre département ? Mais parce qu'on a quand même constaté qu'il y avait une recrudescence des accidents à la sortie de certaines fêtes ou de certains rassemblements où les gens exagèrent toujours un petit peu. Donc, il a été constaté une augmentation de tous ces accidents. Et donc, des études ont été faites et on s'est rendu compte que si on roulait 10% en moins en termes de la vitesse que l'on aurait, que ce soit sur les vélos électriques, les trottinettes ou en voiture tout simplement, eh bien, il y aurait une espérance de non-accident qui serait augmentée de 40%, ce qui est quand même pas rien comme proportion. Donc toute cette campagne, elle a été mise en place par une agence de com qui, de mémoire, est de Biarritz, installée à Biarritz ou à Bayonne. Je crois que c'est ça. J'ai oublié le nom.
2: Hein, oui, c'est Mac ça. De com.
1: Mac de com.
2: Ouais. Elles sont pas anglaises, je crois. Non,
1: ou à anglaises,
2: voilà. Oui, ouais, Mac de com.
1: Alors, tu vas pas chipoter, Julia.
0: Ah non, mais
1: c'est dans la région.
0: Hey, hein. Claude, c'est pas parce que c'est ta journée que tu vas faire des impairs sur la géographie, quand même.
1: Que je peux dire n'importe quoi.
2: Ils ont été tellement super sur cette campagne que voilà.
1: Voilà. Alors, il y a eu une présentation de 3 affiches qui vont circuler à travers nos différentes communes, les 23 communes de la Max, dans les différents panneaux d'affichage. Est-ce que tu as en mémoire, Julia, les 3 slogans que nous avons trouvés lors de la présentation? Nous, on les a trouvés avec Bernie absolument parfaits. Alors, il y en a un qui est très simple au niveau du slogan. Je ne sais pas dans quel ordre ils passeront, hein, mais enfin, il est là. Et parmi les slogans, je vous lis le premier. Un petit lever de pied pour chacun, un grand geste pour la communauté. Alors, ça parle peut-être pas à Noé, ça parle peut-être pas à Caïs, parce qu'effectivement, c'était en 1969 qu'on a pu entendre cette première phrase faite par nos astronautes qui sont descendus sur la Lune. Et je trouve que ce rapport avec cette phrase mythique, elle est très, très intelligente.
0: C'est l'année où tu passais ton bac, c'est ça ?
1: Pour la seconde fois. Bah, parce que je l'avais aussi passé en 68. Donc, mais en 68, il y avait eu la grève. Enfin, c'est une vieille histoire. Il y a eu une guerre à un moment donné. Ouais. Alors, le deuxième des slogans, je pense que si Noé va nous le chercher sur la porte de la boutique, il va nous le retrouver. Mais moi, j'en ai un deuxième déjà. C'est comme quoi on peut prendre son pied juste en le levant. Alors ça aussi, je trouve que ce clin d'œil, on y voit une maman qui retrouve son amoureux et elle lève le pied en passant à travers les passages cloutés. Je pense que cette vision est suffisamment rigolote, c'est suffisamment un clin d'œil pour qu'elle soit mémorisée par les gens. Donc moi, ce que je voudrais connaître, c'est le sentiment de Nathalie, voire celui de Daniel, mais j'ai appris en connaissant ce couple que seule Nathalie a le droit à la parole dans ce couple.
4: C'est pas vrai.
1: C'est la seule. C'est
5: un petit peu.
1: Un petit peu.
0: Ouais, mais t'as remarqué que quand il était tout seul, lui, il prenait la parole.
1: Dès que Nathalie n'est pas là, il a un droit de parole. Mais
5: voilà, je peux m'exprimer normalement. Pas là, seulement.
1: Est-ce que vous avez découvert ces slogans avec plaisir, Nathalie? Est-ce que ça a touché? Est-ce que vous vous êtes rendu compte qu'ils étaient vraiment allés loin? dans la démarche et que c'est un éveil qui est particulièrement intelligent.
4: Un éveil qui est particulièrement intelligent et, bon, mieux vaut tard que jamais, hein, mais c'est vrai que les slogans sont bien.
1: Sont forts, hein.
4: Sont forts, c'est bien trouvé. Après, la vitesse a toujours été un problème, hein.
1: Oui, alors vous, l'accident de Kevin, c'était en 2018.
4: Le 4 août 2018.
1: J'ai bien compris. Vous apprenez ça, vous êtes à la maison, l'histoire raconte qu'il rentrait des fêtes, il était peut-être un peu tard, je ne sais pas.
4: On sait qu'il était aux fêtes.
1: D'accord.
4: Voilà,
1: mais vous avez été prévenu dans la nuit, à l'issue de l'accident, assez vite?
5: Non, on a été prévenu vers
4: 7h30,
5: oui, à peu près du matin. Et l'accident est soi-disant survenu à peu près vers 5h45, 6h, 7h.
1: Oui.
5: On ne sait pas très bien, c'est un peu flou là-dessus.
1: Il n'y a pas de grosse précision là-dessus.
4: On ne connaît pas, non, on ne sait pas.
5: Voilà. Il rentrait, il n'avait plus de téléphone. Ouais, son téléphone était déchargé,
1: bien sûr,
5: il n'a pas pu nous joindre. Et des amis à lui ne nous ont pas avertis. Une maman aussi qui est passée à côté de lui ne nous a pas avertis. Bon, on a eu quand même des circonstances.
1: Ils étaient en groupe. Ils sortaient
5: Ils étaient trois au départ et deux quand l'accident est survenu.
1: D'accord. Voilà. D'accord. On vous prévient au petit matin. Le 4 août, je ne sais pas, hein, si c'est un samedi ou un dimanche, je ne sais pas.
4: C'est dans la nuit de vendredi à samedi.
1: D'accord.
5: Au début des fêtes, la première journée des fêtes.
1: D'accord. Donc, vous avez cette annonce, elle vous est faite par la gendarmerie qui vient vous voir à domicile?
5: La police. C'est la gendarmerie qui a prévenu la police de Dax. Et nous avons un commerce donc sur Dax. On connaît quand même pas mal de policiers. Et puis... Mmh. Donc, c'est une des policières qui nous connaît,
1: qui est venue annoncer.
5: Malheureusement, annoncer à Nathalie.
0: D'ailleurs, Claude, tu te souviens puisqu'on a intervenu là-dessus.
1: Elle était là.
0: Il y avait une vidéo, et il y avait, le jour, on va revenir un petit peu sur la campagne quand même avec quelques chiffres clés tout à l'heure. Il y avait une vidéo où des gendarmettes.
5: Oui, c'est le court-métrage
0: L'annonce sur la...
5: qui est très très bien fait.
0: Ah ouais, ça m'a
5: et qui explique tout en 5 minutes, il dure 5 minutes. Et celui qui a fait ça, c'est un génie
0: parce que
5: franchement, ça dit tout.
1: On comprend tout.
0: C'est vrai qu'on a l'habitude de voir ces gens en uniforme et tout ça, voir armés et tout ça, donc on se dit blindé et tout ça, mais en fait là, ils témoignent sur cette difficulté, cette douleur qu'ils ont eux-mêmes à aller annoncer une future douleur et se retrouver dans ces situations-là. Et après, ils s'en vont, ils se retrouvent seuls avec ça. Heureusement qu'il y a l'équipe du commissariat ou de la gendarmerie pour les entourer. Et des gens qui ont l'habitude, des gradés. Il y avait même aussi un gradé, il y avait un sergent ou un lieutenant.
1: Ah oui, il y avait un chef de poste d'ailleurs.
5: Je pense qu'on ne s'habitue pas à la douleur et puis à ce qu'on va annoncer. Quoi. Comme il dit, je tue la personne. Quoi.
0: Ouais, voilà, c'est ça.
5: Et ça, c'est vrai, c'est une chose. Le cri, enfin tout, quoi. Ouais. Tout correspond.
1: Ce court-métrage, il était... difficile à regarder sans avoir les larmes aux yeux, parce que toutes les images qui ont été données dans ce court-métrage, les gendarmes avaient les larmes aux yeux, pratiquement tous. Donc effectivement, ça nous a emmenés dans une ambiance, mais on va revenir là-dessus parce que maintenant, il faut voir un peu le soleil. Il faut essayer de voir que ces événements dramatiques qui surgissent, il faut qu'ils servent aux autres. Il faut qu'on puisse aider les autres à ce que ça ne se place plus. Un peu de musique.
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1: Les pieds nus, suis ça sur Côte Sud FM 90.3 et Côte Sud FM.fr. Les pieds nus, une chanson qu'on aime bien sur Côte Sud FM et un petit peu de circonstances parce qu'on parle un petit peu de pieds. Et juste après, un nouveau jingle, une jingle voix de Noé du groupe OGS on a travaillé toute l'après-midi hier pour faire des jingles avec Noé. Alors avant de reprendre la matinale, mais si on la reprend déjà parce que le programme cinéma, les sinon c'est pas moche, sur Côte-Sud FM, c'est aujourd'hui Caïs qui va s'y coller.
2: Alors, on va commencer par le Rio de Cabreton. Donc aujourd'hui, mercredi 17, on aura à 15h45 les nouveaux copains à Puffin Rock, à 17h45 nous, l'orchestre, et à 19h45 la bataille de Gaulle, l'âge de fer. À Sortes-Segor, au Rex, on aura Toy Story 5 à 15h30.
1: Oula.
2: 15h30, pardon.
1: Toy Story.
2: À 18h, on aura La Baleine et le Musicien. Et à 20h, Disclosure en VOST. Donc, la voix originale sous-titrée, je crois.
1: Version originale sous-titrée.
2: Oui, pardon.
1: Version originale sous-titrée.
2: À l'Albert Vieux Boucaux.
1: L'Albret.
2: Mince, désolé.
3: Non, mais il faut être dyslexique. À la radio, c'est toujours...
1: T'en fais pas, on l'est souvent.
3: On l'est souvent, nous.
4: Non, t'inquiète pas.
2: On a 21h les Matins Merveilleux, tandis qu'à l'Atlantique, à Souston, on a à 16h Abra le Corps, 18h15 encore Toy Story 5, et à 20h30 Disclosure Day. Et on finit par...
1: Souston peut-être, ou Tyros.
3: Tyros, à mon avis, ça doit être Cinétir.
2: C'est le Cinétir de Tyros. On aura à 18h L'Objet du Délit et C'est quoi l'amour à 21h. 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
1: Bah. Mais merci beaucoup, Caïs. On le retrouvera tout à l'heure. Parce que quand même, on va faire, pendant cette matinale, on va faire intervenir nos jeunes loupiaux là, pour, par rapport à cette campagne Levons tous le pied. On va rappeler quelques chiffres clés quand même avant de redémarrer. 10% de vitesse en moins égale 40% de vie en plus. Abaisser la vitesse de seulement 10%, c'est diminuer donc 40% le risque. D'accident mortel. Ni alcool, ni drogue au volant, c'est choisir la vie. Le risque d'être responsable d'un accident mortel est multiplié par 18 chez les conducteurs alcoolisés. Le cocktail, drogue-alcool multiplie par 29 le risque d'avoir un accident mortel.
5: Pour plus de sécurité et pour plus de tranquillité, pour mieux vivre ensemble, il faut tous qu'on lève le pied. Dans les Landes, en 2025, les accidents ont été plus graves, avec 10% de blessés en plus par rapport à 2024. Au premier trimestre 2026, 2 fois plus de personnes ont perdu la vie sur les routes landaises que sur la même période en 2025. Max et ses 23 communes lancent un appel à la vigilance. C'est un signal d'alarme qui impose un changement immédiat et des comportements pour protéger chacun d'entre nous. Et la phrase que tu cherchais tout à l'heure, Claude, pour mieux vivre ensemble, levons tous le pied.
3: Eh oui, merci beaucoup Noé de ces précisions, de ces multiples précisions. Si je peux me permettre, puisque je t'ai écouté avec beaucoup de plaisir, ta prochaine intervention, simplement plus lentement, pour que les gens te comprennent bien. Okay. Ça a été un peu vite et heureusement je connaissais les infos, donc voilà, pas de problème. On revient avec nos invités. J'ai à côté de moi, j'ai Nathalie, j'ai Daniel. C'est un couple

0: adhérer, à répondre à nos appels de bénévolat qu'on fait là actuellement pour les férias de Dax.
1: On la joint comment, l'association, Nathalie? Quel est l'adresse mail, soit le numéro de téléphone?
0: Alors, l'adresse mail, le Facebook, Instagram, Internet, on est...
1: Il faut taper la route des familles...
0: La route des familles brisées, et automatiquement, vous nous trouvez...
1: On tombe dessus.
0: Oui.
1: D'accord.
0: Sur WhatsApp aussi.
1: Donc, elle est un peu partout.
0: Elle est partout.
1: Est-ce qu'il y a un numéro de téléphone ou est-ce qu'on ne le donne pas à l'antenne?
0: Non, on ne le donne pas à l'antenne. On le donnera
1: aux gens
0: qui seront intéressés,
1: qui
0: adhèrent.
1: Et tu attends des gens qui vont vous retrouver, qui vont se rapprocher de vous, qui vont adhérer à cette association. Tu attends quoi d'eux?
0: De la compréhension et vraiment de... qu'ils aient vraiment envie de donner de l'aide à toute personne, vraiment de les écouter, les soutenir, ne pas juger, parce que c'est pas un simple fait divers. C'est malheureusement quelque chose que les gens passent après, essayent de passer à autre chose. Mmh. Mais pour les personnes à qui ça arrive, on ne veut pas passer à autre chose. Mmh. Donc vraiment, il ne faut pas juger les personnes, leurs réactions. Il faut vraiment les soutenir. Quand ils ont besoin d'écoute, être là, étendre les bras et les écouter, voilà.
2: Mais Nathalie et Daniel, quelles sont les missions de cette association?
0: Alors nous, on est là déjà pour écouter en premier et soutenir les personnes à qui malheureusement ce drame extrême arrive. Parce que c'est tant qu'on ne l'a pas vécu, c'est vrai qu'on ne peut pas comprendre notre douleur. Mais après, on est là surtout pour faire la prévention pendant les fêtes de Dax. Après, on invite à tous les villages et villes de venir prendre exemple sur ce qu'on fait sur Dax. Donc, on fait des distributions gratuites donc de foulards et de brassards rétro-réfléchissants aux couleurs de Dax, rouge et blanc. Mais c'est possible de les faire en bleu et blanc aussi. On met en place aussi donc des navettes qu'on a appelées Kékébus. En mémoire à Kevin, voilà. Et où on ramène les gens donc gratuitement devant chez eux le soir des fêtes. Les horaires, c'est 18h30, 20h30, parce qu'on essaie de descendre les gens pour pas qu'ils prennent la route. Donc, sur les villages de Ouerreleuil, Tercis, CRS, et du village de Metz aussi.
1: Et c'est Saint-Paul-les-Dax, certainement.
0: Non, Saint-Paul-les-Dax, on ne le fait pas encore, parce qu'il y a ces desservis. Ils ne nous ont pas encore contactés.
1: D'accord.
0: Et il faudrait un peu plus de bénévoles. Déjà, on a besoin de 32 bénévoles. Donc, c'est déjà...
1: Pour les fêtes de Dax.
0: Pour les fêtes de Dax.
3: Oui, pour faire les rotations. Oui.
2: Oui. Mais excusez-moi, par exemple, nous, on fait une fête annuelle. On vous contacte, on dit, on a une fête, on va recevoir 300 000 personnes. Il va falloir... et tu y crois, hein, Julia?
4: Oui, je serai là en plus.
2: Et tu seras là, oui, c'est vrai. Et on a besoin... est-ce qu'on peut faire appel à vos services à Seignos? Ça va être compliqué.
0: Alors non,
3: on ne peut pas, parce que nous, on peut vous expliquer comment on fait.
1: Ah oui, pour que d'autres produisent
3: voilà. Mais on peut pas, c'est pas possible. Il nous faudrait trop de bénévoles. C'est déjà très compliqué d'avoir une trentaine de bénévoles. Là, on voudrait mettre une navette en plus parce que pour desservir Metz, le village qui est à côté de Metz où il y a beaucoup de trafic. Mmh. Et là, il nous faudrait encore 8 personnes pour faire les rotations. Ça passerait, oui, à peu près 38 ou 40.
1: Daniel, les navettes sont des navettes qui ont été acquises par l'association ou qui sont prêtées par les communes?
3: Nous en avons une qui appartient à l'association. Et le reste, nous avons une maison de location, je vais pas dire le nom, mais...
1: Oh, tu peux, Daniel.
3: C'est Clovis qui nous prête une navette déjà depuis plusieurs années, parce que qui travaille donc chez Clovis fait partie d'un village et a été touché par notre action. Voilà, il nous a fait profiter de ça. Peut-être qu'il pourra peut-être nous en avoir une autre, mais bon, c'est pas sûr. La ville de Dax nous en prête une aussi. Voilà. Mais c'est toujours un peu dans le flou, on ne sait jamais vraiment.
1: Oui, c'est jamais de l'acquis. Il faut à chaque fois batailler.
3: Exactement, c'est jamais de l'acquis.
1: Alors, Nathalie n'était pas à la réunion de présentation de Max, mais Daniel, tu y étais. Tu as vu que moi, comme un imbécile, bien sûr, je suis intervenu en disant, mais si vous cessiez de donner de l'alcool
3: mais à vous tous avez, vous avez à absolument.

0: public qui se présente au fait. On s'est bien foutu de moi, mais moi, j'en avais besoin. J'avais besoin de dire que moi qui n'ai jamais bu une goutte d'alcool, je ne comprends pas qu'on incite toute notre jeunesse à la sortie du persan ou à la sortie de n'importe quoi, de boire, de boire, de boire, de
1: mais
0: boire.
1: Mais ça, je comprends, mais c'est une tradition, c'est très, très difficile. Et justement, bon, il y a quand même quelques jeunes. Il y a quelques jeunes, nous, on a un de nos fils qui ne boit pas, qui n'a pas eu cette adolescence à boire, à fumer, tout ça. Bon, mais par contre, l'autre, c'était l'inverse.
2: Mais, oui, bien sûr.
1: Donc, il y a de tout.
2: Mais oui, mais c'est
1: et interdire absolument, c'est pas possible. Voilà.
2: Non, oui.
0: On nous demande de lever le pied. Plus, on peut aussi nous demander de ne pas boire.
1: Justement, on
3: et
1: peut.
3: Et plus c'est interdit, plus on y va. C'est ça le problème, c'est que vous interdisez à
1: quelqu'un, voilà.
3: Un enfant, vous lui interdisez de s'approcher des prises, il va aller vers la prise.
0: Oui, ça,
3: automatiquement, l'interdit, ça fait, c'est une envie d'y aller.
0: Oui, je veux bien l'entendre, mais à Paris, Nathalie, de plus en plus, il y a des bars qui sont organisés pour ne plus vendre d'alcool, il y en a plein, et les gens s'y retrouvent, et ils boivent, et ils passent une bonne soirée, ils font une bonne fête. Imaginez que sur les cassettas de partout, à la Benne, à l'Andéoussi, Tapas, il n'y aurait que des jus de fruits ou des sodas, ce serait parfait.
3: Ce qui ne peut pas empêcher un accident.
2: Oui, déjà.
3: Un moment d'inattention, ça peut.
0: Un
3: accident
0: peut. C'est pas que dû à l'alcool.
2: Tu peux faire la fête avec des amis en buvant un, voire deux verres d'alcool, c'est tout. C'est la gestion.
1: Voilà.
2: Il
1: faut savoir se raisonner.
2: Voilà, c'est comme l'alimentation, c'est comme la cigarette, c'est comme tout. C'est comme le téléphone, les réseaux sociaux. Soit on interdit tout, la vie va quand même être un peu triste, je pense.
0: Un peu fadasse.
2: Ou soit on habitue, parce que c'est quoi l'enjeu là-dedans ?
3: C'est
2: les jeunes. Non, au départ, c'est les jeunes. Et c'est dès le départ. C'est comme tous les dossiers qu'il y a en ce moment sur les violences faites aux enfants, les abus sexuels aux enfants. Si on commence déjà dans la cellule familiale à éduquer tout le monde pour qu'ils éduquent leurs enfants dès le départ, qu'un enfant c'est pas un punching ball, hein, et puis c'est pas fait pour assouvir ses désirs sexuels, mais déjà peut-être que voilà, il faut prendre tout à la base.
1: Il faut parler des choses, il faut pas avoir peur d'en parler, et c'est vrai que l'alcool ça fait des dégâts. Voilà, il n'y a pas que l'alcool. Et il faut sensibiliser les jeunes. Nous avons fait dans des collèges, en lycée, des journées comme ça de sensibilisation. Nous avons commencé ça cette année. On leur passe
0: le message.
1: Ce fameux court-métrage.
0: La gendarmerie. Oui.
1: Là, ça les met dans l'ambiance de suite. Et il faut en parler, et c'est éduquer la jeunesse, leur faire comprendre les risques. Ça, c'est bien sûr, c'est pas agréable, c'est un peu anti-fête, mais il faut leur faire comprendre les risques.
2: Nous, c'est pareil, on annonce, on a une émission de 2 heures le soir qui s'appelle Happy Hour, l'heure de l'apéro. Mais tout de suite après, on a la phrase, mais avec modération. Donc, nous, on est en média, donc on se doit de le dire ça. Si on parle d'un resto, si on reçoit, on a reçu des cavistes, on a reçu des producteurs de bière et tout, et on, pendant l'émission, on dit toujours avec modération. Mais ça peut être aussi délicieux de boire une bonne bière fraîche.
1: Bien sûr, il faut
2: Se rafraîchir. Et puis voilà.
1: Et si on abuse, on rentre à pied, on se débrouille, on se fait ramener, mais on prend pas la voiture.
2: Voilà, c'est ça.
1: C'est aussi simple que ça.
2: Et toi, Julia, est-ce que tu fais partie de l'association
4: Pas encore. mais du coup, ce que disaient Daniel et Nathalie, ça m'a touchée. Déjà la première fois quand on s'est rencontrés à Max. Et là, forcément, moi, je me sens complètement... j'ai eu cette chance d'avoir toujours mon petit garçon. Mais du coup, aujourd'hui, la prévention routière a pris une dimension complètement différente. Donc voilà.
2: En ce qui concerne, ça a changé ta vie.
4: Pour moi, il y a un avant et un après.
2: Dans ta manière de te déplacer,
4: des petits trucs tout bêtes. Mais par exemple, ça peut arriver quand on démarre la voiture de mettre la ceinture de sécurité en démarrant parce qu'on a l'impression qu'on va gagner
2: du temps
4: avec ça. Et aujourd'hui, je mets ma ceinture et je démarre juste
0: après.
4: Ça paraît rien, mais il y a plein de petites choses comme ça qui qui du coup ont changé en fait dans ma tête. Pour le coup, je me sens concernée en fait, comme disait tout à l'heure Nathalie. Alors, ça n'arrive pas forcément qu'aux autres, quoi.
0: On va écouter un petit peu de musique et on va revenir vers toi, parce que ce qui intéresserait certainement nos auditrices et nos auditeurs, c'est si toi tu as changé de comportement quelquefois, est-ce que tu as vu chez ton fils des changements de comportement, bien qu'il ne veuille plus en reparler, est-ce qu'il se comporte autrement dans ses déplacements?
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0: Un petit peu de soleil, ça fait du bien aujourd'hui. Tu n'as pas de voiture. Voilà, Sound System. C'est très très très agréable à écouter ce Voilà Sound System. Vous êtes toujours sur Côte-Sud FM 90.3 et côte-sud-fm.fr en compagnie de Nathalie et Daniel de l'association La Route des Familles Brisées et de Julia. Alors avant de retrouver nos invités, je voulais poser une question à Caïs, qui est un jeune de, rappelle-moi ton âge.
1: J'ai 16 ans.
0: 16 ans, parle bien dans le micro. Est-ce que toi, tu es sensibilisé à ces problématiques-là? Est-ce que vous en parlez entre vous, à l'école ou entre potes, quand vous retrouvez? Est-ce que vous avez conscience de ça?
1: Alors, on n'en parle pas du tout entre amis, des dangers de la route, tout ça, de consommer des substances et de prendre la route après. Mais aussi, moi, j'ai pas fait de fête cette année, enfin, j'en ai jamais fait. Et même, on n'a jamais eu d'intervention, par exemple, au collège ou même au lycée sur ce genre de danger, ce que je trouve assez dommage. C'était la question que je voulais poser après. Mais ouais, on a jamais vraiment été sensibilisé, on en a jamais vraiment parlé de ces dangers des fêtes qui sont plus dangereuses qu'on ne le pense au final. Donc il y a pas mal de soucis chaque année, chaque fête, ce que je trouve dommage parce que ça nous empêche de profiter vraiment comme on veut et comme on devrait.
2: En fait, tu veux demander à Daniel et à Nathalie s'ils sont dans la démarche de venir dans les lycées ou dans les collèges,
1: ouais,
2: ouvrir un petit peu ce problème auprès de la jeunesse.
1: Oui, parce qu'il y a de plus en plus de jeunes qui vont et de plus en plus tôt, donc qui consomment de l'alcool plutôt, pas de la drogue forcément, mais pas mal d'alcool. Et je pense que ce serait bien d'en parler aux plus jeunes, parce qu'ils ne sont pas forcément matures, ils ne sont pas assez responsables, je pense.
0: Alors, on va aussi entendre Noé, notre ami Noé, qui est à côté de moi à la technique.
3: Alors moi, quand j'étais au collège, j'ai eu au contraire pas mal d'interventions de groupes comme le vôtre. Hein, j'en ai eu en troisième quand on devait passer notre ASSR pour nous formater un peu. Ensuite, au lycée aussi, on a eu une sensibilisation sur le système routier, etc. Et pour tout ce qui est fête, moi je pense qu'il faut laisser tout le monde faire des soirées ou fêter par exemple les férias à sa manière. Donc s'il y en a qui veulent boire, c'est leur problème, mais il faut quand même essayer de se réguler. Mais s'il y en a qui veulent pas boire, faut pas les forcer, etc. Donc moi je suis plus dans cet état d'esprit-là. Il faut que tout le monde puisse s'amuser comme il le veut, mais dans les limites de la loi.
2: Enfin, la loi, c'est une chose, mais dans les limites de ta façon de pouvoir l'assumer, parce que évidemment, une fois de plus, même si c'est un peu clivant et un peu cassant, tout le monde ne réagit pas de la même façon à l'alcool. Certains réagissent pour un tout petit verre, incapable d'eux, et d'autres, il faut quelques litres. Donc, c'est une question d'habitude. Alors, au cours de cette présentation, début juin, le 6 juin, sur la place à Cabreton, devant de l'Estacade, il y avait un stand où j'ai rencontré Nathalie. Il y avait un stand de la prévention routière où ils avaient installé au sol un parcours en ville avec des stops, des feux rouges et tout ça. Et puis, ils faisaient mettre des lunettes, ces fameuses lunettes qui te donnent l'impression d'être soit en état d'ivresse, soit en état d'être sous drogue, en tout cas. Et on a vu que ce soit le maire de Cabreton, Louis Galdos, ou que ce soit...
0: J'espère que monsieur le maire n'était pas en état d'ivresse.
2: Ah, je te garantis qu'avec les lunettes, il n'est pas resté sur la route. Hein. Il n'est pas resté sur la route. Ça a été exactement pareil pour le président de Max, notre ami Régis Gelaise, qui lui, dès le premier virage, il s'est viandé complet avec ses lunettes. Et c'était très amusant de les voir faire. Je voudrais revenir auprès de Julia, parce que avant que la musique ne démarre, j'avais commencé une question pour elle. Elle nous l'a dit très clairement, son fils ne souhaite pas y revenir sur cet accident. Il veut tourner la page. Et ça, c'est vraiment tout à fait normal, compréhensible. Il est en train de se créer. Eh bien, c'est un passage, c'est un chapitre de sa vie. Mais il ne faut pas rester sur ce chapitre. Il faut continuer à lire le solde du roman, la suite. Mais est-ce que toi, tu as observé que inconsciemment il avait changé ses méthodes quand il se rend de l'école à chez toi, de chez toi au sport, quand il se promène tout seul.
0: La question est déjà un roman. Hein.
2: Oui, déjà, déjà.
4: En fait, je me rends compte que je dois quand même lui rappeler souvent les choses. Il a voulu tout de suite, dès qu'il a pu quitter son fauteuil roulant, il a voulu tout de suite recommencer à faire du sport, avec ce qu'il pouvait faire comme sport, pas grand-chose, mais le peu, en fait, il voulait le faire. Il voulait remonter sur un vélo. Alors, il n'a pas parlé de trottinette électrique ni de draisienne électrique, fort heureusement. Mmh. Mais il voulait reprendre le vélo, il voulait refaire du foot. Je crois qu'il avait vraiment cette envie de reprendre sa vie. Comme il n'en parle pas, en fait, de l'accident... Mmh. Voilà, mais je sais quand il a repris le vélo, ce qui a été très compliqué pour moi de le laisser remonter sur un vélo, il a fallu que je lui dise « n'oublie pas de prendre ton casque ». Ça n'a pas été forcément un réflexe pour lui parce que, par exemple, dans la tête d'un enfant de 12 ans, il a eu un accident sur un véhicule motorisé, on va dire une trottinette électrique. Mmh. Le vélo, dans sa tête, c'est moins dangereux parce que ce n'est pas motorisé. Voilà. Et du coup, comme il a cette espèce d'envie de reprendre le cours de sa vie comme si ce n'était rien passé, alors que même le vélo, quand il faisait du vélo, avant, c'était tu mets ton casque quand tu vas sur ton vélo. Mmh. Mais c'est pas, on ne peut pas dire que ce soit un réflexe pour lui.
2: Il a mis combien de temps à se reconstruire, ce petit bonhomme ?
4: Il est hallucinant, en fait. Je suis hyper fière de lui parce que, en fait, même le jour de l'accident...
2: En fait, vous êtes fiers l'un de l'autre. Hein, ouais. Parce qu'il est fier de toi.
4: Ouais. On est une famille guimauve chez nous. On est tous...
0: On y revient à la guimauve.
4: Oui, on y revient à la guimauve, dans toutes les émissions. On est tous très, très fiers des uns des autres. Et même quand on... quand on fait des bêtises ou quand on fait des trucs qui déçoivent un peu, on s'aime pas moins. En fait, on se le rappelle régulièrement. C'est là, tu m'as un peu déçu ou là, tu m'as fait de la peine. Mais par contre, mon amour est toujours aussi fort pour toi. Donc c'est vraiment quelque chose d'important pour nous tous. Et donc voilà.
2: Et il s'est reconstruit en combien de temps ?
4: Et donc, oui, il s'est reconstruit. Alors, je disais, donc, il est hallucinant parce qu'il a eu l'accident. Pour moi, ça a été très violent parce qu'en plus, il y a eu une vidéo de cet accident puisque le lieu de l'accident, un des voisins, en fait, avait mis une caméra puisqu'il avait eu un cambriolage quelques mois avant. Donc là, on m'annonce que mon petit garçon est tombé sur la tête, qu'il n'avait pas mis son casque, justement, qu'il est emmené aux urgences. Et là, je peux même pas le voir. On me dit qu'il faut d'abord passer sur le lieu de l'accident où il y a les gendarmes qui sont sur place. Autant dire que pour une maman, on n'a qu'une envie, on s'en fiche. Désolée, mais des gendarmes, tout ça, on veut voir comment va notre enfant. Et là, j'étais vraiment en état de choc. Je suis arrivée, j'étais toute seule. Et là, le gendarme me montre la vidéo en fait, de l'accident de mon fils. Et ça, je crois que c'est quelque chose que... Enfin, mon cerveau a fait un off, en fait. C'est quelque chose qui est vraiment très, très difficile. Et donc, tout de suite après, j'ai pu enfin aller, après m'être effondrée, j'ai pu reprendre mon énergie et aller à l'hôpital. La première chose que mon fils m'a demandé, alors qu'il était sur un brancard en train d'attendre aux urgences, c'est comment va la conductrice. Voilà. J'ai halluciné parce que moi, je pensais qu'à lui. Alors, j'ai vu cette conductrice, la pauvre, c'est une jeune femme qui, elle, est traumatisée aussi.
2: Lui avait eu le temps de le voir avant l'accident. Il avait eu le temps de voir que c'était une femme qui était au volant.
4: Oui, parce qu'en fait, il a eu l'accident et en fait, elle est sortie de la voiture. En plus, c'est dans une impasse où il y a genre 5 voitures qui passent dans la journée. Donc, c'est vraiment pas de bol. Mmh. Heureusement... ils roulaient tous les deux tout doucement. Ils devaient être à 20. Enfin, tout doucement, ils étaient à 20. Voilà. Et la conductrice, qui est une jeune femme d'une trentaine d'années, qui est complètement traumatisée d'avoir renversé un garçon de 12 ans. Oui. En plus,
2: elle était peut-être maman, elle-même.
4: Je ne crois pas qu'elle soit maman, mais en tout cas, elle a été très sensibilisée à ça. Et en plus, mon fils était en tort parce qu'il a mal pris le virage. Et le premier truc qu'il m'a dit, c'est « Maman, comment elle va ?» Voilà. Et puis très rapidement, il a dû, lui, il est assez dynamique, il fait toujours plein de trucs. Là, il était alité pendant un mois et demi à pas pouvoir poser le pied par terre, donc tout était compliqué. Et en fait, il s'est pas plaint une seule fois. Il a pris son mal en patience, il s'est dit bon bah de toute façon en plus il s'est senti responsable. Il s'est
2: dit, en fait,
4: je suis là comme ça dans ce lit
2: par ma faute.
4: Par ma faute.
2: Mmh. Et donc je paye.
4: Ouais, donc je pense qu'il a quand même eu une prise de conscience de la gravité en fait de ce qui a pu se passer. Et là voilà, on a fait l'école à la maison, pour le coup, il y avait pas mal de choses qui ont été mises en place dans ce cas de figure et j'ai pas entendu mon fils se plaindre une seule fois.
2: Alors, tu me donnes une passerelle pour retourner auprès de Nathalie, parce que ce qui est important, c'est de comprendre, à partir du moment où vous avez été touché par ce drame absolu, comment les choses se sont mises en place. Est-ce que ça a progressé dans ce domaine-là? Est-ce que tu peux témoigner, Nathalie, que tous les efforts que vous faites avec cette association, avec les bénévoles qui vous aident et avec les autorités qui vous écoutent, est-ce qu'on est en train d'avancer sur le sujet?
5: Oui, on est en train d'avancer.
2: Parle-nous-en, Nathalie. Dis-nous ce qui a été les premiers progrès et ce qui fait que d'autres vont pouvoir bénéficier, quel vilain mot, mais de ce drame que vous avez vécu.
5: Oui, il y a beaucoup de choses qui ont été mises en place. Donc, déjà en 2019, par la préfète qui était en fonction sur les Landes, a mis des grands panneaux aux abords donc déjà des fêtes. Après, il y a eu beaucoup plus il y a eu plus de bus de feria qui ont été mis en place. Bon, là, c'est un peu diminué, mais bon, c'est pareil. C'est vis-à-vis de l'argent, hein, quoi. Il manque beaucoup d'argent, beaucoup de subventions. Mais après, la DAVEM, il y a eu beaucoup de choses qui ont été mises en place avec la DAVEM, avec justement le soutien, les écoutes.
2: Tu peux nous réexpliquer ce qu'est la DAVEM?
5: C'est une aide aux victimes. C'est un soutien avec donc, des psychologues, avec des juristes.
2: Et eux sont installés dans tous les départements. Enfin, il y en a un peu partout, des ADAVEM. C'est quelque chose qui s'est...
5: Alors, on sait qu'il y en a un sur Dax.
2: D'accord.
5: Il doit en avoir un sur Mont-de-Marsan automatiquement à la préfecture.
0: On doit les recevoir très bientôt, l'ADAVEM, voilà. D'ailleurs. Voilà. Quand il est fait, on va les recevoir.
5: Voilà.
2: Et donc, eux ont pris le taureau par les cornes et ils aident.
5: Ils sont vraiment sensibilisés au soutien, quoi, pour essayer d'aider les familles, quoi.
0: Vous expliquiez aussi, c'est Daniel qui expliquait ça l'autre jour à Max, vous participez aussi à des campagnes pour équiper les verres.
5: Oui.
0: Avec des capotes à verre, ça s'appelle comme ça, c'est le nom un peu. Alors, est-ce que vous pouvez en dire deux mots? Parce que ça, je trouve ça, c'est assez formidable aussi.
5: Alors, oui, ça fait partie du kit des férias qu'on distribue gratuitement, donc foulard, brassard, rétro-réfléchissant, et bien sûr, capote à verre, éthylotest. Et capote à verre, c'est un verre, c'est une place, un silicone qui s'adapte à tous les verres, réutilisable, et ça vous évite d'avoir malheureusement, des cachets ou d'autres substances.
0: En fait, le verre est protégé.
5: Il y a une petite paille qui est intégrée dedans. Déjà, vous n'êtes pas obligé d'enlever à chaque fois pour boire. Et ça peut vous... Parce que dans les fêtes, malheureusement, les gens droguent beaucoup de personnes, que ce soit des hommes ou des femmes. C'est pour ça que nous, quand on fait nos journées de sensibilisation, on fait un film aussi, on diffuse un film fait par la préfecture de Mont-de-Marsan pendant des férias de la Madeleine. Bon. C'est la Madeleine, c'est pas grave.
0: C'est le monde de Mars.
5: Et pour expliquer aux jeunes, justement, qu'il faut rester ensemble, pas les laisser tout seuls, rester soudés, il y a plusieurs stades qui montrent dans le film.
6: Il y a toute une éducation, je pense, aussi à dire aux jeunes, c'est que dans une bande, il y a toujours le relou qui boit, qui fait des conneries, Mais même s'il est relou, je pense qu'il ne faut pas le laisser tomber. Quoi. Mmh. Il faut rester avec lui.
0: C'est pas une brebis galeuse.
6: Voilà. Mmh. Il a trop bu, c'est comme ça. Il y a toujours un dans une bande. Et il faut s'occuper d'eux, il faut rester ensemble, absolument.
0: En plus, à la Madeleine, à Mont-de-Marsan, cette année, il va falloir qu'ils fassent la fête pour oublier un peu leur descente.
6: Par rapport à Dax, c'est vrai qu'ils n'ont pas de chance.
4: On est en concert là-bas, on va leur dire. On va leur rappeler.
5: Après, ce que je voulais revenir donc, sur la prévention qu'on a commencé à faire dans les lycées, parce que le collège, ça a été annulé à Saint-Martin-de-Sélian. On devait faire une intervention le 2 juillet qui a été annulée, je pense... suite de personnes qui seraient présentes dans le collège. Mais on n'est pas là comme... les jeunes pensaient qu'on allait leur apprendre quelque chose sur comment boire, comment fumer, comment prendre... On n'est pas là pour leur apprendre parce que vous n'avez pas besoin de nous, les jeunes. Parce que moi, je vois que les trois interventions qu'on a faites, c'est est-ce que quelqu'un a bu, est-ce que quelqu'un a fumé, et personne ne levait la main. Alors que bon, on sait très bien que vous n'allez pas le dire, vous les jeunes, que vous avez fumé, parce que vous avez les parents à côté, vous avez les profs déjà quand ils sont là. On sait tous que vous, malheureusement, vous êtes tentés à tirer un taf sur un joint qui passe pour ne pas avoir l'air con vis-à-vis des copains. Et ce n'est pas une honte, hein, faut pas... moi je ne m'en cache pas, hein, Kevin est un bon vivant, aime faire la fête, est un bon landais. Et ben oui, hein, quand ils étaient en groupe, et ben ça leur arrivait de fumer un bédo, de boire des verres. Et on est là justement pour vous pas apprendre à boire ni à fumer, mais pour vous apprendre ce qui peut arriver. On n'est pas là pour vous donner des pour vous dire c'est pas bien ce que vous faites. On est là pour vous dire si vous le faites, faites-le, mais avec prudence.
2: Voilà les conséquences possibles.
0: Ce que tu disais hors antenne aussi, c'est que il n'y a pas que l'alcool et la drogue.
5: Le protoxyde.
0: Il y a le protoxyde, mais sans toutes ces stupéfiants ou pratiques alcoolisées, il y a aussi les pratiques de conduite, tu le précisais bien, il faut rappeler aussi tout ça. Ramasser une chouchoute de bébé, la cocoïde de bébé, en se penchant, eh bien, on ne voit plus la route.
2: Le téléphone.
5: Ou alors les enfants qui s'engueulent derrière et on se retourne pour les calmer. Et bien là, ça peut être un accident. Changer la radio, c'est le moment d'inattention. Il y a plein de choses.
0: Non, je t'arrête tout de suite.
4: Restez sur Côte Sud. Voilà. On reste 90.3.
0: On ne change pas.
2: Ah oui, en principe, tes boutons, ils devraient être bloqués sur 90.3.
0: Voilà. Tourne plus le bouton.
5: Non,
2: tu n'as
5: aucune raison.
2: Aucune raison de
5: d'avoir
2: cette
5: action. C'est vrai qu'il y a tellement de... On n'est pas obligé d'avoir bu ni fumé pour
2: ça. Non, ça, c'est vrai. Bien sûr que c'est vrai. Mais il y a même maintenant le GPS. Quand on voit des gens installer les adresses dans lesquelles ils doivent se rendre, ils le font en conduisant.
4: Moi, maintenant, je le fais avant.
0: En principe, on le fait avant.
2: Avant de partir. Ouais. Un petit peu de musique, Bernie, et puis on va revenir parce que j'aimerais savoir sur les 33 bénévoles dont Nathalie et Daniel ont besoin pour les fêtes de Dax, s'il reste un petit peu de place, si on peut continuer à s'inscrire.
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1: Décidément, Noé va truster tous les jingles de Côte Sud FM.
2: Très sympa, très sympa. Ça vient. Bravo Noé. Ouais,
3: ouais. En tout cas, la relève est là. Hein. La relève est prête.
1: On a mis un moment, mais on y est arrivé quand même.
2: Ah, il faut savoir parler aux jeunes.
1: Voilà, c'est ça. Mes voitures, juste avant, mes voitures de Miosec. On retrouve tout de suite nos invités, Nathalie et Daniel de l'association La Route des Familles Brisées et Julien.
3: Oui, alors moi, je suis resté sur cette possibilité de vous aider, de vous accompagner, d'être près de vous, non seulement d'adhérer, ça me paraît essentiel, peut-être que ça peut vous aider, mais peut-être aussi d'avoir du temps à vous consacrer lorsque vous encadrez des fêtes. Vous nous avez parlé tous les deux de 33 bénévoles nécessaires pour les fêtes de Dax qui vont démarrer, je ne sais plus, c'est à quelle date les fêtes de Dax de cette année ?
2: Du 12
3: c'est
2: au 16.
3: Mois de juillet.
2: Du 12 au 16 août.
3: Ah, août, d'accord. Vous en êtes où ? Il vous en manque combien ?
2: Ah, il nous en manque.
3: C'est-à-dire 2 ou 10 ?
2: Ah, il nous en manque. Alors, déjà, on est en train déjà de chercher des véhicules parce qu'il nous en manquerait 2 véhicules, donc déjà. Et un sur, enfin, on ne sait pas trop avec la mairie, on ne sait pas si vous nous en prêtez une, on va voir.
3: Si un concessionnaire nous écoute, si le hasard de la vie fait qu'il y a un concessionnaire automobile qui nous écoute et qu'il puisse prêter.
2: Gratuitement.
3: Pas donner. Non, il le reprendra après. Mais prêter à l'association un petit bus, un minibus.
2: Un 9 places
3: pour pouvoir justement aider cette association. Vous êtes les bienvenus. Vous appelez Côte Sud FM sur le numéro que vous connaissez. Et vous nous dites, prévenez Nathalie et Daniel. Je suis favorable à leur prêter mon minibus. Pour cette période du mois d'août. Ça vous va, ça ?
2: Ah oui, très bien, ça nous aiderait beaucoup.
3: Ça aiderait, hein ?
2: Oui.
3: Et d'ailleurs, s'il en a deux, il en prête deux.
2: Oh, s'il en a deux, il en prête deux. Donc, il faut plus de bénévoles, il faut 8 bénévoles par bus.
3: Et vous avez les gens qui peuvent les conduire ?
2: Alors, nous, tous les gens qui vont conduire, donc les bus, ils seront déjà testés à l'alcool avant, parce qu'on a l'éthylotest qui sera basé sur notre...
3: Ah, vous n'acceptez pas que les conducteurs de bus soient alcoolisés ?
2: Ah, bien sûr.
3: C'est une blague.
2: On ne peut pas faire la détection de drogue, parce qu'on n'est pas assermenté pour, mais nous avons l'éthylotest. Donc, quand ils viennent récupérer les clés du bus, donc ils nous laissent, parce qu'on a donc la descente de 18h30 à 20h30, ils nous amènent les bus, ils nous ramènent les clés. Et quand ils reprennent le bus à 23h30 pour être en poste à partir de minuit jusqu'à je sais pas quelle heure du matin, et là ils soufflent et là on leur remet les clés automatiquement.
3: C'était une blague. Voilà.
1: Mais il peut y avoir aussi des échanges, il peut y avoir des véhicules logotés et qui servent ce qu'on appelle un véhicule logoté avec une marque.
4: Oui, pour faire. Oui.
1: Ça
4: sûr.
1: Fait de la publicité, c'est de la communication. Vous avez le véhicule. Le véhicule.
2: Alors nous on met des magnètes pour que les véhicules soient bien sûr distincts, identifiables pour les chauffeurs, enfin pour les personnes qui vont le prendre pour rentrer. Mais après avec leur logo, il n'y a pas de souci. Nous Clovis qui nous prête donc le véhicule parce que cette année il devait nous en prêter deux. Et bon, malheureusement, pour le moment, il n'en a qu'un de dispo. Il va voir s'il peut en avoir un deuxième. Mais ils seront marqués à Clovis. Il n'y a pas du tout de souci. On n'est pas contre les logos des entreprises qui nous prêtent les bus.
3: Alors, je voudrais que tu nous précises, Nathalie ou Daniel, celui qui a envie de répondre. On n'a pas besoin d'être adhérent à l'association pour être pris en charge par les conducteurs de cette association.
4: Non, pas du tout.
3: Comment on rentre en contact ?
4: On a des points de... Comment ça s'appelle ?
1: De rendez-vous.
4: De ramassage.
3: Mmh. D'accord.
4: On part, nous, parce qu'on ne va pas interférer avec les autres bus qui sont en
2: ville.
4: Service aussi pendant les fêtes de Dax. Mmh. Et on se met aux zones qui sont desservies sur les parkings. À part celui de la navette de Metz, là, on les prend directement à Dax. Et on descend sur la route des
2: Marnières.
4: Mmh. Et on descend... c'est une route qui a été fermée à la circulation récemment pour les fêtes de Dax, je crois, l'année dernière, pour la première fois. Mmh. C'est la ville qui a décidé ça et c'est très très bien.
1: Mais est-ce que Bernie... heureusement que tu t'imagines. Ouais. Ah non, vous n'êtes pas dans l'association.
3: Oui,
1: donc
3: oui,
1: vous
3: mais
1: débrouillez,
3: justement,
1: nous,
3: justement c'est pour encourager les gens
4: ah non,
3: à
4: non,
3: ne pas
4: non,
3: hésiter
4: alors,
3: à
4: on demande rien. Ils attendent, ils sont là, on les prend. Et voilà. Bon, des fois, c'est vrai que le week-end, quand c'est fort, ça se dispute un peu pour monter. Parce
3: bien
4: que
3: sûr.
4: Nous avons donc, ils sont. Deux bénévoles par minibus, un qui s'occupe de la conduite et l'autre qui s'occupe de ramener les gens chez eux, c'est-à-dire qui tape les adresses. Mmh. Mais souvent, on n'a pas besoin parce qu'ils nous disent voilà, c'est là, là. Mmh. Et on les ramène devant chez eux.
3: Ouais.
4: Voilà.
3: Et, alors, toi,
1: Julia, tu pourrais être chauffeur?
5: Moi, chauffeur, c'est un peu compliqué parce que la conduite, surtout la nuit, en fait, j'ai un peu de mal. J'ai une
1: D'accord.
5: maladie aux yeux.
1: Ah
5: fait,
1: oui,
5: et...
1: ok.
2: Non, mais ouais,
3: on va éviter
2: de lui
3: confier un volant.
5: Ouais, plutôt que.
4: Nous avons notre vice-présidente qui.
5: Je suis pas alcoolisée, mais.
2: Notre vice-présidente qui n'a pas le permis.
4: Qui n'a pas le permis, mais qui est accompagnatrice.
1: Oui, mais c'est bien, il en faut.
2: Et qui s'occupe, voilà, quand on s'occupe des personnes. Après, nous, vraiment, l'association, elle subventionne par rapport aux dons et nous les dons nous servent déjà donc les dons les adhésions déjà bon à faire les kits feria parce que bon une capote à verre revient à plus d'un euro hors taxe, les éthylotests qu'on distribue aussi sont à 95 centimes hors taxe, les foulards, les brassards, donc nous c'est quelque chose qu'on distribue gratuitement. Les foulards, c'est presque 3 euros hors taxe. Les brassards, on est pas loin aussi des 3 euros. Donc, c'est vraiment des choses qui nous reviennent chères. Donc, vraiment, toutes les adhésions et les dons nous aident à subvenir à ça. Mais... Et aussi à contribuer. Donc, parce que nous, quand on a un bus qui nous est prêté, un minibus, on demande à la Maïf. Donc, vraiment, on re-assure le bus par-dessus. Donc, ce qui nous coûte cher, et aussi l'essence.
5: L'essence, parce que
2: l'essence, voilà. Nous, c'est que des bénévoles, donc nous, après, on a notre charge de les nourrir et de leur amener des boissons, bien sûr, sans alcool dans les bus.
3: Mon rôle ici à l'antenne, c'est de poser en général les questions les plus idiotes possibles. Et j'en
1: ai. Il
3: n'y
1: a pas qu'à l'antenne, hein.
3: Non, il n'y a pas qu'à l'antenne. En fait, je suis connu pour ça dans tout le département. Non, mais j'en ai une qui me brûle les lèvres. Toutes ces opérations qui sont mises en route avec le concours de Max, qui réfléchit terriblement à plein d'améliorations de ce qui se passe dans notre département, ils n'ont pas des navettes Max qui ne servent absolument pas au mois d'août et qui pourraient vous être prêtées dans ce cadre-là. Est-ce que vous avez eu un dossier à présenter? Est-ce que vous y avez pensé? Ou est-ce qu'on vous a dit non?
4: On a demandé, bon, aux municipalités, bien sûr. Les municipalités nous aident, mais la plupart des municipalités n'ont pas de bus, les petites municipalités.
3: Non, mais je parlais de la Max, Daniel.
2: Alors, la Max,
3: ils en ont 40, non. 50. Le Yego. Le Yego qui, probablement, au mois d'août, n'est pas omni-occupé.
2: Mais le Yego, c'est un bus, il faut avoir un permis D.
4: Voilà, c'est
3: mais
4: cool.
3: ils ont des. Pardon, Nathalie, mais il y a des minibus, hein, Yego.
2: Ah, ouais.
3: Ah oui, ils ont des grands formats.
2: Les
3: navettes, ouais, excuse-moi. D'accord. Et les navettes, la nuit, elles ne servent pas. Hein.
2: Oui, après, nous, on a essayé de chercher d'abord vraiment autour de Dax, parce que déjà, autrement, il faut vraiment se déplacer pour aller chercher.
3: Oui,
2: on a eu des refus par des entreprises de Dax. Ça a été un nom catégorique, je ne dirais pas.
3: Non, il faut
2: les
3: pas.
2: Deux noms des personnes qui ont dit non. Là, on est dans la prospection. On va faire les autres entreprises, mais y a des gens, moi, ils ne veulent pas du tout les prêter, ils préfèrent les louer et que ça rentre des sous.
4: On a un député aussi qui va peut-être nous aider là-dessus.
3: D'accord.
4: Qu'on a contacté suite à une journée dans un lycée qui était présent et qui a été très sensibilisé.
3: Oui, parce que ça devrait faire partie des actions qui ne coûtent d'argent à personne. Ces navettes, elles sont garées, elles sont parquées à partir de 21h. Ils n'ont pas le droit de les utiliser pour autre chose. On pourrait faire une dérogation comme quoi ils sont prêtés à des associations comme la vôtre pour protéger notre jeunesse.
4: Oui, puis ça serait bien que les autres villes, les autres villages le reproduisent chez eux. Parce que nous,
2: c'est vrai que la
4: prévention, c'est une histoire de proximité.
3: Oui, c'est vrai.
4: Il faut en parler, il faut s'aider. On ne peut pas tout demander aux villes,
2: au village, aux mairies.
4: Aux mairies, à la préfecture. C'est un peu aussi à nous à en parler. Puis comme dit le jeune, c'est... il faut que ça vienne aussi d'eux, il faut que tout le monde soit cohérent là-dedans et en discute. Pas faire des reproches, pas dire faut pas faire ci, mais cède. Voilà.
3: Merci, merci beaucoup pour ces paroles très apaisantes et ça fait vraiment du bien à entendre, Daniel. Nous avions Daniel, nous avions Nathalie de l'association La Route des Familles Brisées et nous avions Julia qui également est venue témoigner sur ce problème qui s'est passé accidentogène dans notre région. Bernie, cette émission, elle se termine. J'entends le générique.
2: Oui, par contre, un petit rappel, vite fait, c'est que Julia, t'as oublié de préciser qu'il faut avertir les parents qu'une trottinette électrique, c'est à partir de 14 ans, il faut qu'elle soit assurée.
5: Oui, ça c'est ce que... C'est, effectivement, si on peut dire un truc là-dessus, c'est que moi je vois les enfants de 12 ans au collège, ont tous des trottinettes électriques, des draisiennes, des vélos électriques. Et en fait, c'est à partir de 14 ans et effectivement, il faut l'assurer. Parce qu'en plus, pour notre part, en plus du chagrin qu'on a ressenti, mon fils étant en tort, on doit débourser aujourd'hui la somme de 7 200 € pour le véhicule, en sachant que c'est que de la carrosserie, mais on a cette somme qu'on n'a pas aujourd'hui, voilà, qu'on va devoir payer. Voilà.
1: Donc, ça va toujours mieux en le disant, effectivement. Merci de ces précisions.
3: Merci, Nathalie.
1: Une autre petite précision, n'oubliez pas, renseignez-vous sur les prochains concerts de Jougs dans le coin. On se retrouve dès demain pour une nouvelle matinale. Restez à l'écoute de Côte-Sud FM 90.3 et côte-sud-fm.fr. Merci Caïs et merci Noé, merci Claude. Prenez soin de vous et aussi des autres. Bye bye tout le monde.
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1: Il est 14h. 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
2: Bonjour à toutes et bonjour à tous et bienvenue dans Jardin d'ici, la seule émission où l'on peut consommer le verre sans modération. Jardin d'ici tous les mercredis de 14h à 15h sur Côte Sud FM 90.3 et côte-sud-fm.fr. Je suis Loïc Bance, paysagiste, conseil aux particuliers et concepteur de jardin, et j'ai le plaisir d'animer Jardin d'ici, votre émission jardinage de la côte basco-landaise. Alors aujourd'hui, une émission un peu spéciale puisqu'on va être en extérieur sur une manifestation qui a eu lieu au mois de mai avec alors sur Seignos, c'était Graine Océane qui organisait un échange de plantes, une bourse aux plantes dans leur jardin de Seignos qu'ils ont ouvert avec plusieurs autres jardins partagés. Donc du coup, on va aller les voir et on va discuter un petit peu avec eux de cette manifestation et voir un petit peu aussi cette association, comment elle se présente et comment on peut faire aussi peut-être pour la rejoindre. Allez, on prend les clés de la maison. Voilà. On ouvre la porte et on la claque pas trop fort et on part direction la voiture. Et alors bien sûr, sur la voiture, petite astuce pour vous autres auditeurs, on se cale sur Côte Sud FM 90.3 dans l'auto aussi.

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1: Alors, bon, mais je vais descendre quand même de mon véhicule, je vais couper la radio, hein, Côte Sud FM, puisque j'écoutais Côte Sud FM sur la route, et je laisse donc Bernard, que vous avez sûrement entendu en arrière-plan, à sa matinale, et moi je vais faire ma matinale à moi, ben dans un jardin. Alors ce jardin, je ne le connais pas, je le découvre pour la première fois, et je vous avoue que je suis quand même très surpris, il est magnifique, une explosion de fleurs et de légumes, décoloré, il est champêtre, voilà vraiment tout ce que j'aime moi dans le jardin, c'est-à-dire un potager qui peut être très paysager. Alors vraiment, je vous invite à contacter Grain Océane pour aller voir ce jardin, parce que je pense que ça va vous donner des idées pour votre propre jardin et votre potager. Alors je vois du monde là-bas, je crois que c'est l'organisateur, je lui ai fait un petit signe, je vais aller le voir pour qu'il nous explique déjà, dans un premier temps, un peu cette manifestation. Alors je m'approche, voilà, je crois que je les dérange un peu, mais bon, je vais m'imposer. Bonjour à tous. Alors ici on est au jardin partagé des Estagnons. Lyon, c'est ça? Voilà, et je suis avec Jean-Philippe qui est responsable, donc responsable ou bénévole, comme on dit?
2: Ah, je suis bénévole.
1: Bénévole responsable,
2: membre du bureau.
1: Un peu, membre du bureau. Et avec Nathalie, pareil, membre du bureau.
3: Oui.
1: Voilà. Vous pouvez me raconter un petit peu l'histoire du jardin, déjà, parce que déjà pour les auditeurs, savoir où il se situe, à Seignos.
2: Donc, c'est
1: rue de la Palombière, je crois.
2: C'est ça, c'est deux rues de la Palombière à Seignos, donc à proximité de la plage et en face le bel embras des Estagnons. C'est un projet qui a été porté par l'équipe municipale de Pierre Pécastin qui a été élu en 2020. Donc c'était un projet de 2020. Du coup, le jardin a été créé en 2021 sur un terrain municipal qui était à l'abandon.
1: Qui a été mis à disposition du coup pour l'association.
2: De l'association Graines Océanes qui a été créée.
1: Ça c'est 2021 que ça a été créé.
2: Oui.
1: Ça fait 5 ans. 5 ans et le jardin, je peux dire qu'il est quand même très joli. Non, mais je le dis parce que moi je suis paysagiste, donc j'aime bien les beaux potagers, les potagers un peu paysagers. Et là, on peut dire que on est la démarche, c'est quoi sur ce jardin du coup?
2: Du coup, c'est de jardiner en commun, hein, comme son nom l'indique,
1: ouais.
2: où les personnes viennent et elles jardinent soit sur des carrés individuels, soit sur une parcelle collective au milieu.
1: Donc, il y a des personnes qui ont un petit bout de carré bien à elles, on va dire bien à elles, même si elles peuvent partager, et une approche un peu plus collective. Et donc, ce qui dit production un petit peu donc, de légumes, comment ça se passe au niveau après du partage? Parce que je pense qu'il doit y avoir quand même, vu le jardin qui est assez grand quand même, il doit y avoir quelques belles récoltes.
3: Effectivement, donc il y a 14 parcelles individuelles qui font à peu près 25 mètres carrés chacune, plus la grande parcelle collective où là il y a une poignée d'adhérents qui travaillent dessus et ils partagent les récoltes.
1: On partage.
3: Jusqu'à présent, on n'a pas eu de crépage de chignons, ça s'est toujours très bien passé.
1: Tout se passe bien.
3: Voilà. Et en plus de ça, on a aussi ce qu'on appelle les communs, comme par exemple ici, toutes les jachères fleuries, la butte et les différents massifs de fleurs, où là, tout le monde est censé mettre la main à la pâte pour l'entretien, la création. Aussi, par exemple, on a fait récemment un nouvel espace
1: serre,
3: là-bas avec des agrumes, des plantes plutôt méditerranéennes. Voilà, donc on essaie de chaque année de faire un nouvel espace. Et jusqu'à présent, on essaie de tous, dans la mesure de nos possibilités, parce que nous avons des adhérents qui sont à la retraite, nous
1: et
3: avons
1: d'autres
3: des adhérents qui sont actifs.
1: Sûr, oui.
3: Donc on n'a pas tous les mêmes disponibilités, mais on essaie de faire ce qu'on
1: peut. Tout le monde s'entraide.
3: Exactement.
1: Un petit peu, le jardin, c'est quand même le partage.
3: C'est un peu le but du jardin.
1: Ben oui,
3: jardin partagé.
1: Le jardin, c'est le partage. Donc il y a des manifestations. Alors c'est tout au long de l'année ou c'est qu'une fois par an? Comment ça se passe au niveau de l'ouverture au public, on va dire?
2: Alors déjà, Graines Océanes, c'est du jardinage, bien évidemment, mais ça va au-delà, puisque l'idée, c'est de transmettre également tout ce qui est protection de la biodiversité, faire de la transmission pour les jeunes enfants. On accueille, par exemple, on ouvre le jardin à l'école Efflorescence qui est à côté du jardin et qui vient de temps en temps.
4: Il y a une démarche pédagogique aussi derrière quand même.
2: Tout à fait, voilà. Donc il y a ça, transmission, pédagogie et rassemblement également, où on essaye de faire des rassemblements. Alors il y a des rassemblements entre nous qui sont voilà, trimestriels à peu près, et des rassemblements à plus grande échelle, hein, où une fois par an on organise une fête du jardin.
4: Comme aujourd'hui, du coup.
2: Comme aujourd'hui, voilà. Tiens, et une porte ouverte aussi pour permettre aux signiocés et aux signiocèses de découvrir notre jardin, notre association. Et il y a aussi... cette année, du coup, on l'a couplé avec un troc de plants. Qui est organisé.
4: C'est la première année au troc de plantes ?
2: Alors, à Seignos, oui. Mais du coup, ça fait déjà 4 ans qu'on organise ce troc de plantes en collaboration avec les autres jardins partagés du secteur, en l'occurrence Souston, Cabreton, Orx et Seignos.
4: En
2: l'occurrence. Et donc, cette année, la particularité, c'est que nous accueillons les adhérents de ces jardins-là et qui sont venus avec leurs plants pour échanger les plants ou permettre au public de disposer de plants sur la base d'une donation.
4: D'accord, ok. Bah, écoutez, moi, je trouve que c'est une très belle... Alors, je ne connaissais pas, hein, c'est la première année que je viens, et je reviendrai de toute façon. Est-ce que tout au long de l'année, est-ce que le public peut venir dans le jardin, ou c'est plutôt réservé quand même aux adhérents d'abord, et quand on ouvre, le public vient, ou il peut...
3: Voilà, alors, a priori, c'est effectivement plutôt réservé aux adhérents. Nous avons cette année ouvert la possibilité à des sympathisants, c'est-à-dire de nous rejoindre, des gens qui aiment bien le concept et qui peuvent venir. Par exemple, on a le cas d'un de nos adhérents qui était avant au jardin et qui maintenant préfère être sympathisant parce qu'il a des problèmes de santé, etc., qui font que c'est plus difficile pour lui. Mais le côté convivial, le côté partage, ça, il souhaite le maintenir. Donc,
4: il est bienvenu.
3: Sympathisant peut. Donc, c'est une cotisation libre et il peut venir participer au moment de partage comme aujourd'hui.
4: Alors, ceux qui veulent vous rejoindre, est-ce qu'ils peuvent encore ? Est-ce qu'il y a encore de la place pour des nouveaux adhérents ?
2: Oui, il y a toujours de la place. Alors, les parcelles individuelles sont complètes. On ne peut pas pousser les murs, en l'occurrence. Par contre, il y a de la place sur la parcelle collective, pour commencer. Et ce qu'il faut savoir, c'est qu'en général, tous les ans, il y a un petit peu de changement.
4: Petit turnover, comme on dit.
2: Voilà, des adhérents qui quittent l'aventure pour diverses raisons. Et du coup, il y a toujours quelques places qui se libèrent. Donc, ça n'empêche pas déjà de prendre contact, de venir visiter le jardin, de discuter. Et s'ils sont intéressés, on peut leur proposer une solution.
4: Bon, je pense que vous avez un site internet ou une page Facebook ou quelque chose comme ça, qu'on puisse vous contacter.
3: Encore, oui. Une page Facebook, oui.
4: Qui s'appelle
3: Graines Océanes.
4: Graines Océanes, donc on retrouvera facilement.
3: Voilà, et notre adresse mail, c'est grainesocéanes@gmail.com.
4: Voilà, tout est dit.
3: On peut nous contacter.
4: Voilà, on peut vous contacter, d'accord. Puis voilà, pour ça, se mettre en rapport avec vous et voir les modalités.
3: Exactement.
4: Vous avez beaucoup de gens, alors moi je vois le potager, je le vois dans mon métier, beaucoup de gens veulent du potager, mais beaucoup de gens se découragent des fois un petit peu du potager. Est-ce que ça vous le voyez quand même? Parce que les gens maintenant ont ce truc d'avoir le résultat un peu immédiat, qui n'aiment pas trop attendre. Est-ce que vous voyez un peu ce ou pas trop?
2: Non, c'est dans une moindre mesure, parce que les personnes qui adhèrent au jardin partagé,
4: ça connaissent
2: avant tout,
4: déjà
2: c'est avant tout pour... Non, au contraire, enfin, pas tout le monde. Ouais. On a beaucoup de néophytes, mais on apprend tous ensemble. Et on vient plus pour la notion de partage et de vie en commun que pour la notion de productivité.
4: Oui, voilà, le jardin n'est pas que productif aussi,
2: non,
4: voilà, bien sûr.
2: La productivité, ça vient souvent en second plan, alors même si on peut avoir des déceptions. Parce que,
4: mais il en faut pour apprendre. Il faut pouvoir se tromper. Mais Nathalie, je vous remercie.
3: Merci.
4: Jean-Philippe aussi. Puis on se dit à l'année prochaine.
2: À l'année prochaine.
3: Avec plaisir.
4: Merci à vous.
3: Au revoir.
5: Mets de l'énergie.
4: Allez, je laisse Jean-Philippe et Nathalie à leur activité. Et j'entends des bruits de marteau. Ça tape dans tous les sens. Mais qu'est-ce que c'est que ce truc? Allons voir ça. Alors là, le but, c'est de faire passer toute la matière de la feuille sur le tissu.
6: Ce sont les tanins partis.
4: Les tanins, d'accord. Effectivement, ça fait un peu de bruit. Mais bon.
6: Ça défoule.
4: Avec un maillet en bois.

0: soit du coton, soit du lin, soit de la soie. Bon, la soie, ça coûte un peu cher, donc en général, on fait plutôt sur du lin.
1: On peut faire de la récup. Hein.
0: On peut faire de la récup, bien sûr. Ouais. C'est ce qu'on fait.
1: C'est ce qu'on fait.
0: C'est les vieux draps de mamie.
1: D'accord. Florence, vous travaillez... Enfin, vous travaillez, non, vous travaillez pas, vous êtes bénévole, vous.
2: Je suis bénévole et adhérente, oui.
1: Et adhérente, oui. D'accord. Et ça, c'est pas votre atelier, là, vous apprenez, du coup.
2: J'apprends.
1: D'accord.
2: J'apprends.
1: Et vous, votre prénom, c'est...
0: Rebecca.
1: Rebecca. Et c'est vous, donc, qui tenez cet atelier.
0: Aujourd'hui, oui. Mais en fait, on est plusieurs dans le jardin à faire cette activité.
1: Et ça s'appelle...
0: Du tataki zomé.
1: Alors là, il faut en répéter.
0: Tataki zomé.
1: Tataki zomé.
2: Parfait.
1: Ah mais, j'ai l'accent. D'accord, et ça a une signification particulière,
0: c'est
1: tataki zomé,
0: une technique
1: c'est...
0: japonaise.
1: Technique japonaise, avec le nom déjà.
0: Avec le nom déjà. Voilà. Mais c'est pas un tataki de ton.
1: D'accord, donc c'est un transfert donc, de plantes sur le tissu.
0: Oui, c'est gros, les empreintes de fleurs, de plantes, de végétaux sur les tissus grâce au tanin qu'elles comportent en fait.
1: Et est-ce qu'il y a des plantes qui sont plus ou moins adaptées à ça?
0: Oui, toutes les plantes dans lesquelles il y a beaucoup de tanins, ça fonctionne mieux. D'accord. Donc des plantes très colorées, foncées, des feuilles de chêne, des feuilles de vigne, des coques lourdes, vraiment des plantes.
1: D'accord.
0: Si vous prenez une plante blanche,
1: en fait, blanc sur blanc,
0: voilà, il n'y a pas de tanin.
1: On ne verra pas grand-chose.
0: Voilà.
1: D'accord, ben, merci beaucoup.
0: Eh bien, avec grand plaisir.
1: Et bonne continuation.
0: Merci, bonne journée.
1: Allez, on laisse Florence et Rebecca à leurs travaux hyper physiques quand même, avec ce maillet là, il faut une petite force, hein, c'est un exercice physique, mais assez sympathique. Alors le tataki zoomé, on appelle aussi ça l'appa zoomé, c'est une ancienne technique d'art textile, hein, qui utilise donc les pigments naturels des plantes pour teindre les fibres du tissu, mais aussi on peut le faire sur du papier. Alors le tataki zoomer, ça veut dire littéralement marteler, parce que tataki veut dire marteler et zoomi signifie teindre. Voilà, j'ai appris quelque chose aujourd'hui, ben j'espère que vous aussi. Alors je vais continuer ma petite balade pour essayer d'interroger quelques personnes qui s'activent soit dans des stands, soit au jardin. Bonjour. Continuez FM.
3: Enchanté.
1: Vous travaillez bénévolement là?
3: Oui, je m'occupe de ma petite parcelle. Je commence à...
1: Ça a déjà donné les pommes de terre?
3: Je les ai plantées en début février.
1: Ouais, c'est tôt quand même, relativement tôt.
3: C'est un essai.
1: J'en ai connu qu'ils ont planté même en décembre. Il y en a qui sont redoutables.
3: Voilà, exactement.
1: D'accord, donc là, c'est quoi? C'est récolte?
3: Oui, mais bon, il n'y a pas grand-chose là.
1: C'est petit, ouais.
3: C'est des pieds. Celle-ci, je les ai plantées en début mars. Donc ça
1: devrait être
3: fontaine. Ça devrait donner...
1: Combien, 80 jours à peu près?
3: Ouais,
1: à peu près.
3: Mois, ouais. Quoi,
1: donc vous êtes bénévole au jardin?
3: Ouais, exactement.
1: Vous avez combien de bénévoles sur ce jardin?
3: Après, entre 20 et 30.
1: Ah oui, ça fait déjà... Oui, bon, il y a la surface, il y a de quoi faire quand même.
3: Ouais, donc il y a des parcelles individuelles et
1: d'accord.
3: Puis une grande parcelle...
1: C'est qui est au fond là-bas, là? Ouais. Qui est plus collectif du coup. Ah, du coup, ça, c'est votre parcelle à vous, du coup.
3: C'est ça, voilà.
1: D'accord.
3: Voilà,
1: ah, voilà. Oui, chacun entretient sa parcelle.
3: Chacun entretient sa parcelle. Bon. Et après, les communs, les etc., on fait tous ensemble, quoi.
1: D'accord. Et tout ce qui est fleuri, c'est commun ou c'est... C'est vraiment pour embellir et la pollinisation.
3: C'est une parcelle, il y a des gens qui mettent...
1: Bon, et est-ce qu'il y a un concours entre parcelles, du coup? c'est la plus grosse production.
3: C'est ça, il y en a qui sont spécialisés dans les fraises.
1: Oui, je vois, mais ça, il y en a qui sont aux fraises, là. Là, il y a de quoi faire. Non, mais c'est très, très joli. Il est magnifique, ce petit jardin.
3: Non,
1: il est beau, hein.
3: Oui, il devient de plus en plus beau.
1: Ouais. Puis là, bon, c'est la saison.
3: La récompense du travail, quoi.
1: C'est ça, le potager. On a fait une émission sur le potager, parce que moi, je suis paysagiste conseil et concepteur de jardin.
3: D'accord.
1: Et je fais une émission toutes les semaines sur le jardinage, la nature, tout ça.
3: Très bien.
1: Et là, je fais une émission sur le potager, parce que je vois pas mal de clients et qui attaquent des potagers de centaines de mètres carrés.
3: Ah ouais.
1: Alors je sais très bien qu'ils ne pourront jamais s'en occuper.
3: Ouais.
1: Donc je dis toujours aux gens, le potager, attaquez petit,
3: oui,
1: faites-vous plaisir.
3: Une parcelle de 20.
1: Oh, ouais, c'est bien, c'est bien. 20 mètres carrés, c'est bien. C'est déjà du travail.
3: C'est déjà du travail.
1: C'est déjà du travail.
3: Je pense qu'en 2-3 heures par semaine.
1: Il faut y être un petit peu. Voilà, il faut y être un petit peu. Après, il faut aussi.
3: L'hiver, il n'y a pas.
1: Il faut avoir des échecs, il faut pouvoir apprendre aussi. Hein, on teste. Mais merci beaucoup. Votre prénom, c'est
3: Frédéric.
1: Frédéric. Mais merci beaucoup, Frédéric.
3: Bon, ben, bon après-midi.
1: Ben oui, je fais le tour du jardin.
3: Voilà.
1: Merci.
3: Au revoir.
1: Allez, allez, je laisse Frédéric à sa récolte de pommes de terre. Il a encore un petit peu de travail. Alors, j'ai eu l'occasion de le dire dans Jardin d'ici, parce que si vous êtes des fidèles auditeurs, on a fait et on fait régulièrement des émissions sur le potager. Et on a fait une émission sur un petit potager, mon premier petit potager bio. Alors ça, je vous invite à y réécouter cette émission, parce que si vous débutez un potager à la maison, eh bien, vous aurez pas mal de conseils pour savoir comment procéder pour mettre toutes les chances de votre côté. Et si jamais vous êtes sur Seniors et que vous ne savez pas trop comment attaquer un potager, eh bien écoutez, vous pouvez toujours essayer de contacter Graines Océanes. Ils seront de très bons conseils et peut-être que vous deviendrez adhérent s'il reste bien sûr quelques parcelles. Allez, je continue mon petit tour parce que je vois que ça s'agite par là. Il y a des « Oh, mais je vois, il y a quelque chose là-bas qui me parle ». Ça parle de compost, et le compost, on a fait une émission sur le compost aussi, bah on fait des émissions surtout. Je vais aller voir le compost, je crois que c'est, mais c'est, je crois pas, c'est le sitcom. On va aller voir ça de plus près.
0: Le sitcom.
1: Qui met à disposition des composteurs.
0: Gratuitement.
1: Gratuitement. Et pas que. Des broyeurs aussi.
0: Exactement.
1: Aussi, quand même.
0: Tout à fait.
1: Je parle souvent à la radio.
0: Ah,
1: quand les gens taillent leur haie. Allez sur le site du sitcom, vous vous inscrivez, ils vous amènent le broyeur à domicile, ils vous laissent 3 jours, ils viennent le récupérer, mais vous gardez vos broyeurs.
0: Exactement.
1: Voilà. Et donc,
0: puisque c'est une ressource pour le
1: c'est
0: jardin.
1: Une ressource, c'est et ça évite aussi d'encombrer les déchetteries aussi. Et le composteur, donc également.
0: Oui.
1: Moi, j'ai une question sur le compost.
0: Oui.
1: Je dis souvent à mes auditeurs qu'un compost, on doit l'utiliser quand il est quand même bien mûr.
0: Oui.
1: Et je leur dis d'attendre des fois 2-3 ans, d'où des fois la nécessité d'avoir plusieurs composteurs. Alors, quelle est la norme, du coup?
0: Alors, au bout d'un an, finalement, le compost que vous allez réaliser, il va se minéraliser. Donc, ça va perdre tous les nutriments.
1: D'accord.
0: Que ça aurait pu apporter aux plantes. Et du coup, on conseille vraiment de s'en servir régulièrement entre 9 mois et 1 an.
1: 9 mois et 1 an, d'accord.
0: Vous obtenez un compost qui va être mûr.
1: D'accord. Et du coup, d'avoir 2 composteurs, est-ce que ça peut être utile?
0: Alors,
1: ça dépend du volume, après peut-être que l'on traite.
0: Exactement, ça dépend vraiment du volume. Ouais. Donc, pour avoir 2 ou 3 composteurs, c'est les composteurs collectifs qu'on va mettre, pour lesquels on va disposer de 3 bacs.
1: D'accord.
0: De compostage.
1: Ah oui.
0: C'est-à-dire
1: oui.
0: que, donc, vu que c'est du collectif, il y a beaucoup plus de
1: volume. Il y a plus de monde, oui.
0: Et donc, il y aura le premier bac, ça va être le structurant.
1: Le
0: structurant.
1: Alors, le structurant. J'entends structure, déjà.
0: Voilà, exactement. Ça va être toutes les matières, donc du broyat de végétaux.
1: D'accord.
0: Toutes les matières qu'on voit dans notre jardin qui vont être vieilles, brunes, sèches.
1: D'accord.
0: Quand on n'en a pas, par exemple l'été, on peut le remplacer, ce structurant, par du carton
1: oui.
0: brun.
1: Sans
0: écriture, voilà. sans scotch, sans...
1: C'est ce qu'on appelle les couches brunes, du coup, plutôt.
0: Exactement, voilà. Ça va être tout ce qui va être plutôt carboné.
1: D'accord.
0: Et donc ça, c'est le premier bac. Ensuite, on a le bac d'apport. Donc c'est là où on va déposer nos déchets alimentaires.
1: Oui.
0: Nos épluchures, tout ce qui est...
1: Café,
0: coquilles d'œufs,
1: voilà.
0: Même les agrumes, on peut les mettre.
1: Même les agrumes. Alors, il y a 2 écoles là-dessus.
0: Exactement.
1: Mais bon, pas en nombre peut-être trop conséquent.
0: Comme
1: pour
0: tout. Ouais. Comme tout, c'est tant qu'on en
1: voilà.
0: a avec parcimonie,
1: voilà.
0: il n'y a aucun souci. Mm-hmm. Donc, par exemple, les pots d'agrumes, ça va être plus long à se dégrader. Il suffit juste qu'on les coupe en petits
1: voilà.
0: morceaux et ça ira beaucoup plus vite.
1: Et, idem pour les branchages, que ce peut les broyer, c'est pas plus mal que de les mettre en entier.
0: Exactement. Voilà. Ouais. Ça se ouais. décompose plus vite.
1: Et les feuilles
0: ça
1: aussi, les feuilles des fois de platane ou de choses comme ça.
0: Exactement.
1: Qui sont un peu dures.
0: Ouais. Exactement. Mmh. Et le troisième bac, du coup, ça sera un bac de maturation. C'est-à-dire que quand on a, si jamais on a notre bac d'apport qui est plein avant 6 mois, 9 mois, on peut le transvaser dans le bac de maturation et attendre qu'il mûrisse tranquillement.
1: D'accord.
0: Dans le bac d'apport, c'est là où il va falloir faire les 3 gestes indispensables pour avoir un bon compost. Ça va être le premier geste, donc d'apporter tous ces déchets alimentaires.
2: Oui.
4: On les dépose. Le deuxième geste indispensable, ça va être
2: remuer son
4: voilà,
2: tas,
4: donc avec
2: l'aérer, du coup.
4: La pique, comme ouais. ça, hop, ça va les ailes rétractables. Du coup, il suffit de piquer comme ça pour apporter de l'oxygène, parce qu'en fait, on pense souvent que ça va être les petites bêtes comme les lombriques, mmh. les cloportes, etc., qui dégradent de la matière.
2: Mais il y a aussi pas mal de
4: mais
2: champignons.
4: Mais finalement,
2: il y a pas
4: au
2: mal
4: tout
2: aussi...
4: début, ça va être les bactéries. Ouais, et ces bactéries, elles ont besoin... d'eau et d'oxygène ouais. comme nous. Donc l'eau, elles vont les trouver alors, dans les déchets alimentaires puisqu'ils sont à peu près gorgés d'eau à 80%. L'oxygène, ça va être vraiment remuant. Et ensuite, on recouvre d'un peu de structurant.
2: Voilà.
4: Donc qu'on prend dans le bac à côté ou voilà.
2: D'accord.
4: Du structurant et ça permet aussi du coup le structurant ben, d'éviter toutes les nuisances, à savoir les petits moucherons, etc. qui vont être attirés par le sucre. Donc si on met bien du structurant dessus, on n'aura pas ces nuisances.
2: L'installation du composteur, là je parle pour les particuliers, donc ceci le composteur pour les particuliers,
4: d'accord.
2: se pose sur le sol.
4: Sur
2: parce que moi,
4: sol,
2: j'ai vu des gens qui me faisaient dans le béton pour poser
4: ah
2: le composteur.
4: Non, non,
2: non,
4: pas. Bah
2: non, il faut vraiment que ça soit au contact
4: oui,
2: du sol.
4: Pour voilà. que les, justement voilà. la microphone puisse venir.
2: Venir depuis le sol, tout à fait.
4: Voilà. Et donc, lorsqu'on mélange finalement, les bactéries donc, s'activent. Et c'est ce qui va faire aussi monter en température notre compost. Donc, ça permet de l'hygiéniser ouais. également. Et voilà.
2: Mais c'est déjà beaucoup.
4: Et donc oui, les champignons, ils interviennent dans la phase de refroidissement, puisque les champignons, c'est les seuls qui sont en capacité de détruire tout ce qui est dur. Vous voyez la lignine.
2: Oui, la lignine, voilà, la lignine.
4: Cellulose.
2: Avec les limaces aussi qui arrivent aussi
4: exactement,
2: à détruire la lignine.
4: Exactement, voilà.
2: Les
4: oui,
2: alliés du jardin, quand même. Oui, oui, tout à fait.
4: Plus du composteur que du jardin, ouais. ces limaces.
2: Oui, d'accord. Et qu'est-ce que vous pensez, alors, parce qu'on voit vendre dans différentes jardineries des activateurs de compost. Alors là, le sujet est brûlant.
4: Personnellement, je trouve que c'est un peu de l'arnaque.
2: Ben,
4: puisqu'en fait,
2: la nature fait les choses.
4: Vous avez le marc de café qui ouais. est un excellent activateur de compost. Il n'y a pas besoin d'acheter.
2: Voilà. Bon, ça, c'est pour les gens qui ne boivent pas de café, à la limite.
4: Limite, mais bon.
2: Ok, bon, on a fait un petit peu le tour. Alors, le sitcom, on connaît tous. Hein, oui.
4: Pour ceux qui ne boivent pas de café, il y a sinon les orties.
2: Ah, l'ortie. Mais il faut avoir des orties à la maison.
4: Oui, vous allez en forêt.
2: Vous allez en forêt récupérer de l'ortie. Donc, le sitcom met à disposition des composteurs. On a parlé des broyeurs aussi.
4: Oui.
2: C'est quoi un petit peu aussi l'autre activité du sitcom, du coup, au niveau du particulier? Il y a aussi la déchetterie.
4: Tout à fait.
2: Tout à fait. Les apports à déchetterie, ici, il y en a quand même pas mal sur toutes les lampes, c'est comme 40.
4: Tout à fait.
2: Voilà.
4: Donc, les outils de tri, on distribue aussi des sacs de tri pour les
2: aussi.
4: Autres déchets.
2: Ah, mais je ne savais pas. Mais vous voyez, j'étais fait venir. C'est quoi alors que c'est pour les déchets plutôt de travaux ou des choses comme ça?
4: Non, pour les déchets des particuliers, donc à savoir tout ce qui est emballage plastique, métal, les briques alimentaires, il y a le petit sac jaune, il y a pour le verre un sac vert.
2: D'accord.
4: Et un petit sac bleu pour tout ce qui est papier cartonnette.
2: D'accord.
4: Et donc, ça, c'est pareil, ça se distribue gratuitement dans nos déchetteries.
2: Dans les déchetteries ou au niveau du sitcom carrément Cabreton?
4: Dans les déchetteries.
2: Dans les déchetteries,
4: oui, ça a été aussi d'accord. distribué dans les mairies, peut-être que dans certaines mairies.
2: Ouais. À se renseigner avec sa commune, du coup.
4: Et nous, on travaille aussi beaucoup sur la prévention des déchets, c'est-à-dire comment réduire la quantité
2: déchet.
4: De déchets. On fait des animations régulièrement dans le milieu scolaire, auprès des acteurs du tourisme, vraiment auprès de tout public.
2: Et ça, c'est mentionné sur le site du sitcom quand il y a des animations. Comment ça se passe pour être au courant? C'est un peu plus compliqué.
4: Alors oui, si le service communication diffuse ouais. Les animations sur notre le site Facebook ou
2: d'accord.
4: Instagram régulièrement. Et donc oui, sur le site sitcom40.fr, on peut aussi avoir beaucoup d'informations dessus.
2: Ben, je vais regarder et je m'inviterai à ces animations pour faire un petit reportage du coup.
4: On fait également visiter nos installations, à savoir l'unité de valorisation énergétique et la plateforme multimatériaux qui sont situées projet à Bénesse-Marraine.
2: D'accord.
4: Donc, pour la visite de l'unité de valorisation énergétique, on explique comment les déchets peuvent être transformés en électricité. Et sur la plateforme multimatériaux, c'est plutôt la zone de transit et valorisation de certains déchets, mais que j'aime pas trop appeler déchets, puisque ça devient vite des ressources.
2: Ou des ressources qu'on ignore souvent.
4: Voilà,
2: voilà. D'où le but de ces journées, du coup.
4: Tout à fait.
2: Donc, je m'inviterai à une de ces journées aussi, voilà, pour mais apprendre aussi. Merci beaucoup. Votre prénom, c'est
4: Cécile.
2: Cécile, merci Cécile. Et puis à très bientôt pour le sitcom. Merci.
4: Merci.
1: Allez, il fait beau, il fait chaud, mais il va falloir que je me restaure ou que j'aille boire un petit verre d'eau. Donc on va en profiter pour faire une première petite pause musicale. Alors on est dans un potager, on a parlé de plantes, on peut parler aussi de graines. Et on va voir que les graines, ça peut être aussi nous. Nous sommes tous des graines plantées un petit peu dans ce monde. Et pour certaines graines, comme au potager, des fois les terres ne sont pas trop favorables pour pousser. Donc bon, je ne veux pas trop plomber l'ambiance, mais... Écoutez, j'aime bien ce chanteur, j'aime bien ce pays, le Rwanda, et j'aime bien aussi l'autre pays à côté, le Burundi, et ce chanteur a vécu sur ces deux pays. Donc du coup, petit retour aux sources pour moi. On écoute cette musique et on se retrouve après avec Graines Océanes et leur journée d'échange de plantes.

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1: Alors, on vient d'écouter Gaël Faye avec son titre « Des graines ». Alors, une chanson ben, qui, nous, comme je disais en intro, hein, qui nous rappelle que nous sommes tous des graines un petit peu disséminées sur cette terre et ses paroles sont assez fortes. « Dépoter le despote, planter des fleurs nouvelles. 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Et je vous propose d'aller faire un petit tour du côté. Alors, je crois que c'est une épicerie associative. On va s'approcher puis on va essayer de voir un petit peu de quoi il s'agit. Alors, je suis avec Jean-Yves. Alors, Jean-Yves, c'est la MAP.
2: Oui, la MAP, c'est beaucoup de choses, Jean-Yves, mais c'est aussi à la fois la MAP de la Veine, qui a été la première des Landes,
1: d'accord,
2: qui s'est créée il y a plus de 20 ans, on a fêté les 20 ans lors de notre dernière Assemblée Générale, et maintenant on essaye de développer depuis 2 ans un réseau des AMAP et des épiceries participatives et des groupements d'achat, essayer de regrouper un peu toutes les initiatives de circuit court aux citoyens du département.
1: C'est une centrale d'achat pour...
2: On met en commun nos expériences, on met en commun nos producteurs de façon à développer, que les AMAP puissent proposer des produits les plus diversifiés possibles dans leur structure. Et donc, on se donne de l'information, on soutient les personnes qui veulent créer une nouvelle AMAP là où ils habitent, parce que le but des AMAP, c'est d'être le plus près possible des consommateurs.
1: Le circuit court.
2: Voilà, c'est le circuit court à la fois des consommateurs, c'est-à-dire éviter que les gens se déplacent trop pour aller trouver des produits de qualité locaux, et donc ils les aient le plus près possible chez eux, aussi aller en vélo éventuellement. Et aussi, on essaie de coordonner un peu au niveau des producteurs, que eux aussi puissent amener leurs produits le plus rapidement possible et sur un circuit géographique le plus réduit possible, hein, sur les frais de déplacement, le temps passé aussi à se déplacer, c'est du temps qu'ils n'ont pas
1: Le producteur il produit, après la logistique autour, et c'est vrai que c'est, voilà, un peu donc plus, c'est un autre métier aussi déjà.
2: On fait un autre projet éventuel, si on y arrive,
1: allons-y,
2: c'est d'aller vers la logistique, une logistique plus collective, de façon, parce que ici sur la côte, on a les AMAP qui sont plutôt sur la côte, hein, à partir de Tarnos, Saint-Martin-de-Seignan, Ondres, La Veine, Cabreton, Souston.
1: Il y a combien d'AMAP à peu près sur la côte du coup ?
2: Sur la côte, je ne sais pas. Le département, il y a 27 structures actuellement, qui sont 19 AMAP, 6 épiceries participatives et un groupement d'achat.
1: Alors, c'est vrai qu'on connaît maintenant les AMAP pour s'inscrire, aller récupérer son panier, tout ça.
2: Oui, il y a beaucoup de choses à apprendre parce qu'on dit son panier, beaucoup de gens croient qu'il n'y a qu'un panier de légumes, mais nous, par exemple, à La Benne, on a 33, on travaille avec. On a 33 produits différents tout au long de l'année. Alors, des produits qui sont comme les légumes, c'est des choses qu'on mange toute l'année. Après, il y a du poulet, chez nous, par exemple, c'est tous les mois. Il y a du bœuf, il y a du porc, il y a

0: Il y a même des produits qui sont qu'on consomme moins, mais au moins deux ou trois livraisons par an. On fait des plans, il y a énormément de produits.
1: Parce que
0: nous, le but, c'est de développer une économie de proximité en direct avec des producteurs. Donc, dès qu'un producteur on le contacte parce qu'on a besoin du produit, eux nous contactent parce qu'ils ont besoin de consommateurs, on met en place des contrats. C'est un système, donc dès que les gens adhèrent à une AMAP, ils reçoivent des informations et ils vont vers un site qui s'appelle AMAPJ et à partir de là, ils choisissent ce qui leur convient.
1: Ah, mais c'est bien structuré quand même. Hein?
0: Ah, c'est assez bien. Oui. On a la chance d'avoir des informaticiens qui travaillent très bien.
1: Informaticiens en circuit court.
0: C'est relativement facile de créer une AMAP parce qu'on va apporter toute l'information qui est nécessaire. Au départ, il faut quelques citoyens intéressés.
1: Et investis.
0: Voilà, au départ, il faut. Mais après, c'est très convivial. Hein. Et après.
1: Alors, c'est un bénévole. Comment ça se passe, du coup? Parce que vous avez des salariés ou?
0: Non.
1: C'est que du bénévolat.
0: Que du bénévolat. Et donc, que du bénévolat, mais avec des outils. Ça, il faut consacrer. Au départ, il faut consacrer du temps pour comprendre un peu comment ça marche. Et après, après, donc, au niveau des distributions, chaque amapien va participer à la distribution une ou deux fois par semestre.
1: D'accord.
0: C'est-à-dire, c'est lui, il va jouer à épicier.
1: Alors, il est producteur, mais il doit quand même s'investir un petit peu dans la vie de la
0: Les producteurs arrivent. Donc, certains producteurs vont consacrer du temps, donc ils sont là. Donc les gens s'inscrivent, disent qu'ils sont passés, ils vont prendre les produits directement chez le producteur, qui est là constamment. Oui. Mais pour d'autres producteurs, c'est plus compliqué de pouvoir rester une heure à la distribution. Donc là, eux nous laissent des produits. Et on est chargé de les donner aux gens. Alors, les gens ont commandé, ils ont payé, et aux dates données, les produits sont là.
1: D'accord.
0: Ouais, et on a des fois des gens qui disent yaourt de brebis, par exemple, ça vient d'assez loin. Donc, c'est un autre producteur qui c'est la logistique, les récupère au passage et nous les amène.
1: Et est-ce qu'il y a dans ces magasins, donc TAMAP, est-ce qu'il y a un système de libre-service ou c'est uniquement de la commande en...
0: C'est-à-dire que, la MAP, c'est que de la commande.
1: Voilà.
0: D'ailleurs, il n'y a aucun échange financier, c'est directement, les paiements se font au producteur. Dès que quelqu'un prend un contrat, il va payer... il va faire ses chèques au producteur. Nous, on n'est que des organisateurs. Il n'y a pas d'échange financier. Ça nous arrive des fois, mais on est déjà à la limite
1: de la MAP.
0: C'est pour ça qu'à la Benne, on fait un marché de producteurs. C'est-à-dire qu'il y a une partie tout en commande à MAP. On est sûr d'avoir les produits et une diversité de produits plus importante. Et à côté, on a un marché, ce qui permet de faire des achats directs.
1: Là, on est plutôt sur le modèle du marché de producteurs. Très intéressant.
0: On essaie de compléter ça. Mais après, chacun fait ce qu'il peut en fonction du temps qu'il peut y consacrer et du contexte local.
1: Alors moi, j'ai eu des expériences d'AMAP, de gens qui allaient s'inscrire dans des AMAP. Ça a été très, très fait pendant le Covid, notamment. Oui, oui. Et après, qui sont partis, qui sont désintéressés, qui sont repartis dans les supermarchés, on va dire, hein, oui, pour être honnête.
0: On l'a très bien vu, parce que nous, on a été très, très efficaces pendant le Covid.
1: Ben oui.
0: Parce qu'on a eu une multitude à la fois de gens qui avaient peur de ne plus trouver les produits, donc ils sont venus nous en rejoindre, c'est sûr. Mais on a eu aussi des producteurs qui ne trouvaient plus d'endroit parce que les marchés étaient fermés. Et donc le seul lieu où on pouvait distribuer, c'était nous. Parce qu'on avait une mairie qui a été assez souple. De fait, c'est là qu'on a décidé de faire le marché après, parce qu'on s'est rendu compte qu'il fallait trouver de la souplesse. Et donc, on était devenu vraiment un lieu assez extraordinaire. On a eu on a quasiment doublé le nombre de personnes. Et effectivement, les habitudes étant...
1: Chasser le naturel, il revient
0: au galop. Mais c'est à la fois dire effectivement, on a en face à nous un système qui s'est très bien installé. Il suffit d'aller... Récemment, il y a un film qui traite ce sujet, La guerre des prix. qui traite de ce sujet de comment est organisée la grande distribution et quelles relations ils tissent avec les producteurs. Et c'est très intéressant de le voir. Ça donne envie, effectivement, de trouver un système parallèle qui fait ce qu'il peut, hein, mais qui demande aussi d'être amélioré. Parce que nous, au niveau du réseau, c'est ce qu'on veut, c'est devenir un peu plus performant aussi dans la quantité de produits qu'on est capable d'organiser. Pour ça, il faut une meilleure logistique et une meilleure connaissance.
1: Et du coup, si on veut s'inscrire en tant que... Moi, je suis particulier, je veux m'inscrire à une AMAP. Comment ça se passe?
0: Voilà, il suffit de... Donc, là, on est en train de préparer une cartographie. Donc, il y aura un site de l'IMAP. Donc, on saura là où il y a une AMAP et il y aura les coordonnées, la personne qui s'en occupe. Alors, aujourd'hui, je suis là, je peux donner les coordonnées des AMAP. J'ai la carte là.
1: Je vous invite. Mais aujourd'hui, c'est... Bon, ça va être un peu tard pour ceux qui vont écouter après. Oui. Mais le site sera mis en ligne quand, du coup? Vous savez un peu où?
0: Je pense avant l'été.
1: Avant l'été. Ben, j'espère que nous ferez un petit coucou à Côte Sud FM pour nous dire le site est en ligne. Comme ça, nous, on pourra relayer aussi l'information.
0: Voilà, on viendra vous voir.
1: Oui, ben, tout à fait. Et le marché du producteur, du coup, c'est un marché qui est hebdomadaire ou...
0: Hebdomadaire, tous les jeudis après-midi, à partir de 4h30. Parce que, voilà, dans la mesure où on avait des marchés le samedi et le dimanche, ça marche bien. Il fallait trouver d'autres dates parce que les producteurs, eux, souvent, ils ont le marché le samedi et le dimanche. Donc, nous, on fait ça le jeudi après-midi.
1: Et ça se situe
0: à la Benne.
1: À la Benne.
0: Voilà, devant la mairie.
1: Devant la mairie de la Benne.
0: On a un lieu idéal parce que c'est sous les platanes et
1: il y a les terrains de boules et tout ça.
0: Et on fait un repas tout l'été, tous les jeudis soirs. On peut faire ses courses et venir participer à un repas musical.
1: Ah ben, je prends note. Alors, le temps passe, je parle, il fait de plus en plus chaud, je me déshydrate, donc deuxième petite pause musicale, parce que les jardins, c'est pour moi des souvenirs d'enfance, des souvenirs de couleurs, même des souvenirs d'odeurs, ce qu'on appelle aussi la mémoire olfactive, et ben, je vous propose d'écouter... Une pomme, ça tombe bien, on est dans le potager, et aussi le verger du coup, une pomme qui nous raconte ses souvenirs d'enfance au jardin.
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0: Alors, cette musique, alors, c'est Le Jardin par Pomme, une artiste que j'aime bien. 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Et on va terminer, je pense, cette émission avec une dernière interview. Parce qu'il y a plusieurs jardins qui se rencontrent sur cette manifestation organisée par Graines Océanes. Alors bonjour, les jardins partagés de Orx, du coup.
1: Oui.
0: Alors vous, votre prénom c'est ?
1: C'est Édouard.
0: Édouard. Alors Édouard, les jardins partagés d'Orx, c'est à Orx, du
1: oui,
0: coup.
1: Oui, c'est ça.
0: Ça se trouve où à Orx ?
1: Alors c'est à Orx, à côté du Marais d'Orx, et le jardin,
0: d'accord,
1: lui, il est en fait juste à coller à l'école d'Orx.
0: Donc, d'accord, ok, vous, je vois bien l'école d'Orx.
1: Vraiment, il y a un portail en fait qui connecte l'école au jardin, mais on peut aussi y accéder depuis l'extérieur.
0: Donc, ça veut dire que les enfants de l'école peuvent accéder au jardin ?
1: Oui, et on fait régulièrement des ateliers avec eux, justement. Lundi, on va en faire un avec eux encore pour planter.
0: Un atelier pédagogique.
1: Ouais,
0: sur la... Alors, ils apprennent quoi, ces enfants ?
1: Alors, ils apprennent le cycle du végétal.
0: Donc le vivant, déjà.
1: De la graine, ouais, de la graine à la graine, ouais. De la graine à l'assiette. Et après, on fait aussi des ateliers autour de la biodiversité.
0: D'accord.
1: Parce que c'est un jardin qu'on laisse quand même en partie en sauvage.
0: Et donc, pour avoir des auxiliaires au jardin.
1: Voilà, pour avoir des auxiliaires, pour avoir des ravageurs aussi.
0: Mais... Et des ravageurs aussi.
1: Et après, on leur montre, on leur explique et pourquoi on laisse comme ça, qu'est-ce que ça peut apporter. Quels sont les inconvénients, des choses comme ça.
0: Alors moi je trouve ça génial parce que ça apprend quand même le vivant aux enfants. Vous avez de savoir qu'une graine, il la voit grandir, il la voit même mourir des fois.
1: Oui, oui.
0: Et c'est vraiment, non mais c'est vrai, c'est vraiment une école de la vie, le jardin, je pense, pour les
1: tout
0: enfants.
1: Tout à fait, ils font des expériences dans la classe aussi de semer. Là, on a fait des patates dans différents substrats et
0: d'accord,
1: voir ce qui marche, ce qui ne marche pas.
0: D'accord, apprendre de ses échecs.
1: C'est exact.
0: C'est ça aussi le jardin. Et donc, le jardin partagé d'Orx, c'est que des bénévoles.
1: Oui, c'est que des bénévoles. Alors c'est un jardin qui est sur un terrain municipal. La commune en fait a mis à disposition le terrain, a clôturé le terrain, a mis un cabanon et après tout l'espace en fait il est géré par une association qui s'appelle les Summer Dorks. Et on a des parcelles individuelles comme dans beaucoup de jardins, mais on a aussi des parties qui sont communales. Collectives. Et on a aussi créé l'année dernière une parcelle justement pour les enfants de l'école maternelle en fait. Et ils viennent, ils font leurs ateliers dessus, ils plantent.
0: Une parcelle dédiée aux enfants.
1: Dédiée aux enfants.
0: Ah, mais ça, c'est génial.
1: Ils vont venir, dans l'année, ils reviennent plusieurs fois pour semer, pour récolter. Et comme ça, ils comprennent mieux le cycle en fait, de la.
0: Comment on adhère au jardin partagé, du coup ?
1: Alors, on adhère en venant au jardin. Les permanences, à l'heure actuelle, c'est le dimanche matin. Mais sinon, en fait, faut voir aussi avec la mairie, parce que là, on va faire sûrement une transition vers un jardin sur un autre fonctionnement. Parce qu'on est une petite commune, donc au niveau groupe, on n'est pas aussi dynamique que des jardins comme Souston, Seignos ou Cabreton.
0: Il faut commencer un jour.
1: Ouais.
0: Hein, après, Orx, c'est quand même une commune qui a tendance à s'agrandir quand même.
1: Ouais.
0: Là, il y a quand
1: même pas mal. 650.
0: Donc, 650.
1: Ça s'agrandit,
0: oui,
1: mais pas très vite.
0: Commune, d'accord.
1: Ouais. Mais okay. Bon, après, une des différences aussi, c'est que à l'initiation du projet, il y avait aussi un projet de la mairie qui était de faire un verger communal. Avec l'asso, on gère le verger communal. On a une centaine d'arbres sur le domaine public et on a fait une cartographie des arbres comme ça sur le domaine public, des arbres fruitiers des arbres aussi qui étaient sur du domaine privé en fait, qu'on a mis sur une carte
0: répertorier un petit peu tous ces arbres fruitiers sur la commune du coup.
1: Ouais. Ça nous permet de faire un suivi comme ça sur les arbres au fil du temps, mais ça permet aussi de faire de la multiplication variétale. On a fait des ateliers justement en invitant les différents jardins là en février pour récupérer des greffons.
0: Alors, une question, est-ce que vous faites des ateliers sur la taille des fruitiers ? Parce que c'est une question que l'on a souvent.
1: On en a eu fait. On a fait des ateliers sur la taille, on a fait des ateliers sur la greffe avec Cédric, Cédric Giscos.
0: J'en profite pour dire que la lune est favorable pour les greffes.
1: Là, c'est un peu tard pour
0: greffer. C'est un peu tard, là, mais bon.
1: Ça dépend, quoi. Mais oui, on a fait différents ateliers. Et justement, c'est aussi ça l'intérêt du verger communal, c'est que c'est un support pédagogique.
0: Ah oui.
1: pour les enfants aussi, là, lundi, c'est ce qu'on va faire. C'est un des ateliers qu'ils font, c'est d'aller voir une haie qui a été... en fait, il y avait une haie, un mur végétal, qui était remplacé par une haie nourricière, donc avec des framboisiers, des fleurs comestibles, des fruitiers. Et donc, les enfants vont voir, en fait, cette haie, et là aussi, plusieurs fois dans l'année, et ils voient l'évolution, ils voient les fruits arriver, on leur explique ce qui est comestible, ce qui n'est pas comestible. Donc, ils peuvent goûter, justement, tout ce qui est framboisier.
0: Eh ben, je rebondis, parce que... Alors, moi, j'anime le jardin d'ici, qui est une émission de jardinage, et on fait la prochaine mercredi, qui sera sur les plantes dangereuses au jardin.
1: J'ai retenu.
0: Et notamment, les gens vont être un petit peu surpris parce qu'on va parler beaucoup des solanacées qui sont vraiment toutes. Et là-dedans, il y a quand même la tomate, il y a quand même l'aubergine, il y a quand même le poivron, la pomme de terre.
1: Donc,
0: plus ou moins dangereux, on va dire, voilà, selon le stade de maturité. Mais c'est vrai que d'apprendre le vivant, la nature, ce qui est bon, ce qui n'est pas bon, parce qu'on a un petit peu perdu ses repères, je trouve, dans notre société actuelle. On est un petit peu hors du temps.
1: Oui, c'est aussi ce qu'on essaye de faire. Alors déjà, c'est de leur montrer qu'il y a des choses qui peuvent se manger. Moi, j'essaie quand même de leur dire à chaque fois de demander à un adulte avant, parce que des fois, ils consomment des choses. Mais typiquement, les tomates, on a des petits qui les mangent vertes.
0: Oui. C'est pas bien grave, voilà, mais il y aura quelques petits problèmes après.
1: Voilà,
0: ok, ben écoutez, merci beaucoup de cette explication. Et puis, j'espère que j'aurai l'occasion d'aller à Orx, voir un petit peu ce jardin partagé. Merci beaucoup. Et bien voilà, ça y est, on laisse les semeurs d'Orx à leur jardin. Je suis désolé, j'ai pas pu passer tout le monde. Je pense à Marion et sa belle balade dans les dunes. Je viendrai la voir. Les jardins de Cap-Breton aussi, je passerai les voir faire une émission avec eux. Et écoutez, je vous dis à la semaine prochaine. Portez-vous bien et surtout, jardinez bien. Merci à tous. Au revoir.

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1: Il était minuit, minuit passé. C'était pas de l'ennui, j'étais un peu fatiguée.

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1: Il est 15h.
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4: Bonjour à toutes et à tous, c'est l'effet Jambalaya session 10 et vous êtes sur Port d'Albret FM pour 50 minutes de musique créole avec Gilbert Romanette et Philippe au micro. Aujourd'hui, un effet Jambalaya en hommage aux musiciens jazz des Antilles. Un effet Jambalaya spécial jazz antillais. Un parcours spatio-temporel et non exhaustif qui nous emmènera des années 1920 du 20e siècle aux années covidiennes de 2020 du 21e siècle. Un parcours musical qui vise à mettre en évidence l'évolution rhizomatique de la biguine et du jazz caribéen contemporain. Deux genres musicaux issus des mêmes insularités caribéennes et des mêmes univers rythmiques et culturels. Ces deux genres musicaux vont donner une musique syncrétique toujours empreinte de la sensibilité antillaise, le jazz créole. La particularité du jazz créole tient dans l'utilisation par ces musiciens créateurs de rythmes issus des traditions musicales de leur région comme soutien rythmique aux mélodies élaborées et aux improvisations qui sont l'essence même du jazz. Et on commence avec trois morceaux très begin jazz. Urar Copette et Max Rancé, deux musiciens martiniquais qui interprètent une begin très jazz, Urar Copette à la clarinette et Max Rancé au chant, moins décent Saint-Pierre. Saint-Pierre, capitale culturelle de la Martinique, jusqu'à la catastrophe de 1903, l'irruption du volcan, et c'est à Saint-Pierre que naquit la biguine. On les écoute.

Emilien Antil, surnommé Mr. Sax, accompagné de Alain Jean-Marie, un pianiste et compositeur de génie, grand promoteur du créole jazz, dans un morceau intitulé « À sous plage là ».

Albert Lirvat, dit Al Lirvat, guitariste, chef d'orchestre, compositeur de begin et de jazz. Avant la Deuxième Guerre mondiale et pendant la Deuxième Guerre mondiale, il dirigea les formations musicales qui se produisent dans les clubs de musique tropicale à Paris, tels que La Cigale, La Boule Blanche, puis La Canne à Sucre. De retour au pays, il invente une musique et un genre hybride, begin jazz, qu'il nomme le wabap. Et on écoute Wabacha. 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
1: Ralph Tamar et Mario Canonge, deux complices talentueux dans la créativité du jazz antillais. Ralph Tamar, une voix de crooner, et Mario Canonge, un pianiste très inspiré par ses deux prédécesseurs, Marius Cultier et Alain Jean-Marie, que nous écouterons également dans ce Jambalaya spécial jazz antillais. Et on écoute Gadé.

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1: Max Silla et sa flûte des mornes. Initié à la flûte des mornes, c'est une flûte de bambou, par Eugène Mona, grand maître du genre. Il fut introduit dans le monde du jazz par sa rencontre fortuite avec Archie Chape, qui l'accompagnait un temps. Un autodidacte qui a su sublimer son instrument en bambou, cette flûte des mornes, en créant ce qu'il nomme une musique traditionnelle contemporaine. Chaque phrase de ma musique témoigne du mystère incommensurable de la beauté de la vie. Or, la beauté génère la joie, nous dit-il. On écoute Max Silla.

Hildevert, baptisée Soprane, appelée également Camille Soprane Hildevert par son public. Ce saxophoniste et compositeur talentueux, originaire de Marie-Galante, a été à l'origine d'un groupe mythique, les Vikings de la Guadeloupe, dans les années 70. Ce saxophoniste hors pair qui a joué avec Dizzy Gillespie a créé ce morceau complètement jazz caraïbe, Les Antilles chéries.

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1: Quatre Têtes, un groupe de brillants musiciens de la Guadeloupe n'ayant produit à ma connaissance qu'un seul album s'intitulant Woman en 1980. Un morceau up-tempo puissant et profond, Nikita, une rareté.

Marcel Louis-Joseph, dit T-Marcel, encore un autodidacte du saxophone, né à Fort-de-France en 1929, souvent crédité comme étant le plus grand saxo-ténor de jazz d'Europe. Ici, il nous interprète un titre solaire, « Prière au soleil ».

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1: Pianiste autodidacte doté d'un talent d'exception, auteur, interprète, compositeur, il a laissé une trace indélébile dans le monde de la musique caribéenne. C'est Marius Cultier, né en 1942 à Fort-de-France. Un musicien précoce et hyper doué, à l'âge de 20 ans, il comptait déjà une dizaine de disques à son actif. Disparu trop tôt en 1985, il laisse une œuvre musicale originale aux nouvelles générations de musiciens. Marius Cultier, une icône du jazz caribéen, on écoute Diamant.

0: Henri Guédon, artiste peintre et musicien de jazz, né en 1944 à Fort-de-France, créateur avec Paul Rosine du groupe La Contesta dans les années 60-70. Il mène ensuite tambour battant une carrière de musicien éclectique abordant des genres très différents. Salsa, zouk avec son album Cosmozouk, il monte un groupe expérimental de percussion. Il reçoit en 83 le prix de l'Académie Charles Cros. Il parcourt la planète avec son groupe Latin Jazz Band. Il nous quitte en 2006. On l'écoute dans Karma, un track afro-cubano jazz d'une grande puissance, Karma.
1: Il y a des noms d'humains populaires. Pour couler la pollo.

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1: Et pour finir sur une note gaie et joyeuse, dans cette période du carnaval aux Antilles, un morceau Begin Jazz qui rend hommage aux Antilles, interprété par les Haricots Rouges sur un album consacré à la musique antillaise et qui met à l'honneur les œuvres musicales de Stelio et Eugène Delouche. On écoute Courbouillon.
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1: Il est pas bon, poisson ?
2: Oh que c'est bon, un bon coup bouillon. 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
3: L'effet de Jambalaya session 10, c'est terminé. On espère que ce petit parcours du jazz antillais vous a plu. Vous pouvez manifester votre avis et vos suggestions sur la page Facebook de l'effet de Jambalaya. Au revoir à toutes et à tous et prenez soin de vous et des autres. Mais non, ce n'est pas tout à fait terminé. L'effet de Jambalaya, pour sa 10e session, vous offre un petit bonus culinaire ensoleillé pour vous aider à conserver le moral, la recette du Jambalaya. Écoutez, notez et essayez-la.
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5: Au plus froid de l'hiver, moi je vous propose de vous évader du côté de la Louisiane pour déguster un bon jambalaya, autrement dit une paella locale. Alors pour la préparer pour 4 personnes, il vous faut un oignon haché, 100 g de céleri en bâtonnet, 250 g de poivron vert en dés, 2 cuillères à soupe d'huile, 2 gousses d'ail émincé, 250 g de jambon cuit en gros dés, 200 g de chorizo en rondelles, 400 g de tomates coupées en petits quartiers, 3 clous de girofle, une feuille de laurier, un brin de thym, une cuillère à soupe de persil plat frais haché, une demi-cuillère à café de piment de cayenne moulu, du tabasco, 200 g de riz grain court, 6 décilitres de bouillon de poule, 12 crevettes moyennes, de la coriandre fraîche hachée, du sel et du poivre. Vous faites chauffer l'huile, vous y faites revenir l'oignon, le céleri et le poivron à feu doux pendant 5 minutes. En remuant régulièrement, vous ajoutez l'ail. Ensuite, vous incorporez les dés de jambon et les rondelles de chorizo. Vous faites dorer pendant 2 minutes, vous retirez le chorizo. Vous ajoutez les quartiers de tomates, les clous de girofle, le thym, le laurier, persil, le sel aussi, le piment de cayenne et quelques gouttes de tabasco. Vous ajoutez le riz et le bouillon bien chaud et vous laissez cuire pendant 30 minutes à feu doux. Vous décortiquez les crevettes ou bien vous les achetez déjà décortiquées. Vous les incorporez à la préparation 5 minutes avant la fin de la cuisson. Vous remettez les rondelles de chorizo. S'il reste un petit peu de liquide, vous faites évaporer à feu vif et vous servez. Vous saupoudrez de coriandre hachée au dernier moment. Vous pouvez remplacer le jambon par des dés de blanc de poulet aussi par exemple. Ça marche bien aussi.
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1: Il est 16h.
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3: Bonjour à tous, vous êtes bien à l'écoute de Côte-Sud FM sur la fréquence 90.3 et c'est l'émission Le sport à la loupe. Aujourd'hui, avec mon compagnon Serge, nous allons vous parler cyclisme. C'est le cyclisme que l'on va tenter de mettre en valeur au mieux que l'on pourra. Et figurez-vous qu'on a eu une chance exceptionnelle. Nous avons trouvé, on l'a rattrapé par les oreilles, un beau lapin. On a Dominique Gabriel qui est là. Bonjour Dominique.
4: Bonjour à tous.
3: Alors Dominique, tu as eu la gentillesse de venir nous retrouver ici au studio. Et je dois te remercier pour cela parce que on va ensemble, Serge et moi, nous avons quelques informations sur le vélo, mais on va avoir le côté du pratiquant. On va avoir non pas, on l'a souvent dit sur cette antenne, ce n'est pas les champions qui nous intéressent, c'est pas ceux qui obtiennent les meilleurs résultats, c'est la pratique, c'est le sport en lui-même, ce qu'il amène aux gens, pourquoi ils le pratiquent, comment ils y sont venus, et de définir de cette façon-là les raisons pour lesquelles la bicyclette a finalement eu des cycles. Il y a eu des cycles, il y a eu les années 50 où ça s'est mis pas mal en route et où on a beaucoup construit. C'était un moyen de transport comme un autre et il était adopté au maximum parce que c'était les débuts de la voiture et que tout le monde ne pouvait pas s'offrir une voiture. Et puis il y a eu un creux et puis maintenant ça revient. Il y a à nouveau une mode d'autant plus importante que les communes, presque toutes les communes, adoptent maintenant la volonté de faire des pistes cyclables partout pour relier une commune à une autre. Alors, Dominique, cette pratique du vélo, elle t'est arrivée de quelle façon? Est-ce que ça fait très longtemps? Est-ce que, enfant, tu envisageais déjà de faire beaucoup de vélo, de le pratiquer d'une manière naturelle? Ou est-ce que ça a été un concours de circonstances?
4: Alors, on va dire qu'il y a eu deux périodes. Effectivement, comme à peu près tous les enfants, on apprend à monter à vélo. Et donc, j'habitais en Bourgogne, et d'ailleurs, je suis natif de Bourgogne, et j'ai eu un vélo assez tôt. Et j'en ai fait jusqu'avant d'avoir une voiture. Après, dans les années 70, j'ai eu une voiture et j'ai été marié, j'ai eu moins de disponibilité pour faire du vélo parce qu'en fait, le vélo, faut quand même pas mal de temps pour la pratiquer.
3: Bien sûr.
4: Et à partir de. C'est en 95 qu'il y a eu un déclic. Et pourquoi 95? Parce qu'il y a eu des grèves en région parisienne notamment, où les transports étaient à l'arrêt. Et habitant en Seine-et-Marne, je m'étais fixé comme objectif de parcourir au moins les 50 km qui séparaient Melun de Paris.
3: Ton domicile, enfin de,
4: oui, quasiment,
3: de,
4: oui.
3: Oui, du travail.
4: Voilà. Et c'est comme ça que je suis arrivé au vélo. Et de fil en aiguille, j'ai rencontré des collègues qui pratiquaient déjà, qui étaient dans un club. Et qui, pour la petite anecdote, c'est dans un train, le collègue me dit « Dis donc, pourquoi tu ne viendrais pas dans le club ?» Donc, il y avait un club à côté de la maison qui était l'UST Cyclo. J'ai brûlé des étapes. Le club verdionisien Cessonnet, qui était donc à Cesson. Mm-hmm. Et c'est comme ça que j'ai intégré un club.
3: Alors, le vélo, comme pour tous les autres sports, on va d'abord essayer de le définir, Serge, on va essayer de le positionner sur le plan social. Est-ce que c'est un sport qui nécessite un investissement important?
5: Ça dépend. Si on veut faire de la compétition, si on veut vraiment en faire un sport, oui, il faut acheter un vélo quand même avec un cadre léger, sinon on va peiner beaucoup pour rouler. Quoi.
3: À partir de quand et sur quel type de discipline on est amené à commencer à sélectionner correctement son cadre, son vélo? Pourquoi on achète plus un vélo de route qu'un vélo de randonnée ou qu'un vélo de sprint? Pourquoi y a-t-il autant de différences et est-ce que ça a une véritable... À l'origine, en tout cas, de la pratique du vélo, est-ce qu'on sait vers quoi on va se diriger?
4: Alors, c'est un peu difficile à répondre. Enfin, dans mon cas, je ne me suis pas trop posé la question parce qu'en fait, dans les années 95, il n'y avait pas le panel qui existe aujourd'hui. Parce qu'aujourd'hui, la difficulté, justement, c'est de choisir le bon vélo pour sa pratique. Et on assiste depuis quelques années à une évolution où, donc, quand j'ai acheté mon premier vélo, on va dire que c'était un cadracier, un Peugeot, pour ne pas nommer la marque. Et il n'y avait pas beaucoup de choix. Je veux dire, quelque part, dans les cadres, dans les transmissions, dans les roues, il y avait peu de choix. Après, le choix est arrivé. Et alors, en plus, avec l'arrivée de...
5: Enfin, il n'y a pas d'importation à cette époque-là. C'était du vélo français qu'on achetait.
4: Oui, c'était du vélo français.
5: On achetait du français, voilà, parce qu'on n'importait pas encore. Comme maintenant, on importe. Ça vient d'un peu partout, des États-Unis, d'Asie aussi.
4: Enfin, c'est surtout l'Asie. Après, donc, il y a eu les cadres alu. Donc après... Effectivement, en côtoyant d'autres collègues qui sont pratiquants de vélo, vous découvrez de nouveaux matériels, vous comparez avec ce qu'ils ont. Bon, et après, donc mon deuxième vélo, c'était un cadre alu, puis le dernier que j'ai acheté, c'est un cadre carbone. Et
3: mais on a besoin, Dominique, pardon, on a besoin de changer de vélo, de changer de cadre et de changer le matériel. Pour quelle raison? Parce que par définition, le vélo est un moyen de transport en premier lieu. Ensuite, ça a été un moyen d'avoir une hygiène de vie fabuleuse parce que faire du vélo, ça apporte du cardio, ça apporte un certain nombre d'équilibres qui font que c'est bon. Mais pourquoi change-t-on de vélo?
4: Pour le plaisir.
3: Ah, c'est pour le plaisir. D'accord. Ben, pourquoi pas?
4: Pourquoi pas?
3: Moi, je voudrais savoir, lorsqu'on commence à se lancer dans cette expérience, la pratique du vélo, il faut être complètement autonome, il faut savoir se changer absolument tous les produits qui constituent le vélo. Il faut savoir réorganiser un dérailleur, il faut savoir comment se drainent les pignons et compagnie. Est-ce que tout ça c'est instinctif ou est-ce qu'on l'apprend en club au fur et à mesure?
4: Non, c'est un peu l'expérience qui fait qu'effectivement, en club, effectivement, on apprend. Parce que l'ennemi entre guillemets du vélo, donc c'est la chute et la crevaison.
3: Alors, dans quel ordre? On chute suite à une crevaison souvent.
4: Oui, mais on peut chuter également pour tout un tas de raisons. Je pourrais en parler si vous voulez.
3: Bien sûr.
4: Ça m'est arrivé déjà à quelques reprises. Non, mais les gros problèmes en vélo, c'est la crevaison. Donc, c'est d'avoir le matériel qui permet d'être dépanné et de se dépanner par soi-même. Avec l'évolution des techniques aussi, parce que les techniques de réparation, maintenant, selon que vous êtes en pneu avec des chambres à air ou avec du tubeless, la réparation n'est pas la même. Et donc, vous avez besoin d'amener un certain nombre de matériel, quoique certains ne partent qu'avec le strict minimum et se retrouvent sur le bord de la route à attendre qu'on vienne les dépanner.
3: À lever le pouce.
4: Eh oui, c'est un peu ça. Oui. Donc, personnellement, moi, j'ai... plusieurs expériences où ça m'arrivait de crever plusieurs fois de suite sur la même sortie. Donc maintenant, je me promène, alors peut-être pas ici pour venir, puisque j'habite Bénesse, et que pour venir de Bénesse, même s'il y a 8 km à faire à pied, c'est peut-être pas le bout du monde, mais j'ai mon nécessaire pour me dépanner. Donc vous avez effectivement, tu parlais de la chaîne, donc il faut être au moins avoir un minimum un dérive chaîne pour pouvoir changer un maillon, ou tu m'en remettras.
3: Et puis ça, on va le définir. On part d'un cadre.
4: Oui.
3: On a une roue avant, une roue arrière.
4: Pas n'importe quelle roue. Hein.
3: Pas n'importe quelle roue. On en parlera parce qu'elles ont plusieurs formes maintenant. On a un pédalier qui actionne à l'issue avec la chaîne posée dessus, qui actionne les pignons arrière et qui font tourner tout l'engin à la force des jambes, bien évidemment. Mais comment après le reste est-il entretenu par le coureur?
4: Alors, vous avez, vous regardez autour de vous, vous voyez des vélos qui sont bien entretenus, puis d'autres qui sont moins. Alors, personnellement, moi, j'apporte une attention particulière à la chaîne.
3: D'accord.
4: Donc, j'ai découvert il n'y a pas très longtemps, grâce à un vélociste qui est en Grèce, la chaîne cirée. Pourquoi la chaîne cirée? Parce qu'en fait, même si on est obligé, si on est amené en cours de route à remettre sa chaîne en place suite à un déraillement, Elle ne laisse pas de traces.
5: Ah oui, d'accord.
4: Donc, on n'a pas les...
5: les mains noires.
4: On n'a pas les mains noires. Donc, j'ai été amené à cirer la chaîne. Par contre, la contrepartie, c'est qu'à chaque sortie, comme c'est un produit à base d'eau, de cire et d'eau, il faut quasiment, après chaque sortie, donc c'est des sorties à peu près d'une centaine de kilomètres, de remettre sur chaque maillon un peu de liquide.
3: D'accord.
4: Mais
3: ça se lubrifie en permanence.
4: Oui, ça se lubrifie. Oui, oui. Mmh. Oui, il faut surtout faire attention à une bonne lubrification de la... Et puis, bien évidemment, après la pluie, c'est indispensable. Mmh. Mais au-delà de ça, après, bon, nettoyer quand même le cadre, nettoyer les pignons, le système de freinage, les disques. Mmh. Et puis également, alors là, moi j'ai un système de frein à disque, mais j'en ai un autre vélo, c'est du patin. Mmh. C'est de nettoyer régulièrement ces dispositifs-là.
5: Le mieux, c'est quoi, le disque ou le patin? C'est la question. Les avantages du disque sur
4: alors,
5: le patin.
4: Les avantages du disque,
5: ouais.
4: Bah, c'est surtout pour les constructeurs, je pense, parce que j'ai un vélo à patin, ça marche bien. Alors, si l'avantage qu'il y a sur une roue, par exemple, quand vous êtes sur un freinage patin, comme le patin frotte sur la jante, il y a une usure mécanique de la jante par
3: le frottement. Mmh.
4: Alors que sur un frein à disque, vous n'avez plus ce problème-là. Puisqu'en fait, effectivement, le contact se fait sur une mâchoire avec un disque. Voilà, c'est ça. Donc c'est au moins l'avantage qui m'a fait aller dans cette pratique-là, enfin dans ce choix-là. Par contre, effectivement...
3: Mais le freinage, par contre, il est plus efficace avec le patin avec le disque?
4: Certains disques, il est plus... Alors, peut-être sous la pluie, oui.
3: D'accord.
4: Sous la pluie, c'est plus efficace. C'est semblerait-il plus efficace.
3: Lequel?
4: Sur le disque.
3: Ouais. D'accord.
4: Parce qu'effectivement, il n'y a pas d'eau qui se
3: glisse
4: qui
3: entre,
4: se projette, ouais, effectivement, entre le patin et puis
3: et le caoutchouc. Et
4: l'inconvénient du disque, effectivement, c'est que même si ça, il y a des progrès, c'est que ça couine. D'ailleurs, on l'entend quand on voit des courses et puis qu'on...
3: On est un peu attentif au bruit.
4: Ouais. On entend le bruit des disques, du frottement sur les patins, sur les disques, pardon.
3: Alors, il y a eu... Vas-y, Sergio.
5: Non, j'allais dire... donc, frein à disque à l'avant et à l'arrière.
4: Oui. Ouais. Ah oui. Enfin, c'est tout l'ensemble. Il n'y a pas de mixité.
5: Oui, c'est ça que je voulais dire.
4: Ah, non, il n'y a pas de mixité. C'est tout disque ou tout patin. Alors, effectivement, il y a eu également une avancée, enfin, ce que je considère quand même qui est assez intéressant, même si ça rajoute toujours le prix, parce que quelque part, la technologie amène des coûts supplémentaires, mais c'est le passage des vitesses électriques. Alors là, par contre, ça c'est intéressant parce que c'est plus fluide comme passage. Il n'y a pas de câble, donc il y a moins d'entretien sur cette partie-là. Et puis alors, selon les techniques que vous utilisez, alors dans les techniques, il y a principalement au moins deux. Il y a Shimano et SRAM, je sais pas.
3: Shimano, c'est les marques de dérailleurs.
4: Voilà, les marques de dérailleurs. Mmh. Même s'il y a plus de, on peut déplorer qu'il y ait plus de Français dans la course, mais. Mmh. Ben Shimano, c'est du simplex qui existait dans les années 60-70. Mmh. Et donc, avec ces techniques-là, alors donc Shimano, lui, il a encore du câble. Il n'est pas tout en... Alors que sur du SRAM, c'est du Bluetooth qui communique entre les manettes avant et le dérailleur avant et arrière.
5: Enfin, ça veut dire qu'il faut une batterie?
4: Oui.
5: Il faut
4: ah oui, alors vous avez des batteries. Alors,
5: ah ça, je
4: sais. Ah oui, si. Sur le Shimano, c'est qu'une batterie qui se recharge, bien évidemment. Et sur les SRAM, c'est des petites batteries qui sont sur le plateau avant et sur les pignons arrière. Ce qui fait qu'en fait, ce qui est intéressant, c'est que si jamais vous êtes en panne de batterie, entre guillemets, sur une partie, en principe, c'est surtout à l'arrière, parce que l'avant est moins sollicité, vous pouvez basculer.
5: D'accord.
4: Et par contre, ce qu'il ne faut pas oublier, c'est qu'effectivement, dans les manettes, vous avez également des piles boutons. Et ça peut arriver que ben, c'est comme toute pile, elle s'use et puis que vous soyez en panne de... Ouais. Vous puissiez passer vos vitesses.
3: Vous ne puissiez pas passer
4: vos vitesses. Ah non, c'est, et c'est ça le... Et j'en ai vu plusieurs collègues qui étaient sur du Shimano qui se sont retrouvés en rade parce qu'en fait, ils n'avaient plus de batterie.
5: D'accord.
3: Ah, mais ça, j'ignorais totalement qu'on était passé à ce genre d'impulsion électrique. Dominique, on a été appelé par la police, là, par notre petit Rico. Et on va écouter un petit peu de musique et on revient tout de suite vers vous après cette musique.
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1: Eh oui, et nous sommes toujours là, et c'est Yves Montand, hein, c'est ça qui nous... Non, c'est pas Yves Montand qui nous chantait ça?
2: Oui, mais là, c'est la Star Academy, qui chantait « À bicyclette », une belle reprise de la chanson d'Yves Montand, « D'accord. À bicyclette ».
1: Alors, on est en présence, on est avec Serge et moi, nous sommes avec Dominique Gabriel, qui est venu nous retrouver pour nous évoquer sa passion de la pratique du vélo. Et puis, on était sur les parties techniques. Et sur les parties techniques, ce qu'il y a de bien, quand on a comme ça un invité qui s'y connaît un petit peu, c'est qu'on a toutes les nouveautés. Hein, on est en train de découvrir les nouveautés, Sergio.
3: Exact. Les boutons pile, je ne connaissais pas du tout.
1: Voilà. Ouais. Et les changements... c'est amusant parce que les changements de vitesse, c'est pareil. Il y a eu toute une évolution. Oui. À un moment donné, le changement de vitesse était sur le cadre.
4: Oui.
1: On soulevait deux petites manettes. Une qui était pour les pignons arrière, une qui était pour les axes du pédalier.
4: On est passé à l'indexation aussi.
1: Ah oui, aussi.
4: Il y a eu l'indexation même sur la manette sur le cadre.
1: Sur le cadre. Après, on est passé au changement de vitesse au frein.
3: On peut peut-être même parler d'avant. Avant, il n'y avait qu'un pignon. C'était la roue fixe.
1: Ah bah oui, c'est sûr.
3: Et quand on voit que ces gens-là partaient des fois à 2-3 heures du matin pour faire des 500-600 km, le Tour de France par exemple, les premiers Tours de France, sans roue libre, mais c'était des forçats de la nature, ces gens-là.
4: Les forçats de la route.
3: Forçats de la route, mais c'était extraordinaire.
1: Mais c'est un sport qui a beaucoup, beaucoup évolué. C'est un sport qui a nécessité, en tout cas, pour tous ceux qui le pratiquent, de 1902 à aujourd'hui, c'est quand même un sport qui oblige à avoir un entraînement de dingue. Et on va essayer de ne pas passer sur le paragraphe de ce qui aide à aller plus vite ou aller plus loin ou aller plus haut. Mais en tout cas, comme tout le monde est à la même enseigne, il faut bien sûr qu'il y en ait un qui aille plus vite que les autres et qui mouline plus vite que les autres. Et ça demande vraiment un effort, un entraînement qui est considérable. On ne les a pas appelés pour rien les forçats de la route, hein, tous ceux qui se sont mis à faire du vélo. Maintenant, pour évoquer le Tour de France, mais en une virgule, parce que c'est pas le propos. Les épreuves de 1902 à 1930-35 étaient des épreuves où chaque étape se faisait en 450-500 km. Aujourd'hui, il y a interdiction de dépasser 200 km. Alors, il y a du 202, du 203, mais c'est très, très, très rare. Et eux, ils en faisaient 450 à 500. Et au lieu d'avoir, comme aujourd'hui, 25 ou 26 étapes, il n'y en avait que 12 ou 13. Et ils partaient comme ils pouvaient. Et on pourra lire dans n'importe quel bouquin bien renseigné sur le Tour de France que pas mal de coureurs de l'époque de la Pébi et d'autres prenaient surtout le train. Une fois qu'ils avaient pris le départ, ils montaient dans un train à bestiaux et ils s'arrêtaient à une cinquantaine de kilomètres de la gare d'arrivée, de la ligne d'arrivée. Les voitures allaient moins vite qu'eux, donc il n'y avait pas de contrôle.
3: Ça, c'est pour la petite histoire.
1: C'est pour la petite histoire, exactement.
3: Il y a toujours eu des tricheurs.
1: Ouais, c'est pas de la triche, c'est de la débrouille. Parce qu'en fait, ils faisaient du vélo quand même. Ils faisaient du vélo pour aller à la première gare et ils faisaient du vélo pour aller de la gare à la ligne d'arrivée. C'était quand même ça.
3: Moi, j'aimerais revenir sur l'origine du vélo. On parlait tout à l'heure de John Dresch, le monsieur qui a inventé la draisienne. Et pourquoi ce monsieur-là, il s'est mis à cogiter sur le vélo? Eh bien, en fait, l'essor du vélo... c'est à cause d'une éruption volcanique. C'est une éruption volcanique qui s'est passée en 1870. C'est l'éruption d'un volcan en Asie, le Tambora, qui a eu la puissance 10 000 fois plus puissante que la bombe d'Hiroshima et de Nagasaki réunies. Et du coup, cette éruption-là a créé une famine et une pauvreté terrible dans le monde. Un nuage a recouvert, pour ainsi dire, toute la terre. Tous les chevaux se sont mis à mourir. Il a fallu, parce qu'il a fallu les manger, parce qu'il n'y avait plus rien à manger. Et Dresch, lui, à ce moment-là, le vélo n'avait... Il n'y a pas de pédale. Hein. C'est là qu'il a commencé à dire, mais comment on va avancer? Il a inventé les pédales et le vélo est parti comme ça. Voilà.
4: Je ne savais pas. On en apprend tous les jours.
3: Voilà. En 1817.
1: En 1817, et en fait, le vélo a commencé à rentrer dans le monde industriel grâce à la maison Michaud, à Pierre Michaud, qui a, lui, été le premier à inventer la pédale, le fameux pédivelle qui permettait effectivement un lien entre le pédalier, la roue arrière, pour donner une motricité à cet engin qui était avant mu par les jambes, hein, par les jambes à califourchon sur la selle. Et puis, ce vélo, il a été beaucoup utilisé pour le déplacement. C'était vraiment quelque chose qui était indispensable quand on voulait se déplacer d'un lieu à un autre. Et puis, c'est passé très rapidement à la trappe avec l'arrivée de la voiture. Et c'est devenu le vélo loisir. Voilà. Ça, on a commencé à l'utiliser comme le vélo loisir. Et puis, dans ce vélo loisir, il y a un nombre de disciplines de pratiques qui sont absolument hallucinantes. Il y a évidemment le vélo de route, mais il y a aussi le vélo de randonnée, il y a celui de cross, il y a le piste.
4: Le BMX.
1: Alors maintenant le BMX, mais il y a eu le vélo de piste, qui était aussi un vélo, alors qui lui ne retrouve pas non plus la roue libre.
3: Non,
1: sur la piste, c'est en pignon fixe. Ouais. Et effectivement, ça permettait de voir de très belles épreuves à l'époque où elles étaient nombreuses, avec des coureurs qui utilisaient tout un système de tactique, de se mettre à l'arrêt pour laisser partir l'autre, pour pouvoir le surprendre, et toujours être derrière pour le surprendre dans le sprint. Enfin, les courses de vitesse sur circuit, sur anneau, c'était assez fantastique. Donc, il y a eu pas mal d'évolutions. La pratique, est-ce que quand on est, comme toi, Dominique, pratiquant assidu, parce que c'est devenu une hygiène de vie, est-ce que tu continues à t'intéresser au sport en lui-même, celui qui est télévisé?
4: Alors, ça dépend le type de compétition, les épreuves. Enfin, dans les JO, j'ai découvert le BMX, qui était assez surprenant comme épreuve. C'est vraiment une épreuve qui est très courte et qui demande du punch, de la vitalité qu'on ne trouve pas dans d'autres sports. Également en cyclocross aussi, qui est intéressant. Et puis, alors sur les courses à étapes, bon, quelque part, je trouve que des fois, c'est un peu ennuyeux. Les stratégies de course avec les stratégies qui sont définies par les équipes, donc on comprend qu'il y a beaucoup d'enjeux financiers derrière.
1: Bien sûr.
4: Et donc, quelque part, l'intérêt de la course, il est limité. Alors, effectivement, on peut admirer l'exploit pour l'exploit, mais quelque part, c'est un peu comme les Alain Armstrong. Quelque part, c'était lassant de regarder le tour parce qu'on savait comment le scénario allait se jouer. C'est plus du sport. Je veux dire, je préfère regarder une course amateur où, effectivement, on voit des gens. Des cyclistes qui, enfin comme des cyclosportives là, qui effectivement des gens qui viennent faire du vélo pour faire du vélo plutôt que des courses, même si je les regarde quand même, effectivement c'est toujours intéressant. À Paris-Roubaix par exemple,
3: alors les courses d'un jour,
4: les courses d'un jour comme les Flandriennes, ça c'est intéressant à regarder,
3: c'est ça, voilà.
4: Même si c'est moins intéressant que par le passé, parce que par le passé on voyait bien Paris-Roubaix par exemple, il y avait qu'un seul cycliste qui se dégageait à l'arrivée, alors que maintenant ils sont 3-4 à l'arrivée à se disputer ça se joue au sprint. Donc quelque part c'est plus les épreuves de dans le temps où ça se faisait vraiment à la pédale. Et puis alors il y a la technique qui a évolué bien évidemment pour aider les coureurs, on peut le comprendre aussi, mais je trouve que c'est un peu moins d'intérêt que...
3: Tu disais en off que tu étais pas pour les oreillettes. Je suis comme toi, je pense que les oreillettes,
4: oui,
3: il faudrait les enlever.
4: Oui, oui.
3: Ça gâche un peu du suspense.
4: Oui, c'est ça. Oui, ouais. Oui, je trouve qu'effectivement, on laisse moins d'initiative aux coureurs et puis faire la course, de sentir la course, comme c'est par le passé.
3: Exactement.
4: À l'époque des Bernard Thévenet et consorts, qui se faisaient effectivement avec... sentir la course.
1: Mais il est clair que la stratégie de course, ça a quand même desservi totalement l'exploit. Hein. Parce que tout étant calculé...
3: Mais oui, ils n'ont plus besoin d'intuition, ils n'ont plus besoin de...
1: Ils reçoivent des lignes de conduite.
3: Ils s'y tiennent.
1: Ils s'y tiennent. Voilà. Ils ont étudié le roadbook 20 fois. Parce que ils ont fait le parcours le matin.
3: Pas sur le guidon même des fois. Le roadbook, ils l'ont sur...
4: Oui, ils ont quelque part, oui, oui. Oui.
3: Ils peuvent le visualiser.
4: Alors, est-ce qu'il y a les aides aussi, maintenant, ce qui s'entraîne, c'est au watt.
3: Oui, les watts.
4: Avec les capteurs de puissance qui n'existaient pas par le passé. Oui. C'était au cardio qu'on se faisait.
3: Exact. Ouais.
4: Alors que maintenant, c'est au capteur de, c'est au watt développé. Donc, voilà. Et en fait, ils ont un programme sur les watts. Et, et même, j'ai discuté avec des cyclosportifs lorsqu'on a fait notre randonnée à Tyros. Il y avait un cyclosportif, celui d'ailleurs qui a gagné la Bechig, et on lui posait la question de savoir comment il faisait ses entraînements. Donc, il a un plan d'entraînement et il fait au watt. Donc, c'est tant de watts à la sortie. C'est plus forcément accumuler des kilomètres.
1: C'est pas les kilomètres.
3: Non. Le cycliste, il sait qu'il a tant de watts, et avec tant de watts, il peut faire tant de kilomètres. Voilà. Donc, il se met au watt et il reste à la limite de ses watts. Et s'il sait qu'il lui reste 20 bornes, il sait qu'il peut aller à la limite de ses watts pendant 20 bornes. Et il trace, et il trace, et il trace.
4: Alors, moi, je ne suis pas là. Hein.
3: C'est encore une aide qui leur permet.
4: J'ai un cardio, parce que c'est un minimum quand on fait du vélo puis qu'on prend un peu d'âge. Et puis, alors c'est vrai que c'est assez sophistiqué, même à la limite, on n'a pas besoin de toutes les fonctions qui existent sur un compteur, notamment sur les Garmin, où vous avez des aides qui sont phénoménales. Oui. Quoi. Alors on parlait de la puissance, mais on parlait de la fréquence de pédalage, les écarts de puissance entre la gauche et la droite. Mais bon, c'est quelque chose qui, je veux dire, ça enlève un peu du plaisir au vélo aussi. Il faut des fois le faire à l'instinct, quoi. Quand on se sent, il faut se sentir, quoi. Et puis il y a des sorties qui se passent bien parce qu'on est bien. Et puis il y a des sorties qui se passent mal parce qu'on en galère. Ça arrive souvent le vélo.
3: La forme, c'est pas toujours la même.
4: Non.
3: C'est pas linéaire.
1: On n'arrive pas tous les matins avec la même forme, sûr.
3: Mais effectivement, je suis d'accord avec toi, le cardio, c'est important. Moi, je le vois parce que je cours pas mal.
4: Ah bah oui,
3: et
4: oui.
3: Je sais que mon cardio à 170, là, il faut que je fasse attention. Parce qu'on va arriver, dépasser 170, il faut que je ralentisse. Parce que de toute façon, je vais pas tenir longtemps. Donc, c'est, le cardio, c'est un bon système pour faire attention à soi.
4: Il faut surtout faire attention à soi. L'objectif, c'est de rentrer... Sur les deux jambes à la maison.
3: Oui, et puis de ne pas rentrer rincé, se dire c'est bon, j'arrête.
4: Ah, mais ça arrive quand même. Hein.
3: Oui, oui.
4: Ah, oui.
3: Oui, parce que des fois on sent bien, on veut forcer un peu, et puis des fois on le paye.
4: Et puis alors il y a ça, et puis il y a le fait, il y a des jours sans. Hein.
3: Puisqu'on a
4: et on ne sait pas l'expliquer. Mais ça m'arrivait également plusieurs fois. Puis en discutant avec d'autres, ils me disent t'inquiète pas, c'est normal. Le vélo, il y a des jours, ça va pas aller, puis le lendemain, tu vas repartir, ça va être très bien.
3: Ouais. Mais c'est dans tous les sports pareil.
4: Oui.
1: On n'est plus dans le loisir alors quand on fait du vélo en amateur. On est devenu par obligation une personne attentive à son corps, attentive à ses réactions, et on va pas au-delà. C'est-à-dire qu'on a trop d'informations.
3: Moi, j'ai mon papa qui faisait du vélo en amateur et il me disait, moi je voulais pas en faire parce que j'ai commencé à aller au travail avec lui. Et lui, à partir du mois de mai, dès qu'il faisait beau, il allait en vélo au boulot. Moi, j'avais 16 ans, 16, 17 ans. Il y avait 30 bornes à faire. Il fallait que je fasse 30 bornes et que je revienne le soir. Et il me disait, le vélo, il ne faut pas s'aimer pour faire du vélo. Il ne faut pas avoir peur de se faire mal, il ne faut pas s'aimer.
1: Il ne faut pas s'aimer. Un petit peu de musique et on revient auprès de notre invité.

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1: Shakira, bicyclette.
2: Bicycletta.
1: Voilà, c'est ça. Eh bien, on retrouve Claude.
2: Eh bien, moi, je suis
1: avec
2: en train
1: notre invité.
2: Eh oui, avec notre invité qui nous raconte un petit peu comment il utilise le vélo. Mais moi, j'ai envie de savoir, et pour renseigner un tout petit peu nos auditrices et nos auditeurs, aujourd'hui, quand on fait la démarche d'acquérir un vélo, il faut qu'on imagine dépenser quelle somme d'argent sur une fourchette, hein, car je sais qu'on peut monter à des sommes astronomiques, mais faire du vélo aujourd'hui, ça nécessite un investissement de combien ?
3: Alors, si on démarre dans le vélo, on ne sait pas forcément ce qu'on va faire après. Parce que la difficulté. Enfin, je pense que c'est une démarche qui peut être assez graduelle. Donc, quelque part, partir sur un vélo. Alors, c'est vrai, on peut se payer le meilleur vélo et puis.
2: Et ne pas en faire.
3: Et de ne pas en faire ou être dégoûté quelque part parce qu'on pourrait mettre trop de pression et puis trop d'attente sur le produit. Alors qu'en fait, le produit, c'est soi-même. Hein, il faut avoir un minimum d'entraînement, tout du moins s'entraîner, enfin, faire du vélo régulièrement pour pouvoir en profiter.
2: Mais justement.
1: Et puis avoir la passion, surtout.
3: Et avoir la passion.
1: Ouais, oui,
3: des fois, on y va, des fois, sans avoir forcément la passion, mais on se dit, tiens,

0: sortir parce qu'en fait, mais derrière, quelque part, après la sortie, il y a une plénitude qui s'installe. Exactement. On ne sait pas l'expliquer, mais on est bien. Quoi. Et quand on n'y va pas, on n'est pas bien.
1: C'est vrai, exactement.
2: Alors, c'est exact. Alors, on retrouve la même mentalité que le coureur à pied.
0: Ah,
2: je
0: oui,
2: suppose que quel
0: ça.
2: Que soit le temps,
1: oui, oui, oui.
2: On ne se préoccupe pas de tout ça.
1: Non.
2: On sait qu'on a envie de sortir. On a pris l'habitude. C'est devenu même presque obligatoire.
1: Mais ce n'est même pas obligatoire. C'est que si on ne le fait pas...
2: On ne se sent pas bien.
1: On manque. Moi, je sais que si jamais je ne cours pas régulièrement, ça me manque. Il faut que j'aille courir. Quoi.
2: Donc, on est dans la même démarche.
1: C'est la même démarche.
2: On est dans la même démarche. Et donc, on est en train d'imaginer qu'on va s'y mettre tous les trois. On a pris la décision d'acquérir un vélo. Quelle va être notre démarche pour l'acquérir? On va se parler entre nous des différentes sorties que l'on va faire, des randonnées ou autres, où on va parler de nos façons à nous d'utiliser notre corps. Ouais. C'est-à-dire, on a besoin d'un vélo puissant, on a besoin... Voilà.
1: Alors, ça dépend ce que tu veux faire. Si tu veux faire de la route, voilà. Si tu veux faire du terrain, voilà.
0: Ouais. Et... Enfin, déjà, il y a le vélo, il y a le marché de l'occasion quand même qui peut être déjà intéressant,
1: ouais,
0: pour
1: ne
0: pas mettre trop cher dans un vélo, pour voir un peu, pour jauger un peu, pour se faire une idée du vélo. Après, c'est progressif quelque part, parce que maintenant vous allez chez les vélocistes, ils vont pouvoir vous conseiller selon la pratique que vous voulez faire sur
1: Exactement.
0: Le type de vélo que vous voulez avoir.
2: Et ça ne dépend jamais du circuit. C'est pas la route qui détermine ça, c'est les randonnées qu'on a décidé de faire.
0: À la limite, si vous vouliez, il faudrait presque avoir un vélo pour chaque vélo.
2: Ah oui, pour chaque.
0: Pour le
2: revêtement,
0: plat, un vélo pour des roues, pour la montagne. Mais enfin, même s'il y a aujourd'hui il y a plus de polyvalence quelque part, on arrive quand même à trouver. Le vélo que j'ai, c'est pas un des vélos les plus. C'est pas un vélo des plus légers du marché. D'autant qu'en fait, quand on parlait tout à l'heure d'évolution...
1: C'est un cadre carbone que tu as ?
0: Oui.
1: Il pèse combien ?
0: Oh, ils doivent payer... C'est pas un des plus légers, ils doivent faire dans les 8,5 kg.
1: Ah, déjà, 8,5 kg, c'est bien. Hein.
0: Et avec tout équipé, j'avais calculé, ça fait à peu près un peu plus de 10 kg quand je mets un bidon, plus les compteurs, plus l'éclairage derrière, ça fait à peu près une dizaine de kilos. Donc ça, les 10 kilos, il faut les traîner dans les bosses. Et par contre... On parlait tout à l'heure de la différence, l'évolution entre le patin et le
2: disque.
0: Et le disque. Quelque part, ça a rajouté presque 1 kg de plus au vélo. Hein. Alors, les constructeurs
1: disent. Le
0: ah oui, oui, oui, enfin, c'est pas gratuit. Hein. Donc, quelque part, si on se rappelle bien qu'il y avait une chasse au gramme près pour avoir le vélo le plus léger. Après, quand ils sont passés au disque, les constructeurs nous ont dit « Non, mais vous verrez, le disque, c'est très bien. Il y a plus de rigidité dans les roues. Ce qu'on perd d'un côté, on le gagne de l'autre. » Et maintenant, ils recherchent... Il faut toujours la démarche de rechercher le plus léger. La preuve, c'est qu'ils arrivent à retrouver des poids qui sont équivalents à ce qui existait avec le patin. Donc, pour dire sur le vélo... Ce qu'il faut choisir, c'est un cadre. Le minimum, c'est peut-être un cadre à lue.
1: Oui, c'est ça. Oui, c'est
0: déjà de démarrer avec un cadre à lue.
1: Oui.
0: Ce que les anciens disent, enfin les anciens, tu vois, c'est le vélo, c'est un cadre, une transmission et des roues.
2: Voilà.
0: Et donc, même si vous achetez un cadre de moyens, vous pouvez l'améliorer avec les roues.
2: D'accord.
0: Parce que par contre, les roues font une différence phénoménale. Mmh. Selon le type de roue que vous avez... vous avez une affaire ressentie qui n'est pas le même.
1: C'est ça.
0: Et donc, vous avez la possibilité, en ce qu'ils appellent, moi j'aime pas bien les termes anglais, mais c'est upgrader votre vélo, d'avoir sur une base un cadre, pour même des carbones maintenant qui se retrouvent à des prix...
2: acceptables.
0: Acceptables, je dirais acceptable, non, parce que c'est quand même cher, le vélo, c'est quand même une pratique qui est chère. Je veux dire, quelque part, un vélo comme j'ai, donc c'est pas, et en plus, c'est pas du haut de gamme, pour ne pas le nommer, c'est un Lapierre, qui est très bien. Mais le vélo, c'est un vélo
1: marque française ?
0: Oui, oui. Enfin, du moins, c'est assemblé en France. Hein. C'est, les composants, c'est Shimano. Enfin, du SRAM, c'est pas français, mais c'est assemblé en France. Et donc, c'est un vélo donc, dans les 3 500 €, avec une paire de roues qui était pas mal. Mais je veux dire, c'est pas un budget qui est accessible à tout le monde. Donc, le vélo, c'est... C'est pas bon marché. C'est pour
2: c'est clair.
0: Démarrer sur de l'occasion, pourquoi pas. On arrive à trouver des vélos assez intéressants.
1: enfin, même avec de l'occasion, moi, j'ai, il n'y a pas très longtemps, j'ai acheté un vélo, un cadre alu, j'en ai eu pour 300 euros quand même.
0: Ouais, c'est... Et c'est pas... Et c'est... Mais vous trouvez que c'est beaucoup?
1: Non, non, non, non, parce que je m'en sers, donc pour moi, ce n'est pas beaucoup. Mais c'est le minimum. Si tu prends un cadre acier sur roue, tu vas vite t'embêter et puis tu vas arrêter, tu vas ton vélo, tu vas le jeter, quoi. Voilà, donc minimum cadre alu, ça c'est sûr.
0: Oui, minimum cadre alu.
1: Et puis après, il faut
0: voir... Après, les groupes de transmission, maintenant, ils ont des bons groupes. Je veux dire, quelque part, aussi bien SRAM que Shimano, c'est pas la peine de monter dans les hauts de gamme. Et sachant que la chasse au gramme, c'est en prix, c'est presque exponentiel, le rapport. Pour gagner quelques grammes, pour gagner 100 grammes, vous allez mettre 500-600 euros de plus. Donc, est-ce que ça vaut vraiment le coup de mettre 500-600 euros?
2: Ce qui est extraordinaire, c'est que tu parles du matériel, ce qui était extraordinaire, mais tu parles pas de celui qui fait tourner le matériel, c'est-à-dire l'être humain, qui, lui, il est assis sur le vélo. Et même si tu as un matériel de grande performance, si tu n'as pas les jambes pour... Ça n'avance pas. Hein.
1: C'est pour ça que pour celui qui veut faire du vélo, il vaut mieux qu'il aille voir dans un club déjà, peut-être.
0: Ah bah ça, c'est... on peut lui conseiller effectivement d'aller dans un club.
1: Et là, il verra s'il est fait pour faire du vélo ou pas, quoi. Et
0: alors, dans un club, quand on en voit, quand il y a des nouveaux qui arrivent, on voit à peu près comment... Parce que c'est difficile dans un club de fonctionner avec des différences de niveau. Donc tout le monde n'a pas forcément le même niveau, tout le monde n'a pas forcément la même motivation. Et en fait, quand on voit des nouveaux arrivés, on voit à peu près on leur demande qu'est-ce que tu veux faire comme vélo, qu'est-ce comme pratique, c'est quoi ce que tu fais habituellement, de façon à ce qu'ils ne se trouvent pas dégoûtés dès le départ. Ouais. Parce que vous allez avoir avec des coursiers, quelque part, qui vont vouloir aller vite, qui ont un objectif de faire de la vitesse. Et puis vous allez voir, c'est de la balade. Donc dans le club, nous, on a un peu de tout. Des gens qui veulent faire de la balade, enfin des randonneurs, des purs, et puis il y en a qui ont un peu plus une fibre un peu plus sportive.
1: Tu as vite fait d'être dégoûté si jamais
0: tu... Oui.
1: C'est compliqué.
2: Et dans cette organisation de club, tu peux peut-être nous dire de quel club tu fais partie, toi, ici, dans la région?
0: Ah, moi, je fais partie de l'US Tyros.
2: Alors, comment ça se passe, l'ambiance à l'US Tyros? Combien êtes-vous de membres? Comment ça fonctionne?
0: On est à peu près une quarantaine, en pédalant un peu moins, parce qu'en fait, c'est le problème de tous les clubs cyclos, c'est que... on parle beaucoup de vélo, mais par contre...
2: Pédale pas beaucoup.
0: Ah si, on pédale. Mais par contre, il y a de moins en moins, entre guillemets, de plus jeunes qui veulent adhérer à un club. Parce qu'en fait, la contrainte, entre guillemets, du club, c'est, ils voient le vélo en club comme une contrainte. Les contraintes d'aller au rendez-vous, les contraintes de ceci. Alors qu'en fait, quelque part, ça peut être assez libre. Hein. Le club, nous, on organise
2: des sorties.
0: Alors,
2: vous préoccupant de chaque niveau?
0: Alors, parce qu'en fait, normalement, dans la charte du cyclo, on a des groupes de niveau. Mais c'est assez théorique, parce que quelque part, même quand... après, c'est en fonction, on se connaît les uns les autres et on voit à peu près si on veut aller avec tel ou tel autre.
2: C'est ça, on connaît donc, la capacité de chacun.
0: Et après, normalement, c'est à chacun également de... Il y a une hygiène personnelle, entre guillemets, une discipline personnelle plutôt, qui est de dire, aujourd'hui j'ai envie, je ne veux pas retarder non plus ceux qui veulent rouler. Et puis, je pars pas avec eux, je reste avec ceux avec qui je me sens le plus à l'aise pour faire la sortie d'aujourd'hui.
2: On va revenir vers toi tout de suite, on écoute encore un morceau de musique, et puis je vais te montrer pendant la pause quelque chose.
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1: La bicyclette sur Côte Sud FM 90.3. On retrouve Dominique de l'US Tyros et puis Claude pour continuer cette émission qui va bientôt se terminer d'ici 5-6 minutes.
3: Ah oui, ça passe trop vite encore. Ben ouais. Bon, on pédale, hein, tu me diras.
1: On regardait, ouais. Claude nous faisait voir le vélo de son grand-père avec la bougie sur la roue avant pour éclairer la route.
3: Oui, on était en train de parler de matériel. On était en train de parler de matériel. Bon, il se trouve qu'effectivement, dans ma famille, il y a eu un coureur cycliste qui a fait 6 fois le Tour de France. De 1903 à 1911, et ça a été interrompu par la guerre, 14-18, puis il a repris à la fin de la guerre, puisqu'il avait été emmené à la guerre, et il a recouru un peu, mais il avait vraiment perdu la niaque, et il racontait que, étant né à Ichous, et les courses n'ayant lieu que sur Dax, ou Mont-de-Marsan, ou Bayonne, ou ailleurs, il partait à vélo, en 1903, 4, 5, Dichous se présentait au départ, faire la course, la gagner ou la perdre, mais en tout cas la faire.
1: Et puis rentrer.
3: Et y rentrer. Ouais. Et il fallait rentrer. Quand on voit où est Dichous et comment on a du mal à le faire en voiture aujourd'hui, je plaisante, mais c'est quand même 80 km à faire. Donc 80 pour aller au départ. Alors évidemment, ça pourrait être considéré aujourd'hui comme un échauffement. La course. Tu finis vainqueur et tu rentres avec un jambon et un bouquet de fleurs.
1: Ouais, c'est ça.
3: C'est-à-dire que tu gagnes pas des 1000 et des 100 et tu te refais les 80 km. Et ça, bien évidemment, quel que soit le temps. Mais il faut dire qu'on avait des discussions un peu particulières lorsqu'on lui disait qu'on avait un petit peu mal aux jambes d'avoir jardiné avec lui, tu vois. c'était vraiment des discussions sans fin parce qu'il nous expliquait souvent que il comprenait pas qu'on puisse avoir mal quelque part.
1: Oui, surtout que la semaine, il n'était pas assis derrière un bureau et derrière un ordinateur à cette époque-là.
3: Mais je l'ai vu prendre un coup de sang une fois suite à un vélo qu'on lui a ramené, qu'il nous avait offert pour aller nous balader ici. On montait les trottoirs avec nos vélos. On avait donc tordu les fourches avec mon frère aîné. Et il nous a demandé de lui présenter les vélos. Et il nous a redressé la fourche à la main.
1: Ah ouais.
3: Sur un coup de sang, tu vois. Il l'a remis dans l'axe. Bon, c'est des histoires de vélo. Mais le vélo, j'ai collé mon oreille à la radio à l'époque où il y avait Bahamontès, Anquetil, Darrigade, Beauvais.
4: Dans les années 60.
3: Oui, dans les années 60. Et c'est vraiment un matériel. Alors moi, je ne l'ai pas utilisé d'une manière sportive. Je l'ai utilisé d'une manière ludique.
1: Et vous, Dominique, à l'US Tyros, là, vous faites des sorties assez longues, grosses sorties?
4: Alors, qu'est-ce que vous appelez longues?
1: Parce que je sais pas, des 100 km,
4: oui,
1: par exemple.
4: Oui, en principe, oui, c'est un peu notamment l'été, oui, c'est plutôt le tarif, c'est une centaine de 90 km.
3: Moi, j'aurais dit très longue.
1: À quelle moyenne?
4: Alors, ça dépend. Quand on va au Pays Basque,
1: la moyenne elle descend vite.
4: La moyenne elle descend, mais bon, c'est entre, c'est rare. Enfin, 24, 25, 26, 27. Des fois, quand on va soit au bord de la Dour, soit dans le, soit côté Messange ou Piche-la-Plage,
1: là.
4: C'est du 27-28.
1: Ouais, c'est ça, c'est un peu plus plat. Sur 100 bornes, il faut le faire. Hein.
3: Et il y a une charte entre cyclistes, c'est-à-dire si vous en voyez un qui peine un peu, vous tracez ou vous l'attendez?
4: Ah non, la règle, c'est normalement qu'on doit laisser personne sur la route, au moins qu'il y ait toujours quelqu'un avec une...
3: Avec lui.
4: Oui, ça, des fois, c'est arrivé que ce ne soit pas toujours la règle, qu'il soit respecté, mais... Ce qu'on essaye de faire, c'est que quelqu'un qui se trouve sur le...
1: un accompagnateur, quoi. Vous sortez avec... Normalement, vous devez sortir avec un accompagnateur chaque fois ou pas?
4: Non, c'est nous qui accompagnons, non?
1: D'accord,
4: c'est ça.
3: Par contre, c'est pas mixte. Toutes ces sorties-là, elles se font soit entre femmes, soit entre...
4: On accepte les femmes bien volontiers, il n'y a pas de souci. Hein. Donc, ça nous est arrivé que certaines années, il y a des féminines qui viennent dans le groupe. Au contraire, c'est même très bien... Puis le groupe s'adapte aussi. Il faut essayer de voir comme le groupe, comme quelqu'un, enfin même comme essayer de le rendre le plus homogène possible. Alors, d'attendre les attardés, de, puis
3: Dominique,
4: passer ceux
3: qui
4: sont devant.
3: On part faire une randonnée et des kilomètres, oui. Ou on part faire une belle balade pour aller grignoter quelque chose à une distance un peu raisonnable. On se dit, tiens, si on allait manger à 80 kilomètres d'ici, on sait qu'on fera 160 à l'aller-retour, mais au moins on a un but, on fait un petit pique-nique.
4: Oui, alors, ça nous est arrivé, oui, quand on est arrivé à faire des 150, effectivement, on fait une
1: coupure.
4: On fait une coupure pour effectivement, en essayant qu'il y ait quand même le moins de kilomètres au retour, parce qu'après.
1: Après la raclette pour repartir.
4: Ouais, mais ça m'arrivait de faire des 200 comme ça et de partir, donc de bien manger puis avoir des problèmes de digestion autour.
3: Ouais,
4: partant clair. De là, c'est un peu. Donc ici, non, mais c'est pas trop la pratique de faire des grandes distances. Alors il y en a qui font des 150, mais c'est exceptionnel.
3: Dominique, dans le casque, puisque tu as le casque sur les oreilles, tu entends que le générique de l'émission a été envoyé par Eric. Déjà, dans un premier temps, je voulais le remercier, Eric, de nous avoir accompagnés sur cette émission. Serge, merci beaucoup d'avoir encore été omniprésent. Ouais. Dominique, je ne sais pas comment faire autrement que de te dire que j'ai été ravi que tu puisses au pied levé accepter cette invitation sur les antennes de Côte-Sud FM. Alors, pour information, puisque c'est la première fois que tu passes sur cette antenne, l'émission sera rediffusée dans 15 jours, je crois. Mercredi, dans 15 jours.
1: Oui, c'est ça.
3: À la même heure, de 16 à 17 heures. Et ensuite, tu la trouveras d'ici 3-4 jours en podcast, en tapant sur ton ordinateur. Côte-Sud FM 90.3.
4: C'était un plaisir de vous rencontrer, en tout cas, et puis d'échanger à bâton rompu sur le vélo.
3: Merci beaucoup, Dominique.
1: Merci, Dominique.
3: Merci, Eric.
4: Merci.
1: À plus.

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0: 3. Il est 17h.
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3: Flonflon, raisonné, musette. C'est un grand après-midi en ce 17 juin. Et oui, pourquoi ? Parce que c'est le numéro 2 de Double Impact. Mais Double Impact, vous me direz, c'est quoi ? C'est une émission réalisée en partenariat avec nos amis de Port d'Albret FM. C'est une émission mensuelle de 55 minutes qui est réalisée un mois dans le studio de Port d'Albret FM et le mois d'après dans le studio de Côte Sud FM. Aujourd'hui, notre number tout avec deux sujets. Mais avant de parler des sujets, on va peut-être présenter un petit peu tout ce beau monde qui est autour de la table. Tiens, voilà que je fais du rico, je dis beau monde.
4: Oui, c'est vrai.
3: Et oui, c'est vrai, voilà, je fais du rico. Alors, Jean-Pierre Legendre qui vaillamment vient représenter Port d'Albret FM. Bonjour.
5: Mais bonjour à tous et bonjour Bernard.
3: Ça va ?
5: Oui, très bien. Je voulais saluer aussi Eric.
3: Vraiment la technique.
5: Bonsoir Eric. Bonjour. Voilà, je suis tellement content de le rencontrer. Tellement, voilà. Maintenant qu'il est monté en grade.
3: et oui, maintenant qu'il est la technique en tant que président même. En tant que président.
5: Ouais,
3: attention.
5: Parce que c'est ça.
3: Hein, là, tu vas moins rigoler. Hein.
5: C'est pas que je vais bien rigoler, moi je suis quelqu'un de côteleux, je me baisse devant les puissants, je méprise les petits, mais je me baisse devant les puissants. C'est le principe, une sorte de principe même de Port d'Albret.
3: Oui, voilà. Je vois que tu m'as tout juste serré la main d'ailleurs.
5: Oui, à peine.
3: On quitte une fonction, on n'est plus rien pour toi.
5: Plus rien.
4: Tu es un gueux, Bernard.
3: je suis devenu un gueux. Alors tu devais être accompagné par notre gentille Béatrice, elle-même de Port d'Albret FM, qui ne peut pas être là.
5: Elle vous présente ses excuses, évidemment, mais elle ne peut pas être là pour des raisons tout à fait impératives.
3: D'accord, ok. Et du côté de Côte Sud FM, nous avons le plaisir d'accueillir Sandrine.
6: Merci, bonjour.
3: Ça va, Sandrine ?
6: Ça va très bien, oui. Bah, heureusement que je suis là, du coup.
3: Et nous avons également le plaisir d'accueillir Claude, qui lui est là depuis ce matin. On a bien essayé, mais non, il est toujours là. Il est revenu par la fenêtre.
7: j'étais vissé sur ma chaise.
3: Voilà.
7: Non. Bonjour à tous, merci beaucoup. On va passer sûrement une très bonne émission.
3: Mais oui, alors on rappelle le principe. On fixe conjointement les deux radios un ou deux sujets et après on débat autour de ces sujets. Nous avions fixé deux sujets. Au départ, est-il nécessaire de partir loin pour passer de bonnes vacances ? Et le sujet aussi du gaspillage en tout genre pendant les vacances. Il se peut que ces deux sujets interfèrent, s'entrecroisent, se rejettent. Voilà, donc on va mettre aucun carcan, parce que nous tous, on n'aime pas les carcans dans cette émission. Donc on va laisser venir comme ça vient. Alors avant d'entamer le débat, je vais quand même citer, alors ce n'est pas une émission pour citer des chiffres, je vais en citer quelques-uns quand même qui me paraissent importants.
5: Bon, bah, écoutez, à demain.
3: Alors, nous avons quand même 1,52 milliard de touristes internationaux en 2025.
6: Ça fait mais qui, quand nous, même la France ?
3: Un de touristes internationaux.
6: Dans le monde, voilà. Il y a... D'accord.
3: Voilà. Okay. Déjà, pour une population de 60 millions d'habitants, avoir 1,52 milliard de touristes, ça, c'est un petit peu compliqué quand même.
6: Hein. Les chiffres,
3: voilà.
6: Ça fait deux.
3: Donc,
6: tu sais.
3: Vous aurez compris qu'il y a quelqu'un dans cette assemblée, elle ne parlera pas de chiffres aujourd'hui.
6: Voilà, c'est ça.
5: D'accord. Je note que c'est la seule femme.
3: Alors, on constate, eh bien oui, Béatrice n'est pas là, on constate une croissance redevenue normale après le rebond post-Covid de 2019. Alors, les deux destinations mondiales au top dans le monde, eh bien, ce sont la France et l'Espagne.
6: Ah oui.
3: C'est les deux top de la destination touristique mondiale. Alors,
5: mais on a pensé à un moment donné que l'Ukraine allait connaître un petit regain, mais ça n'est pas le cas.
3: Non, parce que en fait, il y a quelques débouchés qui n'ont pas été trouvés, donc ouais. Ça a annulé les projets globaux.
5: Moi, j'ai un appartement de 3 pièces à louer à Kiev, mais j'arrive pas à le louer. Hein.
3: Ouais, mais il est encore debout, t'es sûr ?
5: Ah, je sais pas. Là.
3: Tu sais pas. Ok. Ouais,
5: faut voir.
3: Ok. Alors, le bilan touristique 2025. Alors, la France confirme sa place de première destination touristique mondiale avec 102 millions de visiteurs internationaux et 77,5 milliards d'euros de recettes internationales en hausse de 9% par rapport à 2024. La France maintient sa position de leader du tourisme international. Donc vous voyez que le tourisme, ce n'est pas simplement que se déplacer d'un point à un autre, c'est quand même des enjeux économiques colossaux.
7: Majeurs.
3: Et majeurs, tout à fait. Le classement des destinations qui attire actuellement le plus de touristes internationaux, on a parlé de la France, 102 millions, l'Espagne, 94 millions, les États-Unis qui viennent en troisième position, 72 millions.
6: C'est toujours d'actualité ça ?
3: Oui, c'est ouais. Les chiffres.
6: Ok.
3: Turquie, 61 millions. Donc la Turquie arrive en quatrième position. L'Italie, Rico, en 58 millions. Le Mexique, 42 millions. Le Royaume-Uni, 37 millions. L'Allemagne, 35 millions. La Grèce, 33 millions. Et l'Autriche, 30 millions. Vous voyez quand même qu'il y a des chiffres un petit peu surprenants, ouais, des pays un petit peu surprenants.
7: De 121 à 30, ça fait, voilà, c'est un grand écart.
3: Hein. Ça reste un grand écart. Environ 60% des Français partent en vacances chaque année. Parmi eux, 70% environ plébiscitent la France, donc restent en interne. Et quand ils partent à l'étranger, plutôt des destinations soleil, comme on l'a dit, comme l'Espagne, la Grèce, l'Italie, la Tunisie ou le Maroc. Les chiffres des données récentes du trafic aérien. Espagne, 17,1 millions. Italie, 14,4 millions. Royaume-Uni, 12 millions. Je fais simple. États-Unis, 9 millions. Maroc, 9. Allemagne, 7. Algérie, 5. Tunisie, 4. Turquie, 4. Canada, 3. Voilà. Alors, ça, c'était quelques chiffres. Donc, on se rend compte quand même que... Alors, ça ne va peut-être pas impacter sur notre débat, mais on se rend compte que les Français partent quand même pas mal en France. Mais peut-être qu'avant de démarrer notre discussion, comment définit-on le partir loin ?
6: Oui, c'est ce que j'allais dire.
3: Comment définit-on le partir loin ?
6: Parce que quand...
3: Sandrine.
6: Ben non, mais quand tu es dans le Pays Basque et que tu vas à Lille, ça fait loin déjà. Et puis c'est... Mais c'est vrai.
3: C'est l'objectif de cette question, en fait.
6: Voilà.
3: Comment on définit le loin ? Est-ce que le loin, c'est dans le territoire national ? Est-ce que c'est dans l'Europe ? Est-ce que c'est dans le monde entier ?
6: Pour moi, loin, c'est traverser une mer, j'ai l'impression.
3: Toi, ça serait de cette notion de traverser une mer.
6: Ouais.
3: Jean-Pierre.
6: Il faut qu'il y ait un certain temps de voyage et traverser une mer, ça rajoute.
5: Ça rajoute, oui. Ouais. Peut-être un temps de voyage, c'est-à-dire au-dessus de 10 heures, je ne sais pas, d'avion, c'est partir loin.
3: Voilà, donc la notion comptable horaire.
5: Ah oui, absolument. Je pense que, effectivement, si je décidais de partir à 15 heures d'avion, j'estimerais partir loin.
6: Ah oui.
3: Donc, là aussi, on fait un calcul, parce que tu peux dire, je mets, admettons, le chiffre n'est pas tout à fait exact, mais je mets 10 heures pour aller de Bayonne à Lille, en train, par exemple.
5: Oui.
3: En avion, je vais mettre moins de temps, par définition.
5: Oui, absolument. Oui.
3: Je mets 10 heures pour aller très loin en avion, mais je vais beaucoup plus loin.
5: Beaucoup plus loin, oui.
3: Ouais, d'accord. Ok, Claude.
7: Moi, je ne partage pas ça tout de suite. Je ne suis pas en opposition avec ce que je viens d'entendre. Mais pour moi, partir loin, c'est indépendant de chaque personnalité. Et lorsque la personne qui décide de partir, donc dans ce cadre de l'émission, quelque part pour se reposer, il suffit qu'il change son environnement et ses habitudes. On peut très bien ne pas aller trop loin quelque part, mais ne plus être dans l'environnement qu'on a l'habitude d'avoir, changer, je parle de ceux qui pourraient aller du centre de la France dans un pays, dans un lieu de campagne et se retrouver à la mer. Il n'est pas forcément allé très loin, mais son environnement a tellement changé que son mental n'est plus du tout le même.
6: Oui, mais ça... justement, là, on essayait de définir ce que c'était le loin, justement.
7: Voilà. Ben, le loin, pour moi, ça ne dépend que de chacun. Et ce n'est pas du tout lié à la distance.
6: Je suis moyennement d'accord.
3: Non, moi, je suis pas... Alors, on ouvre les débats. Allez-y, on est là pour ça.
5: Non, moi, je ne suis pas du tout d'accord. C'est-à-dire que si je m'en vais à Melun, passer des vacances dans cette merveilleuse ville de banlieue parisienne, qui est un endroit merveilleux, je n'aurais pas tellement l'impression de partir loin, encore une fois. Ce qui change, effectivement... Je suis d'accord, mais dans le côté loin, si on reprend la définition de l'adjectif loin, ça veut dire de la distance entre ici et ma destination, il y a de la distance. C'est-à-dire que c'est... Voilà. Alors évidemment, c'est sûr que si je passe avec une femme que j'aime, qui est amoureuse de moi, un moment merveilleux pendant un mois dans une soupente de grenier, j'aurais l'impression aussi de partir loin. Mais voilà, voyage.
3: Ça dépend le temps qu'elle va supporter.
5: Absolument.
3: Ça sert aussi notre.
5: J'ai pas réussi grand chose de ce côté-là, oui, effectivement. Non, c'est vraiment un éloignement, c'est-à-dire partir loin.
6: Là, on essaye pas de définir le truc vacances. On essayait d'abord de définir vacances loin.
3: Loin.
6: Voilà. Donc, pour moi, effectivement, des vacances loin, c'est un certain temps, un certain nombre de kilomètres. Et si on traverse de l'eau, c'est encore mieux, quoi. Mais je ne suis pas en train de dire que c'est que ça, les vacances. Ça, pour moi, c'est les vacances loin.
3: On ne se justifie pas. On répond à des questions précises.
5: Non, mais comme Eric. On est, quand même, il vaut mieux se justifier.
6: Absolument, hein, t'as vu. Hein.
8: Je me permets de m'incruster dans votre débat, parce que lors d'un voyage personnel, j'ai vu dans un pont, vous savez, les ponts couverts, un adage qui était écrit par qui vient d'un marin, et qui était « On va toujours trop loin pour ceux qui vont nulle part ».
5: Ah, c'est joli, c'est joli. C'est d'ailleurs...
3: C'est joli, oui.
5: Eric me confiait que c'était la phrase qui va illustrer sa présidence.
3: Voilà, c'est ça.
5: C'est ce qui va guider son action en tant que président.
8: Je n'ai pas cette prétention-là.
5: Donc, surtout...
3: C'est lumineux, quand même.
5: Ah non, c'est lumineux, mais c'est le côté nulle part qui l'intéresse beaucoup, pour le développement.
6: Mais alors, vous la comprenez comment, cette phrase ?
5: Moi, je la comprends pas.
3: Alors, on la redit.
6: C'est poétique, mais on la comprend comment, quoi ?
8: Ben, on la comprend comment ? Moi, je la comprends comme ça, comme me disait Claude, chacun, voilà...
3: Redis la phrase.
8: On va toujours trop loin pour ceux qui vont nulle part. Et je la comprends comme le dit Claude, hein, tout dépend de l'individu, hein, tout simplement. Il y en a pour aller au bout de la rue, c'est loin. Ah oui.
3: C'est-à-dire qu'on va toujours trop loin pour quelqu'un qui ne bouge pas, qui reste à un point A. Et si ton point B, il est à 100 km, mais que tu passes des vacances formidables, tu as passé des vacances
8: loin.
6: Non, mais là, on n'est pas en train de parler de vacances formidables, on est en train de parler de loin.
8: Mais de loin, oui.
3: Non, voilà.
6: Loin, et Claude lui-même, quand il a dit on n'est pas obligé d'aller très loin. Donc du coup, il s'est un peu contredit dans
7: non,
6: ce qu'il a...
7: Non, mais la thématique, c'est est-il nécessaire d'aller loin pour passer de bonnes vacances.
3: Il y a quand même le terme vacances est important et relié à l'eau.
7: Ma réponse, c'est que ce n'est pas nécessaire.
6: La question, c'était c'est quoi loin pour vous au départ ?
3: Ah, mais ça, c'est la maîtresse des écoles qui parle.
6: Attention,
7: c'est surtout pas la même thématique.
5: Mais non, mais c'est vrai que la question, c'était qu'est-ce que représente pour vous les vacances éloignées, lointaines ?
6: Maintenant, pour répondre à la question, si tu veux...
3: Mais moi, je ne veux rien.
6: Est-ce qu'on est obligé d'aller loin pour passer de bonnes vacances ? Voilà.
3: Qu'est-ce que tu en penses, Jean-Pierre ?
5: Ça dépend avec qui, surtout. Parce que là, effectivement, on peut passer de très mauvaises vacances très loin avec quelqu'un qu'on n'aime pas. Voilà.
3: Ah, donc, tu es quand
8: même... Et inversement.
5: Quand on fait du bateau, on peut faire une école. Moi, j'ai fait l'école des Glénans, par exemple, pour partir en voyage. La première phrase du livre qu'on vous remet, c'est « Surtout, si vous partez en croisière, il faut vraiment bien s'entendre avec les gens avec qui vous partez et en être sûr. » Parce que si on est à bord d'un bateau au milieu de l'océan et qu'on commence à se frapper dessus, enfin, à se tirer, là, c'est impossible. Donc,
3: en principe... On choisit quand même avec qui on part en vacances.
6: Tu choisis, mais t'as pas. Enfin, quelquefois, quand ça se passe mal, tu te dis j'aurais dû passer plus de temps avec ces gens-là,
7: mieux les connaître.
6: Vérifier qu'au niveau de l'éducation des gamins, par exemple, ça colle, parce que
5: Ça aussi, ça joue.
6: Ouais. Ça joue énormément, hein, voilà. Mm. Parce que ça arrive de partir.
3: Oui, oui, non, mais bien, bien
6: avec des gens qu'on connaît, c'est pour mais ça qu'on ne connaît pas assez.
3: En principe, mm. je dis. En principe.
5: Comme c'est vrai, parce qu'il y a cette phrase qui est destinée à renforcer les liens entre. Et on s'entend bien avec une famille. Et si on partait en vacances mm. ensemble? Voilà. Et c'est là que le drame commence.
6: Exactement.
7: Parce qu'en fait, pardon, mais Jean-Pierre. Le problème de l'exemple que tu as donné en bateau, il est tout à fait symptomatique. Parce que le problème du bateau, c'est qu'une fois que tu es en mer, tu es bien obligé de supporter les gens avec qui tu es parti.
6: Ou de les noyer.
7: Ce qui n'est pas possible lorsque tu choisis une destination à terre. À terre, tu peux prendre tes valises et te séparer des gens avec qui tu es. En bateau, pourquoi c'est aussi difficile de connaître c'est que toute cette promiscuité, à partir du moment où elle commence à être un peu tendue, tu n'as pas d'échappatoire. Et là, la personne, l'être humain, un tout petit peu sensé, qui réfléchit un peu, il se dit « Zut, je pense que je suis sur un endroit, là, je suis dans une impasse. Je ne peux plus supporter les gens avec qui je suis parti, mais en tout cas, je ne peux pas m'en séparer. » Donc, c'est encore une autre façon d'envisager la réaction du moment où on part.
3: Justement, je voudrais rebondir sur ce que disait Sandrine par rapport au deuxième thème. Par rapport au deuxième thème,
6: oui.
3: On part avec quelqu'un d'autre et on a, par exemple, une certaine façon de faire sur le tri sélectif, sur le gaspillage, et on se trouve, parce qu'on ne l'avait pas prévu ou vérifié ou anticipé, avec une personne qui jette des plastiques partout, des papiers partout, qui trie rien du tout. Là, eh bien, le gaspille pendant les vacances.
6: Effectivement, comme dit Claude, moi, si je tombe, enfin, je crois pas que ça pourrait m'arriver, mais si jamais je partais en vacances avec quelqu'un comme ça, soit je mets les points sur les i tout de suite, c'est-à-dire on trie, on fait attention, nanana, soit effectivement je prends mes valises et je m'en vais, quoi, parce que c'est pas possible.
3: On va faire un petit jeu.
6: Je voulais juste quand même avant dire que la problématique dont on est en train de parler, c'est quand même une problématique de riche. Parce qu'il y a... parce que pour partir en vacances, il faut avoir des sous. Qu'on parte très loin ou qu'on parte un peu moins loin, il faut quand même des sous pour payer un loyer, pour payer l'essence de la voiture, pour payer un petit resto, pour se faire plaisir. C'est quand même une problématique de riche. Et il y a plein de gens qui ne partent pas en vacances.
5: Tu as raison, et ça me fait penser à une petite histoire. Mon père était un garçon assez original. Et quand il s'est marié, il n'avait pas beaucoup d'argent. Il a dit à son épouse, qui venait juste d'épouser, il m'a dit, ma chérie, écoutez, je vais vous dire une chose, on n'a pas beaucoup d'argent, aussi le voyage de noces, je le ferai seul. Et il gardait un très bon souvenir donc,
6: de son voyage de noces
5: du sud de l'Italie. Et ils nous en parlaient souvent et ont été émerveillés par son voyage de noces seul.
6: Mais il faut
5: faire des économies parfois.
6: Oui. Après, ça ne veut pas dire que quand on n'a pas de sous, on ne peut pas... faire des choses, mais on peut faire quand même beaucoup moins de choses.
8: Ça dépend comment tu voyages. Alors, quand tu dis, moi, je pense que c'est pas une problématique, le fait de pas avoir de sous pour voyager. Je rencontre souvent dans mes voyages des jeunes qui ne doivent pas rouler sur l'or et qui voyagent. Ok. Ils ne voyagent pas dans les grands hôtels, hein, on est bien d'accord, ils sont en backpacker.
3: Ils s'adaptent.
6: Oui, mais tu as 30 ans, tu as deux gamins,
8: t'as
6: un boulot.
8: On ne voyage pas pareil quand on a 20 ans que quand on a 40.
6: Voilà, c'est ça. Tu dois prendre tes vacances aux 15 jours au mois d'août. Tu fais comment, quoi? T'as pas de sous, tu ne peux pas partir.
8: Je suis d'accord.
6: Tu peux partir très très près ou
8: ça dépend de la condition ou mais dans l'ensemble, si on est seul et qu'on a envie de voyager
6: seul, oui, mais
8: tu n'as pas besoin d'avoir énormément d'argent.
3: D'ailleurs, à ce sujet, nous avons eu le plaisir d'accueillir il y a quelques jours le Secours populaire français, la Fédération des Landes, qui lance une campagne pour rechercher des familles d'accueil. Parce qu'il y a un enfant sur trois qui ne partent jamais en vacances.
5: Ouais, c'est vrai, c'est beaucoup.
3: C'est énorme. Et c'est sur un séjour de 15 jours. Donc, ils cherchent dans les Landes. Je crois qu'ils en ont déjà 7, si je me souviens bien. Ils avaient dit dans la matinale. Ils sont en cheville avec les Yvelines, si mes souvenirs sont bons. Et donc, ils font des échanges comme ça. Il vous suffit de contacter le Secours Populaire Français, la Fédération des Landes. Bien sûr, après, il y a une étude de dossier et tout ça. Et une fois que c'est accepté, vous pouvez recevoir un à deux enfants. Je vous recommande d'aller écouter sur notre site Côte Sud FM en podcast cette matinale avec le Secours Populaire Français. Nous allons faire une petite pause musicale et nous nous retrouvons tout de suite après.
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2: C'est pas un beau programme, ça. Deux radios, deux sujets, une rencontre. C'est génial. Alors là, nous en sommes aujourd'hui à « Est-il nécessaire de partir loin pour passer de bonnes vacances ?» Alors, nous avons phosphoré au départ sur « Qu'est-ce que c'était partir loin ?» Ça phosphore beaucoup, je trouve, cet après-midi. Je ne sais pas si c'est la chaleur qui fait ça, mais un certain nuage plane au-dessus du... En plus, après hors antenne, Jean-Pierre n'arrêtait pas de ricaner. On ne sait pas pourquoi il ricane. Donc, du coup, maintenant, Sandrine ricane. Je trouve que Claude est très sérieux. Alors très, il a un toc là en ce moment, un nouveau toc. Il frotte son nez sur la bonnette.
3: J'ai entendu dire que les bonnettes étaient toutes propres. Donc,
2: voilà, c'est ça. Salilé du coup.
3: Donc j'en profite.
2: Salilé. Alors cette notion de partir loin, de partir loin. Alors, en fait, ça paraît un sujet. Simple comme ça, mais c'est peut-être pas si simple que ça comme sujet à traiter, puisque déjà, sous-jacent est arrivée la problématique qu'a évoquée Sandrine. Il y a eu un petit débat entre Sandrine et Eric. Ben, il y a des gens qui partent pas en vacances. Donc, il y a une notion de moyens financiers. Effectivement, après, il y a une notion d'âge. Eric évoquait qu'il rencontrer des tas de jeunes qui partaient, bon, on est dans des conditions un petit peu précaires des fois, la route. Mais Sandrine rétorquait, oui, mais quand on commence à être en deux en couple, quel qu'il soit homme-femme ou deux hommes ou deux femmes, peu importe, ce n'est pas le sujet. Mais avec un, deux, voire trois enfants, là, ça devient un petit peu plus compliqué.
4: Même le camping, maintenant, en tente, ça coûte cher, quoi. Enfin...
5: En tente. Tu
4: pars en tente, la tente.
2: Oui, la tente de camping.
4: Voilà, exactement. Patata.
2: Tu sais, le truc qu'on jette en l'air.
4: Ça coûte un certain prix en France.
5: Ah, mais j'ai trouvé qu'il y avait des campings ici, sur la côte. Qui était même, j'en connais un vieux bougot, que c'est extrêmement cher.
4: Donc
5: 650, 700 euros la semaine.
2: Qu'est-ce que vous êtes en train de dire, quelque part ? Qu'il n'y a pas besoin d'aller loin pour que des vacances commencent à coûter cher.
4: Ah
2: ben si
4: oui,
2: je vous comprends bien.
4: Oui.
2: Est-ce que je trahis vos pensées ?
3: Non, ça dépend tellement de l'endroit où tu te rends. Les choses peuvent devenir chères dès le premier jour des vacances. Ça dépend ce que tu as choisi comme écrin. Mais moi, je vous donne à réfléchir à une expression que vous connaissez parfaitement bien. Sans bouger du tout, il peut être amené dans la réflexion à ce que des gens disent. Eh ben, là, j'ai pris 2 heures, je me suis évadé. Je me suis ressourcé, je me suis évadé. C'est-à-dire qu'ils n'ont pas bougé en termes de distance, de kilomètres. Mais ils se sont ressourcés et pour certains d'entre eux, ils ont fait le vide et ils ont eu l'impression de prendre des vacances. On en pense quoi de ça ?
2: C'est peut-être pas faux.
4: Je pense que ce genre de personnes, c'est qu'ils ont dû faire des voyages avant, je pense.
3: Pas forcément. Non, je crois qu'il y a cette façon de se sentir libre dans sa tête. Et je pense que c'est pour ça que tout à l'heure, j'ai évoqué le fait qu'on n'a pas forcément besoin de créer une distance. Il faut changer de méthodologie ou d'environnement, même s'il est proche. Et je viens de réfléchir pendant la pause en me disant, mais ceux dont on dit qu'ils se sont simplement, ils ont fait le vide et qu'ils se sont ressourcés, ils ont vraiment, quand tu les interroges et qu'ils sortent de cette réflexion, ils ont l'impression de s'être parfaitement reposés, parfaitement détendus.
2: Jean-Pierre.
4: Sandrine,
2: pardon.
4: Je pense qu'il faut avoir la capacité.
5: C'est vrai.
4: Finalement, on est jumeaux.
2: Ils ricanent tous les deux.
4: Je pense qu'il faut avoir la capacité de le faire, ça, et que tout le monde ne peut pas le faire. Quand tu as un boulot, quand tu habites en banlieue, que tu prends le métro, que tu as, une heure de transport, enfin, 1h30 de transport, que tu arrives au boulot, tu rentres chez toi, tu es crevé. Il y a plein de gens qui sont dans cette situation-là, qui n'arrivent pas à s'évader, comme tu dis, en faisant le vide. Il faut quand même avoir...
3: Je n'ai pas dit qu'on y arrivait. Hein. J'ai dit que c'était quelquefois une formule qui était...
2: Pour certains.
3: Voilà.
4: Je trouve ça un peu facile aussi de dire, s'ils n'ont pas de sous, ils n'ont qu'à faire le vide dans la
2: Là, je reprends mon rôle de maître de cérémonie. Claude, je pense...
3: Non, c'est pas grave, elle me déteste. Elle me déteste.
4: Je n'ai pas dit que Claude disait ça.
3: Non, c'est pas grave, elle me déteste, Jean-Pierre.
4: C'est
3: pas d'aujourd'hui. Hein.
5: Je me demande qui elle aime finalement.
3: Oui, finalement.
4: Je me disais que dans l'absolu, de dire ça, c'est un peu facile aussi. C'est pas du tout ce que a dit Claude. Hein. Mais voilà, dans l'absolu, c'est ça.
2: Jean-Pierre.
5: Non, mais moi, je pose la question, la seule question intelligente.
2: Qui mais va c'est pour ça qu'on t'a fait venir.
5: Mais absolument. Non, mais en fin de compte, pourquoi partons en vacances? C'est aussi parce que loin, d'accord, mais finalement, et Claude a tout à fait raison, on peut se dire je vais partir en vacances pour me reposer, pour déconnecter, pour sortir du quotidien, essayer de changer le stress. On peut partir en vacances pour chercher du nouveau, change de décor, ça me fait plaisir, voilà, j'essaie de trouver quelque chose. On peut partir on en parlait tout à l'heure, pour renforcer des liens entre famille, entre amis. Allez, on part en vacances ensemble, ça va être super. Et puis partir en vacances, moi, ça m'est arrivé avec ma robe de bure et mes sandales spartiates pour se retrouver avec moi-même. C'est-à-dire avec...
2: Ah, il y a du boulot, hein.
5: Il y a du boulot.
3: Mais il y a un gros tour à faire. Hein.
5: Non, mais...
3: Il y a du volume. Hein.
5: Il y a du volume avec des prières. Il y a des gens qui partent sur la route de Saint-Jacques-de-Compostelle. J'en ai vu il n'y a pas longtemps. Je suis allé à Saint-Jean-Pied-de-Port. Il y avait
3: en voiture.
5: Toi,
3: tu étais en voiture.
5: Ouais, j'ai en voiture. Oui. Mais j'ai un cousin qui fait chaque année un bout du chemin de Saint-Jacques.
4: Il y a plein de gens qui font ça. Ouais.
5: Mais, d'ailleurs, il y a Ruffin qui a écrit un très très beau livre sur cette randonnée immortelle, où il parle d'ailleurs que la
4: Christophe
5: nuit.
4: Christophe Ruffin.
5: J'ai dit Ruffin.
4: Non, oui, mais c'est pour ça que j'ai
2: pas. Oui, pas le.
5: Et d'ailleurs, c'est pas Christophe, c'est Jean-Christophe.
4: Jean-Christophe, pardon.
5: Je vous en prie, c'est pas grave, j'ai l'habitude d'être.
2: Qui était un ancien diplomate, il me semble d'ailleurs.
5: Ah oui, un ancien médecin, diplomate, machin, etc. Un type assez érudit, membre de l'Académie française d'ailleurs aussi, qui a écrit ça et qui d'ailleurs raconte que le soir venu, le chemin de Compostelle devient rapidement un lupanard. Voilà. Mais enfin, bon, non, mais c'est vrai, paraît-il. Mais enfin, c'est pour ça que j'essaie de convaincre mon épouse de le faire, mais elle a lu le livre aussi, malheureusement. Donc voilà, et se retrouver en voyage dans une certaine recherche de forme. Il y a des gens qui partent en Thaïlande pour essayer de retrouver le zazen.

0: une heure d'ici, on est déjà totalement dépaysé, on change d'habitude de parler, et c'est là que je rejoins...
1: Au bar des
2: Nains. Ah oui, tout à fait.
3: Si on aime les déserts,
0: bar, par exemple.
3: Il n'y a pas besoin d'aller très loin.
1: Pour juste être derrière la frontière.
3: Dans un vrai désert, hein, c'est un vrai désert.
0: Moi, je conseille, c'est Heyrun d'ailleurs.
2: J'irai même plus loin en allant plus près. Je dirais que même en restant chez soi, de se dire, tiens, ce week-end, on se fait un week-end touriste, en restant chez soi, parce qu'il y a plein d'endroits à côté de chez soi.
0: Mais il y a longtemps que je n'ai pas visité ma cuisine.
1: Tu vas visiter la cuisine
0: ensemble,
2: mais non,
0: mon
2: mais
0: chéri.
2: Non, mais
4: c'était marrant parce que la façon dont tu commençais.
0: Voilà. Et la salle à manger, connais-tu le canapé?
4: Je vais redécouvrir ma chambre.
0: Et la chambre des enfants, il y a longtemps que tu ne l'avais pas vue.
2: On va à
3: le grenier, c'est important.
2: On va à Cabreton,
5: la chambre toujours.
2: À Hossegor, à Seignos, à l'office du tourisme. On prend des papiers et on se fait une petite sortie dans le coin.
3: Dieu sait si Sandrine aime les papiers, les petits papiers.
0: C'est vrai, ouais.
1: Et puis qu'elle les range.
0: Et on prend les papiers de quoi?
2: Mais c'est hyper important.
3: Elle les découpe.
0: Ah d'accord. On fait
1: elle fait des fanzines.
2: Enfin, je sais pas. Vous êtes déjà allé voir la dame de Brassempouille?
3: Oui,
0: bien évidemment.
3: Sûr.
2: Moi, j'y suis jamais allé.
1: Mais t'as pas de voiture.
0: La femme à la capuche.
2: Voilà.
0: Première présentation des femmes.
2: Mais je suis sûr qu'il y a
3: le courant duché. Descendre le courant duché. Magnifique.
1: Aller visiter
3: dans les bayous.
1: Aller visiter le camp Sokol.
2: Le
0: camp Sokol.
3: Oui, ça c'est à Hossegor.
1: T'as vu les yeux?
2: Non, mais je sais ce que c'est.
1: Est-ce que tu es au courant qu'ici, tu as le plus grand, il y en a 5 en Europe, il y a le plus grand camp de l'obédience russe, c'est-à-dire qu'il est occupé de début juillet jusqu'à fin août, et que tous les 15 août, si tu es bien vu par eux, tu peux aller assister à la messe de Sainte-Marie, où il y a une centaine de musiciens qui jouent de la balalaïka. Et ces gens-là arrivent du 1er juillet jusqu'au 31 août. Ils changent à la fin du mois de juillet. Ce n'est pas les mêmes. Ils offrent ce camp avec un turnover. Et évidemment, ils vivent totalement en autarcie. C'est-à-dire qu'ils ont absolument tous les produits qui arrivent de Russie.
3: À la base, c'était des Russes blancs.
1: Ah oui, complètement. Ils sont arrivés en 1916, ici. Et je te ferai visiter le camp Sokol.
2: Je ne connaissais pas, tu vois.
0: Ou se nourrir
2: Comme quoi, j'avais raison.
3: Mais personne n'en a dit que tu avais tort.
1: Mais comme depuis le début, nous avions raison avec Jean-Pierre, on n'a pas besoin d'aller très loin.
0: Ou se nourrir de mes locaux.
1: Oui, aussi. De mes locaux.
3: Alors vous aurez constaté le blanc
0: de mes locaux.
3: Qui ne sera pas retraité au montage.
0: De plats locaux. Bonjour, nous sommes sur Côte-Sud.
5: J'ai l'impression de voir
0: Sandrine qui nous explique qu'il faut aller à Cabreton au service et prendre des papiers. Les papiers, on passe de très bonnes vacances.
2: Non, mais on n'est pas obligé de prendre les papiers, mais de voir ce qui existe.
3: Il y a des applications sur le téléphone maintenant.
2: De voir ce qui existe, de demander aux personnes qui sont à l'office du tourisme et de faire des trucs à côté de chez soi. De se dire, on va se faire un petit resto, on va manger une glace. Moi, il n'y a pas longtemps, je me suis promenée dans les rues de Cabreton et j'ai regardé en haut, en l'air. J'ai découvert plein de choses que je n'avais jamais vu, parce que les rues de Cabreton, j'y passe pour faire mes courses.
3: Parce que tu n'es pas curieuse.
2: Mais non, mais voilà. C'est... Alors que quand tu vas dans un pays, quand tu vas ailleurs, dans une ville que tu ne connais pas, tu as les yeux partout.
3: Mais parce que tu y vas pour ça.
2: Mais oui.
3: Tu vas pour ça. Alors qu'au quotidien, tu ne vas pas pour voir...
2: Ça peut être bien de se mettre en mode, je suis à l'étranger alors que tu es chez toi.
3: C'est quand même puissamment pensé. C'est quand même puissant.
0: Pardon, madame, nous faisons un reportage pour Côte Sud. Vous avez voyagé là ? Ah oui, je viens de manger une glace. Alors figurez-vous, j'étais au bout du monde.
2: Voilà. Pas. Ça rejoint.
3: Mais elle était à la vanille.
2: Claude, hein.
0: Elle était à la vanille, c'est vrai.
2: Ça rejoint ce que dit Claude de s'évader dans sa tête.
0: C'est pas la peine de prendre Claude à témoin pour les stupidités que vous venez de dire.
1: Après m'avoir démonté.
0: C'est incroyable.
3: Il y a aussi le trajet, aller peut-être un petit peu plus loin ou pas loin, mais pour aller retrouver quelqu'un.
1: Bien sûr.
3: Retrouver des gens. Parce que là, on parle du voyage personnel, individuel.
0: C'est très vrai, ouais.
3: On va retrouver des gens. On va passer une semaine dans la famille, chez des amis.
2: C'est la même problématique que tout à l'heure. Hein. Il faut que tu retrouves des gens avec qui tu t'entends bien.
3: Oui, mais là, quand tu fais cette démarche-là, tu connais les gens. Mmh. Si tu vas retrouver des amis ou alors c'est des faux amis.
1: Tu vas rarement passer un petit moment chez des gens que tu ne connais pas du tout. Si tu veux, ça se fait assez peu.
2: Non, mais que tu connais
5: moi, j'en connais un à la télé qui fait ça avec une chemise rouge.
2: Ah, je supporte pas.
0: Ah, monsieur de Maximi.
3: Ah, oui.
2: Je

0: même ceux qui partent, comment s'appelle ce voyage en terre inconnue, là,
1: oui.
0: Où il y a un voyage, où on rencontre des populations et on a l'impression qu'ils passent des moments absolument incroyables,
2: fait,
0: et
2: qu'ils chantent,
0: puisqu'ils pleurent tous à la fin en partant, etc. Donc,
1: elle est très très bien montée, cette émission, hein, à défaut d'autre chose.
0: Tu, donc, parles de, tu parles
1: de celle dont tu viens de parler. Non, non, du principe.
0: Ah, du principe,
1: du principe.
3: Donc, si je vous comprends bien, vous êtes quand même tous plus ou moins d'accord qu'il n'est pas nécessaire de partir loin, de se déplacer d'un point A, B éloigné pour passer un bon moment. Nous avions, dans le sujet, c'est vrai, parlé de vacances, mais on peut peut-être l'élargir. Ça peut être aussi, on va dans un... Tiens, si on se posait la question, passer un moment peut-être professionnel, on va quelque part, d'un point A à un point B professionnellement, et on est obligé de passer une semaine sur place. Et l'idée, c'est de passer ce moment aussi, de positiver ce moment et de trouver le moyen de le rendre agréable en dehors de ces moments professionnels qui peuvent être un peu plus pesants. Ça aussi, ça peut exister. Ça aussi, c'est une forme de voyage. C'est profiter d'un instant de déplacement précis pour en faire autre chose. Oh, je suis trop puissant.
0: C'est vrai, moi, j'arrive plus à réfléchir. c'est vrai que moi, j'ai fait des voyages professionnels dans des endroits absolument délicieux. C'est vrai que ça rajoute. Effectivement, on travaille le matin, puis l'après-midi,
3: voilà.
0: On est libre et on peut voyager. Mais c'est, je reste convaincu quand même que de passer ses vacances à Cabreton, pour reprendre, c'est merveilleux. Mais de passer 15 jours à Los Angeles ou à New York, pour ne parler que des États-Unis, c'est pas mal non plus aussi.
3: Ah ben c'est sympa, une semaine, même qu'une semaine, enfin, c'est sympa. Moi je vous parlais d'un petit jeu, mais c'est pas un petit jeu. Ben justement, Jean-Pierre, un bon souvenir d'un voyage lointain et d'un voyage moins lointain. Est-ce que tu as deux souvenirs comme ça qui te pourraient te...
0: Un très bon souvenir, c'est effectivement la... Ça va paraître très snob, mais la descente du Nil,
3: oui.
0: Sur une felouque, là, c'était très agréable. Oui.
3: D'accord.
0: Une randonnée particulière et merveilleuse avec cette civilisation égyptienne.
3: Mais là, c'est
0: égyptienne.
3: Pareil, ça t'a pas fait penser à Agatha Christie? T'as pas un moment sur le Nil pensé à Agatha Christie?
0: Je visite le temple de Philae et qu'à 30 cm de moi tombe une énorme pierre. un bloc.
2: On a failli le perdre.
0: Non, mais un bloc de 30 tonnes. Bon, et c'est à partir de ce moment-là, si tu veux, qu'a commencé la véritable enquête qui m'a conduit avec d'ailleurs mon ami Hercule Poirot, qui était à bord, comme lui également. Mais enfin bon, non, peu importe. Donc c'était un moment, ça m'a marqué. Oui,
3: ça, c'est le voyage plus loin, ça.
0: Plus loin,
3: et un
0: puis
3: voyage plus...
0: Le plus près, c'est de partir. Rencontrer mon ami Maria Jesus qui vient de mourir à Irun. Voilà, c'est à une heure, même pas trois quarts d'heure d'ici, et nous étions dans un restaurant qu'elle connaissait très bien. On a passé un moment, on est arrivé à midi, on est parti vers 20h, donc
3: oui.
0: Et encore, il fallait
3: c'était un moment partagé, oui.
0: Et vraiment c'était un moment très très riche, très très,
3: okay.
0: Très chaud.
3: Et toi Eric, parce que toi que tu vois, t'as voyagé beaucoup.
4: Moi, le plus beau souvenir que je puisse avoir, c'est simple, c'est une promenade sur la muraille de Chine.
3: Ah, ok.
4: Au matin, pour aller voir le lever du soleil. Et ça reste un souvenir intarissable.
3: Et tu vois vraiment le vrai lever du soleil?
4: Tu vois le lever du soleil et puis il n'y a pas de nuages. Tu te retrouves en plein milieu dans la Chine, là, sur une muraille. Tu es en hauteur et puis tu attends que le soleil se lève. Et j'en ai eu les larmes aux yeux. Ça s'appelle le syndrome de Stockholm, hein, le fait d'avoir.
3: Oui. Ouais. Qui y avait l'écrivain irlandais qui avait fait un superbe livre sur le... Bon bref.
4: Ouais,
3: mais là c'est pareil, la muraille de Chine. Donc d'accord, tu découvres le soleil, c'est loin, c'est magnifique.
4: En compagnie de ma chérie.
3: Ah, en compagnie de ta chérie. En compagnie de ma chérie. Mais quand même, quand tu es sur la muraille de Chine, moi je serai sur la muraille de Chine, je verrai les chevaliers chinois, les uns qui débarquent, les gardes qui gardent.
4: Ben non, parce que j'ai dormi dessus et j'ai oui, j'ai dormi sur la muraille de Chine et j'ai demandé à mon épouse en mariage sur la muraille de Chine.
2: Mais on en apprend. Hein.
3: Il faut faire des émissions en direct pour apprendre plein de choses ouais. comme ça.
4: Mais en dormant sur la muraille de Chine, tu vois la Voie lactée, tu vois les... Donc j'ai pensé surtout à cette beauté-là, quoi.
3: Alors vous ne le voyez pas, c'est pas très radiophonique, mais j'ai Jean-Pierre à côté qui est en train de dessiner une muraille de Chine.
4: Ouais.
3: C'est quand même assez. Et ton voyage le plus près.
4: Oh, c'est très simple. J'ai fait
3: autour de tes fraisiers.
4: Non, pas du tout. Le Coran Duché, comme t'as dit si bien, avec en compagnie d'un homme que j'adore, qui est mon frère. Ouais. Et non, voilà, ça suffit pour moi. Ça a été un bonheur
3: super.
4: Total.
3: Le Coran Duché, c'est super. Et toi, Claude?
1: Moi, en ce qui me concerne, j'ai un souvenir de la Réunion. D'avoir été dans le cirque de Mafate, rencontrer une population qui vit dans ces montagnes sans jamais descendre sur le bord, hein, du côté du soleil et au bord de la mer. Et ce sont des gens très difficiles d'accès. Et ça m'a beaucoup impressionné. Je suis allé à leur rencontre avec ma sœur, qui à l'époque était responsable à FR3 de l'antenne à Saint-Denis, de la Réunion, et j'ai pu comme ça faire un voyage préparé, où les gens nous attendaient, parce qu'ils ne reçoivent pas tout le monde, il faut pouvoir passer. Et puis le plus près, je suis très sincère, le plus près c'est quand j'ai la possibilité, si j'en ai besoin, quand j'en ai vraiment besoin de décrocher, d'oublier, soit les soucis, ils sont soit mentaux, soit physiques ou autres, ben c'est de me poser dans un transat, de fermer les yeux et de me laisser...
3: Là, c'est chez toi.
1: Oui, ça, ouais.
3: Là, tu parles le plus
1: court.
3: Truc,
1: oui, le plus court, ça, voilà. peut, être, ça peut être ça. Ne
3: la,
1: pas bouger.
3: La chaise longue.
1: Voilà. Ne pas bouger, mais avoir effectivement l'esprit qui, lui, est totalement libre de se vider.
3: Et toi, Sandrine?
5: Alors, moi, pour le plus loin, ça serait le coucher de soleil sur le pont de Brooklyn.
3: Mmh. Voilà.
5: Et pour le plus près, alors c'est un voyage en Espagne. Je suis allée en fait au cimetière de Sad Hill. Voilà. Et donc c'est mon chéri qui avait tout préparé. Donc il avait.
3: C'était une surprise. Tu
5: oui,
3: le savais.
5: Non, c'était une surprise.
3: Ah, donc, parce que avait... ça, c'est une notion pris, la surprise ouais. aussi qu'on n'a pas.
5: Il
3: évoqué.
5: Avait pris un hôtel, un bon repas gastronomique, oui. et puis le lendemain la balade. Et il se trouve que l'hôtel qu'on a pris était vraiment pourri. C'était une catastrophe. Même moi, qui suis pas grande, je devais presque me plier en deux pour aller dans la salle de bain. Il y avait des puces. Enfin bon, c'était l'horreur.
3: Oh.
5: Et le restaurant. En fait, il y avait un petit resto très sympathique avec plein d'Espagnols qui chantaient tout ça. Et nous, on était dans une salle immense. On n'était que tous les deux. Et on a mangé des trucs vraiment immondes. C'était vraiment immonde.
3: Ah oui,
5: on a mangé que du pain et c'était
0: après
5: atroce.
0: Ça, il y a une tentative de divorce.
5: Non, mais non, pas du tout. Mais ça, c'était tellement
3: donc là,
5: tellement drôle que
1: trop décalé,
5: finalement
1: trop décalé.
4: C'est devenu romantique.
5: Que ça, ouais, c'est devenu romantique. Enfin, c'en est un super souvenir, quoi.
3: Voilà, c'est ce que j'allais dire. C'est marrant que tout le monde évoque des bons souvenirs. Ouais. Toi, tu évoques un souvenir qui, là, à la base, au départ, n'est pas si bon que ça, mais qui, en fait, en devient un bon souvenir.
5: Ah, ben ouais, tout à fait. Ouais.
3: Par le fait de cette aventure.
4: Pour
3: moi, le plus près, c'est une balade en forêt ici. Déjà. Tu pars dans la forêt, tu pars sur les sentiers. Et tu te balades, t'entends, il n'y a pas un bruit, t'entends tous les bruits, t'entends les lézards qui courent sur les feuilles sèches, t'entends les oiseaux qui font sur les troncs,
5: les
3: pivers. Et puis là, tu es bien, tu te balades. Les odeurs de résine, de pain, et tout ça c'est bien. Après, moi, alors j'ai pas énormément voyagé, mais je vais parler des États-Unis parce que c'était un voyage un petit peu voulu aussi, parce que c'était à la fois la côte ouest, San Francisco, pour retrouver les lieux mythiques du psychédélique rock des années 60, fin des années 60, voilà, toute cette scène, Jefferson Airplane et tout ça, voilà, et aussi New York pour faire suer les gens avec qui j'étais avec moi, que j'ai traîné dans tous les clubs New York. Okay. De jazz, bien sûr.
5: Jazz, bien sûr.
4: Hein.
3: et à la fin, il y en avait qui disaient on n'en peut plus, on n'en peut plus, on n'en peut plus, on n'en peut plus.
5: C'est là qu'il faut vraiment choisir avec qui on parle.
3: Mais on n'a pas fait que ça. On n'a pas fait que ça.
0: Eh ben, amis auditeurs de Côte Sud, choisissez le voyage qui vous a le plus plu parmi les présentations. Voilà. Et on vous l'offre.
3: On fait pas une petite pause musicale.
4: Ah ben oui, ça fait, ah 15, ben... ça fait 10 minutes que je te
3: dis. Pardon, j'avais pas vu.
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3: Poupoupidou, on pourrait dire, après ce beau Frank Sinatra, un grand classique. Alors je crois que Sandrine avait quelque chose à dire qu'elle n'a pas dit.
4: Oui,
3: alors
4: parce
3: là,
4: que,
3: tapis rouge.
4: Pardon, on n'a pas parlé trop d'écologie du coup, parce que c'est vrai que le sujet des vacances était un petit peu long. Mais là, je voudrais faire un mix des deux, parce qu'il y a aussi des gens qui décident de ne plus partir en vacances parce qu'ils veulent réduire leur empreinte écologique. Mmh. Et il y en a de plus en plus des gens comme ça qui se disent, bah, je fais un voyage en avion par an ou zéro. Ou, voilà. Et c'est important aussi de le dire qu'il y a aussi cette problématique-là.
3: Je te dirais que l'idée de ce débat-là aujourd'hui vient un peu de ça,
4: c'est ça.
3: Aussi,
4: ouais, ouais.
3: Parce qu'effectivement, on le sent, ça. Qu'il y a des gens qui disent non, moi l'avion.
4: Je trouve qu'on le sent pas assez. Hein.
3: Tu sais, c'est comme tout.
5: C'est les méthodes qui changent.
3: Il faut que ça arrive. Voilà,
5: la thématique était, est-ce qu'il est nécessaire d'aller loin pour passer de bonnes vacances? Là, tu es en train d'aborder le fait que les méthodes sont en train de changer. C'est-à-dire que peut-être que d'ici une quinzaine d'années, si les gens ont bien pris le pli, ils pourraient répondre à cette même question sur une nouvelle radio qui n'existe pas encore.
3: Non, sur Côte-Sud FM.
4: Sur Côte-Sud FM qui existera toujours.
5: Oui, mais on sera filialisé, on sera.
3: Nous, on y sera peut-être. Nous, on aura peut-être. Tu sais, comme dans
5: non,
3: les églises autrefois.
5: Je t'affirme, j'y serai pas.
3: Les tombes, les plaques de tombes dans les églises où il y a marqué évêque de trucs.
5: Toujours est-il.
3: Saint Claude.
5: Toujours est-il qu'effectivement, les gens n'ont pas du tout envie, ou en tout cas, ils n'ont pas l'intention de vivre les générations d'aujourd'hui. Ce que nous avons, ce que nous leur proposons et ce que nous avons vécu, ça sera une autre façon de faire.
4: Mais j'espère,
5: alors,
4: ouais.
5: On en a parlé un peu à la radio ce matin, mais moi je l'ai relu cet après-midi, c'est assez impressionnant. D'ici 2030, on sera passé à, sur 59 millions, 69 millions pardon, dans la population française. Nous serons exactement 50% de plus de 65 ans et donc le reste, les autres 50%. Mais en 2040, à peine 10 ans plus tard, on sera 75% de plus de 65 ans et donc le reste de tous les gens qui seront actifs et moins de 65 ans. Obligatoirement, les lieux de vacances, les façons de partir, les notions économiques qui oui. permettent de partir loin ou pas loin, elles vont complètement être aplanies, oui. elles vont exploser. Nous, on est en train d'évoquer d'une manière un peu badine, il y a ceux qui ont un peu d'argent, il y a ceux qui n'en ont pas du tout, il y en a qui sont très riches, mais dans 20 ans, mm-hmm. on ne pourra même pas y accéder, avec de l'argent ou sans argent. Le problème se posera même pas.
4: Bah écoute, j'espère que tu vas que tu as raison parce que quand on voit ces
5: énormes bateaux, je sais pas si c'est un bien. Oui.
4: De croisières.
5: Tu parles des croisières, oui.
4: Polluent quand ils arrivent dans les ports.
5: Ils les ont même interdits à Venise, d'après ce que je
4: immonde,
5: me souviens.
4: Oui. C'est immonde.
5: C'est immonde.
4: Alors effectivement, les gens qui font des croisières disent ouais, mais c'est super bien. Il y a des spectacles, il y a des piscines.
6: Non, c'est-à-dire que là, ce que tu dis, c'est que abîme Venise.
5: Oui.
6: C'est
5: oui.
6: autre
5: mais
6: chose
5: c'est,
6: que
5: c'est...
6: la pollution. Mmh. Moi, je roule au diesel, j'aime les entrecôtes, je voyage souvent, je prends des bains. L'écologie, c'est intéressant, je trie, etc. Mais faut pas, si j'ai envie de partir à New York, je pars à New York quand même. Il faut arrêter de me culpabiliser.
4: Non, non, mais je culpabilise personne.
3: C'est la culpabilisation sur
4: laquelle je dis juste qu'il y a des gens qui ne le font pas, qui décident de ne pas le faire parce qu'ils veulent justement réduire leur empreinte écologique et qu'il y a quand même des trucs comme ces espèces d'énormes bateaux de croisière qui sont quand même... Moi, je trouve ça hyper choquant, quoi.
5: Oui, c'est sûr que quand on le regarde comme ça d'une manière cinétique, c'est choquant. Mais ça n'empêche que pour le bateau de croisière, il y a eu 2500 ou 3000 ouvriers qui ont travaillé dessus sur des chantiers pendant 15 ans et que ça a alimenté effectivement l'industrie.
6: Ah, oui, mais c'est le
5: revers de la médaille. Hein.
6: De
5: l'économie. C'est le revers de la médaille.
4: Mais bon, on pourrait faire travailler ces gens-là sur des voiliers, sur des choses, sur autre chose, quoi.
5: Ah oui, alors, à titre indicatif,
3: ce qui
5: je connais
3: se passe
5: rien,
3: d'ailleurs actuellement.
5: Non, mais je connais rien en voile, mais tu mettras rarement 5000 ou 6000 personnes avec deux salles de théâtre et une piscine sur un voilier.
3: Si, ils sont en train de, avec des techniques bien particulières, il y a des grands voiliers.
7: Si, t'as le Club Med qui est à voile, un gros paquebot qui est situé à Nice.
6: Il va s'appeler le Titanic 2 d'ailleurs, et je vous conseille d'y aller parce que ça va être certainement un voyage intéressant.
5: Ça va être moins cher.
3: Nous voilà arrivés au terme de ce double impact pow-pow d'aujourd'hui, notre number two. Merci beaucoup, Jean-Pierre.
6: Mais avec bonheur, avec plaisir, et je reviendrai avec grande joie.
3: Mais t'as intérêt.
4: Mais surtout, ça sera chez toi, donc.
3: Merci, Claude.
5: Merci à tous.
3: Merci Sandrine.
4: Merci à tout le monde. Et puis c'était très bien. Et évitez de polluer.
3: Merci Eric. Merci à la technique.
4: Au moins les mégots de cigarettes, les jetez pas.
3: Alors déjà, une manière.
5: Fumez pas surtout.
3: 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Restez à l'écoute de Côte Sud FM 90.3 et côtesudfm.fr. On va faire comme à la matinale. Prenez soin de vous et aussi des autres.

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1: Il est 19h.
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1: Il est 20h.
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2: Il est minuit.

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